0: Et mon rôle faisait 8 lignes. Alors, j'ai eu ce rôle parce que j'étais conseiller technique, car j'avais été soldat en Corée. Alors je leur montrais comment ça se passait, et personne n'écoutait ce que je disais, mais j'ai quand même eu mes 8 lignes. Alors les collines du Portugal étaient si belles qu'elles rappelaient les champs de bataille en Corée. On a commencé le tournage sur une montagne, Monte Junto, à l'extérieur de Lisbonne. On partait toujours en plein soleil, et le temps qu'on arrive, le temps était couvert. Il nous a fallu 3 jours en fait pour comprendre que Monte Junto voulait dire la montagne de la brume. On était toujours là-haut, j'avais 8 lignes et j'en ai foiré 7. J'étais conseiller technique et personne ne m'écoutait, mais au moins c'était mon premier film. C'est là que j'ai rencontré un acteur, Stanley Baker, qui était une star en Angleterre. Il a été décisif dans ma carrière, car il a produit et joué dans le film Zulu, qui est le premier film où j'avais un rôle important. Les biographies sur Internet disent que j'étais dans 150 films. Mais il y en a au moins 50 dont je ne me rappelle pas, parce que c'était des tout petits rôles. J'étais toujours le policier qui mourait à la fin où j'étais le majordome. C'est tout ce que j'avais fait jusqu'au film de Cyan Field, Zulu, et avec Stanley Baker. Et ça, ça a vraiment été le début de ma carrière au cinéma.
1: Michael Caine qui évoque aussi, en fait, ses difficultés à percer dans le métier, comme je vous le disais à l'instant, parce qu'il a galéré pendant une bonne dizaine d'années avant de réussir à percer. Des années 60, donc difficiles, jusqu'à Zulu, qui est vraiment le premier film hein, qui a fait de lui un embryon de star.
2: Yeah, well, in the 60s, everybody I knew became famous. In the 60s, were like that. No matter who you knew, became famous. Everybody, except me.
0: Dans les années 60, tous les gens que je connaissais sont devenus célèbres. C'est comme ça que ça se passait dans les années 60. Tout le monde devenait célèbre. Enfin, sauf moi. J'étais la seule personne que je connaissais qui n'était pas célèbre. Je ne comprenais pas. J'ai été la doublure de Peter O'Toole. J'étais toujours la doublure. Je n'avais jamais les rôles. Au début des années 60, ma vie était très très bizarre. Mais Terence Stamp, avec qui je partageais un appartement, a fait un film avec Peter Ustinov, Billy Budd, et il est devenu une star en une journée. Donc il n'y avait pas de problème, car nous avions un arrangement. Celui de nous deux qui arrivait à percer prenait l'autre avec lui. J'ai suivi Terence partout, les restaurants, les boîtes, etc. J'étais l'éponge de Terence, jusqu'à ce que je gagne mon propre argent. Ce qui m'a pris très très longtemps. Je n'ai jamais gagné d'argent jusqu'à Zulu. Terence était alors devenu une star. Il était passé du petit cockney qui mangeait du pudding au gars qui mangeait du riz macrobiotique. Nos chemins se sont séparés car je mangeais toujours un type de nourriture sans supporter l'autre. Le riz macrobiotique ne passait pas pour moi. J'ai vu un jour un cartoon dans lequel on voit un homme dans un magasin bio qui demande « Pourrais-je avoir une demi-livre de riz macrobiotique ?» Car je n'arrive pas à porter une livre. Terry et moi étions des acteurs de théâtre. Et quand nous avons commencé à faire des films, on a appris à jouer pour le cinéma, avec la caméra. Il y a des trucs, dont un que j'ai appris lorsque je faisais des trucs pour la télé. Ainsi, il y a une caméra là, juste là, et que tu parles à quelqu'un et que la caméra est là, tu regardes la personne avec cet œil, et tu gardes l'autre œil libre pour la caméra. Si tu tournes la tête et que tu regardes la personne avec cet œil, la caméra te prend ici. C'est Marlène Dietrich qui m'a appris ça. Elle m'a dit « Choisis un œil ». Mais je la regardais tout le temps, du coup je me mettais en colère. Elle m'a dit « Tu es un bon acteur, choisis un putain d'œil. » Vous pouvez voir beaucoup de travail avec les yeux à la télé. Un autre truc, si tu veux apparaître fort et puissant, ne cligne pas des yeux. Moins tu clignes des yeux, plus tu parais fort. Et si tu veux apparaître faible, commence à cligner des yeux. Puis si tu veux être drôle comme Hugh Grant, arrête pas de cligner des yeux.
1: D'ailleurs, à la question qu'on...

0: qu'on lui pose sur le fait que, est-ce que c'est grâce au fait que Seinfeld est un réalisateur américain qu'il a été embauché sur Zulu ? Ben oui, il va vous répondre oui, et il va vous expliquer pourquoi, Michael Caine.
1: Yeah, you know, I mean, the caste system that all those years ago, when I was 30 years ago, was much stronger in England.
2: Oui, parce que le système de classe avait bien plus d'importance en Angleterre il y a 30 ans, enfin, la lutte des classes. Je dis toujours que mon rôle d'officier dans Zulu était usurpé. C'était un officier très bourgeois, ce qui était tout le contraire de moi, qui était un soldat discret lorsque j'ai fait mon service. J'ai toujours été sûr que si Seinfeld, le réalisateur de Zulu, avait été anglais au lieu d'être américain, il ne m'aurait jamais donné le rôle de l'officier. En fait, je suis allé auditionner pour un autre rôle qui me convenait beaucoup mieux de par mon vécu et mon accent. L'officier ne m'allait pas du tout. Et Seinfeld, le réalisateur, n'a pas vu ça du tout. Il avait déjà donné le rôle que je voulais à quelqu'un d'autre. Il n'y avait pas de rôle pour moi. J'étais grand et mince avec de longs cheveux blonds. Et il m'a dit, tu ressembles à un officier, pas à un soldat. Je ne savais pas ce que ça voulait dire, mais j'ai fait avec parce que je voulais le rôle. Au moment des screen tests, j'ai rencontré Sai qui m'a évité toute la journée. J'ai pensé que ce n'était pas bon. Il m'a dit que j'avais l'air merdique à l'écran, mais que j'avais le rôle. Je lui ai demandé pourquoi j'avais le rôle si j'étais merdique. Il m'a répondu qu'il n'avait pas le temps de trouver quelqu'un d'autre. On te coupera en montage si on n'aime pas. Et c'est comme ça que j'ai eu le rôle dans Zulu. Je vous jure que s'il avait été anglais, il ne m'aurait pas donné le rôle.
0: Donc après, c'est quelques mots de Michael Caine qui démontrent à quel point le film Zulu est pour lui un film d'une importance capitale dans sa carrière. Il y a clairement un avant et un après. Est-ce que Thomas, tu peux nous en dire plus sur ce film de Seinfeld, qui est un film quand même assez marquant, hein, qui a marqué bon nombre de cinéphiles.
3: On pourrait dire qu'il fait partie d'un diptyque avec Les Sables du Kalahari, un diptyque sur le colonialisme, hein, parce que le film parle ni plus ni moins de ça. Et Zulu donc, retrace la vaillante résistance d'un régiment britannique à Rorke's Drift, en Afrique du Sud, en 1879, face à 6000 guerriers zoulous. Et donc, pour retracer ça, hein, parmi les acteurs et figurants qui personnifiaient l'armée Zulu, se trouvait Chief Buthelezi, le chef de la nation Zulu. Et en guise de conseillère historique, le film bénéficia du concours d'une princesse Zulu qui apporta beaucoup la véracité historique de la bataille. Donc, c'est un petit fort qui est installé dans une petit fort britannique, installé dans une vallée, au fond d'une vallée. Et en fait, les Zoulous viennent d'écraser les Britanniques, qui est bataille qui est retracée dans un film qui est une préquelle qu'a co-écrite Seinfeld, mais qu'il n'a pas pu réaliser pour cause de décès, qui a été réalisée par Douglas E. Cox, quelque chose comme 10 ans plus tard, hein, avec Burt Lancaster et Peter O'Toole. Donc, dans ce film qui s'appelle L'Ultime Attaque, Zulu Down, eh ben, on voit les Anglais, les roast beef, être transformés en chair à pâté. Et moi, c'est un film que j'aime beaucoup, même si je le trouve inférieur au film de Seinfeld. Donc, Seinfeld raconte les Zoulous qui vont donc, après cette victoire, vont donc s'en prendre à ce petit fort britannique. Et ce petit fort britannique va vaillamment résister devant ces 6000 guerriers Zoulous. Alors, c'est pas un film qui fait... C'est pas un film de propagande, hein. C'est pas un film de propagande guerrière qui exalte l'armée britannique, etc. Bien au contraire, c'est un film qui met tout le monde sur le même plan et qui montre quand même aussi l'armée Zoulou comme des guerriers valeureux et qui ont un code d'honneur. Hein, parce que à la fin du film, ils saluent leur ennemi qui résiste vaillamment. En fait, il doit rencontrer Seinfeld hein, pour Zulu. Il a une première rencontre avec Seinfeld pour Zulu pour jouer un caporal cockney, donc quelqu'un qui est plus de sa classe. Hein, mais le rôle est donné à James Booth déjà. Et puis, Michael Caine raconte qu'il rencontrait Seinfeld dans un pub. Et puis donc, bon, alors déçu, il fait mine de partir. Et il explique que le pub était long en profondeur, il avait une grande profondeur. Et c'est ce qui lui permit de pouvoir faire décoller sa carrière. Parce qu'au bout d'un moment, Seinfeld le rappelle. Elle lui dit, mais est-ce que vous pourriez faire un essai avec Stanley Baker tel jour? Et donc, il va faire l'essai avec Stanley Baker. Et plus tard, il est invité à une fête où il y a Seinfeld, etc., etc. Et Seinfeld, pendant toute la fête, il l'évite. Alors, Michael Caine se dit, ah bah, c'est mal barré. Et à la fin de la fête, alors que Michael Caine essayait de se donner une contenance malgré tout l'alcool qu'il avait ingurgité, Seinfeld lui dit, bon, les essais, c'était catastrophique. Mais vous êtes quand même engagé. Mais là, cette fois, pour jouer... Un militaire, un gradé snob, condescendant, méprisant, etc. Et donc, il s'inspire de son expérience dans l'armée et s'inspire de personnes qu'il a croisées pour incarner un soldat méprisant, condescendant. Et on lui fait des remarques par rapport à ça, mais pourquoi il fait ça? Pourquoi il porte son casque comme ça? Pourquoi il met les mains derrière son dos? Un producteur envoie un télégramme pour dire « mais... il sait rien faire de ses mains, virez-le, etc. » Et puis, alors, il se dit, bon, bah, c'est foutu, il doit faire des scènes à cheval, il tombe de cheval, il se fait mal au dos. Là, on lui explique que, de toute façon, faut qu'il tombe les premiers jours, faut pas qu'il se blesse le dernier jour, parce que le dernier jour, aux dernières prises, on n'en a plus rien à foutre s'il est blessé ou pas. Et donc, il a des doutes sur sa performance, et à un moment, il va voir Stanley Baker, il dit, je sais que tu vas me virer, salut, etc. Puis Stanley Baker fait, alors c'est moi le chef, c'est moi le producteur, et je te garde, et tu vas faire de ton mieux. Voilà. Donc c'est un tournage qui a lieu en Afrique du Sud, c'est la première fois que Michael Caine se rendait en Afrique du Sud, et un jour il est témoin d'un incident où un technicien sud-africain fait une bêtise, et son supérieur, qui est un africaneur, lui fout son poing dans la gueule, quoi. Alors Michael Caine, il est outré, sur le coup, il est interdit, puis au moment où il veut intervenir, Stanley Baker intervient avant lui, puis il vire le mec. Et là, il découvre, il ne connaissait pas la situation politique en apartheid, il découvre la situation politique en apartheid, et là, il se dit, je ne remettrai jamais les pieds dans ce pays tant que l'apartheid sera en place. Et ce qui le motiva plus tard à jouer dans un film de Ralph Nelson aux côtés de Sidney Poitier, The Will Be Conspiracy, je ne sais plus le titre français, mais en tout cas, c'est un film contre l'apartheid dans lequel joue Michael Caine. Pour moi, Zulu, c'est un grand film. Enfin, comme je disais, c'est une sorte de diptyque avec Les Sables du Kalahari. C'est un grand film, c'est un grand film d'assaut, de siège, comme Assaut de Carpenter, des choses comme ça. Et je trouve que c'est un film très humaniste. Et pour moi, c'est un des meilleurs films de guerre que j'ai pu voir dans ma carrière, et je trouve que c'est l'un des meilleurs films avec Michael Caine.

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1: The Secretary of State for War has today received the following dispatch from Lord Chelmsford, Commander-in-Chief of Her Majesty's Forces in Natal Colony, South Africa. I regret to report a very disastrous engagement which took place on the morning of the 22nd January between the armies of the Zulu King, Cetshwayo, and our own No. 3 Column, consisting of 5 companies of the 1st Battalion, 24th Regiment of Foot, and 1 company of the 2nd Battalion, a total of nearly 1,500 men, officers, and other ranks. The Zulus, in overwhelming numbers, launched a highly disciplined attack on the slopes of the mountain of Isandlwana, and in spite of gallant resistance, the column was completely annihilated.
0: C'est un film qui est porté par un souffle quand même, qui est porté par... c'est un film qui a longtemps été mésestimé d'ailleurs. C'est un film qui a longtemps été un peu mis de côté, un peu oublié. Et puis ces dernières années, là, bon, on voit cette édition là qui arrive chez Rimini, hein, mais ces dernières années, il a commencé à être réévalué. Il est rapproché pour moi d'un excellent film d'André de Tott que tu m'avais fait découvrir d'ailleurs, Thomas, et qui s'appelle Enfant de salaud. Qui est un film de guerre, c'est pareil, et avec Michael Caine. Donc, et je trouve que les deux personnages, là, ils se répondent bien. Les deux personnages campés par Michael Caine. Bon, même si là, en fond de salaud, c'est pas l'ordre du jour qui ressortent dans une nouvelle édition. Mais oui, alors, je vais pas en dire beaucoup plus parce qu'on a encore énormément de films à aborder. D'ailleurs, on va être obligé un peu de sélectionner parce que si on veut écouter un peu notre ami Michael Caine s'exprimer, on va faire des petits choix dans les films. Je pense qu'on va un peu aussi passer sous silence les films qu'on a déjà chroniqués durant les 2-3 dernières saisons de Culture Prohibée. Bien sûr, je pense que tu as par contre des anecdotes savoureuses, faut pas t'en priver. Mais on va d'abord écouter Michael Caine avant de parler des films là, de ce coffret donc Michael Caine en 7 films édité par Elephant Film qui vient tout juste de sortir, où en fait Michael Caine nous donne en fait quelques indications sur ce qu'il considère être important par rapport au métier d'acteur. Tout d'abord, il nous raconte comment il est devenu acteur dès l'âge de 3 ans. Voilà, il devient acteur très jeune et vous allez découvrir pourquoi.
2: Les gens me demandent quand j'ai commencé ma carrière d'acteur. Je réponds que j'avais environ 3 ans. Alors pourquoi étiez-vous un acteur à l'âge de 3 ans ? Parce que lorsque le proprio venait chercher son loyer, nous étions tellement pauvres que ma mère se cachait derrière la porte. Je l'ouvrais et je disais au propriétaire « Maman est sortie !» Voilà, quand j'ai commencé, j'étais assez convaincant.
0: Et à un moment, il décide de devenir réellement acteur. Et là, on va pouvoir en savoir plus. Vous allez écouter Michael Caine, qui nous raconte aussi que la condition d'acteur, quand même, c'était quelque chose de pas facile, facile.
3: I wanted to be an actor since I was in a play, in a pantomime at school.
2: J'ai voulu devenir acteur lorsque j'ai fait partie d'une pièce de théâtre à l'école. Je suis monté sur scène, j'ai fait rire le public, sans rien dire, jusqu'à ce que je me rende compte que ma braguette était ouverte. Alors maintenant, je la vérifie à chaque fois que je monte sur scène, même à la radio. Nous avions un prêtre qui ramassait les délinquants dans la rue et les emmenait à la maison du quartier. J'y suis allé et ils avaient une troupe amateur. Toutes les jolies filles en faisaient partie. Et je voulais rencontrer des jolies filles. J'avais 14 ans et de l'acné et les filles ne me remarquaient pas. J'ai donc pensé que si je faisais partie de la troupe de la maison de quartier et qu'il y avait une scène d'amour, peut-être que je pourrais en embrasser une. En vérité, je suis devenu acteur pour être embrassé. Et j'ai été embrassé et béni toute ma vie.
3: Because when I was a young actor, we used to go get a bed sitting room, a small place to live.
2: Et il faut dire qu'il n'y avait pas beaucoup d'estime pour les acteurs. Quand j'étais un jeune acteur, on avait l'habitude de vivre dans des petites garçonnières. Lorsque nous allions dans les auberges de jeunesse, il y avait un panneau qui disait pas d'Irlandais, pas de Noirs, pas d'acteurs. On n'avait même pas de bons tarifs. Je voulais pas d'Irlandais, pas de Noirs et pas d'acteurs. Je ne sais pas ce qui serait arrivé si j'avais été un acteur irlandais ou noir.
0: Après ces quelques mots de Michael Caine, on va donc parler de Michael Caine avec avec l'ami Thomas Roland pour aborder donc après Zulu qui est sorti une très belle édition chez Rimini un coffret qui est paru chez Elephant Film. Alors on va pas vous reparler de Dick Press dans Danger Immédiat, on vient de vous en parler il y a quelques semaines dans l'émission, le film des Sidney J. Fury, un film de 65 qui lance la série des Harry Palmer, mais il y a juste un film qui fait l'année suivante qui s'appelle mon cher Thomas, un hold-up extraordinaire, un film de Ronald Nim. Ronald Nim, peut oublier, c'est un bon réal, hein, sérieux, bien appliqué, avec Shirley MacLaine, excusez du peu quand même. D'ailleurs, c'est Shirley MacLaine qui va le chercher, hein, qui souligne le fait qu'elle aimerait bien jouer avec lui. Et ben ce film de casse, hein, parce qu'il y a eu le Top Capi de Jules Dassin, il y a eu tous ces films de casse qui. Il y a eu un moment où tous les studios produisaient leurs films de casse. Mais ce film de casse, il n'est pas comme les autres, Thomas.
4: Ronald Nim, le réalisateur de l'aventure du Poséidon, hein, donc un film marquant avec Gene Hackman. Oui, c'est un film de casse atypique où Ronald Nim, il casse un peu les codes, hein, il casse les codes du film de casse avec une fin surprenante. Généralement, les films de casse se terminent souvent par les voleurs sont rattrapés, etc. Comme Le Cercle Rouge, par exemple, hein, ça se termine vraiment mal pour les protagonistes. Et là, c'est un film de casse vraiment surprenant avec une mise en scène très élégante. Moi, je trouve que Ronald Nim, il a une mise en scène très classique, mais très élégante. Donc, c'est un film qui a un certain souffle et qui casse les codes du film de casse et qui est donc surprenant. Moi, je recommande. C'est l'un des meilleurs films que j'ai vus parmi la filmographie de Michael Caine.
0: Bah, les films du coffret là sont bien choisis quand même, hein, en fait c'est aussi un film très drôle. C'est un film vraiment très drôle. Bon, Shirley MacLaine, on sait qu'elle est hilarante, ça matche très bien. En fait, il est marrant, en fait, Michael Caine, il est vraiment drôle, parce qu'à l'époque il est surtout connu pour des rôles assez sérieux quand même, et puis le rôle mythique aussi qui vient après, mais Get Carter, le rôle du truand, on peut pas dire que c'est un rôle très comique. Voilà le chef-d'œuvre de Michael Caine. Et moi j'adore tout le début du film qui est un leurre, en fait, qui est un trompe-l'œil. C'est quand même un comble dans un film de casse, quoi. Et ce film-là, c'est un peu la Panthère Rose sans Clouseau. Il a ce côté Blake Edwards aussi. Voilà. Moi, je trouve que c'est vraiment un film à redécouvrir. Puis bon, Shirley MacLaine, elle est irrésistible, hein. Mais je crois que tous les cinéphiles le diront. D'ailleurs, même pas que les cinéphiles, je pense. Mais elle est absolument irrésistible. Je pense que c'est un des films où elle est... vraiment d'une beauté assez sidérante. Et puis c'est une actrice on le sait grâce à tous ses rôles chez Billy Wilder, qui a un sens du timing, et ça match. D'abord, elle a choisi Michael Caine pour ça, je pense. Ça match super bien entre eux deux, ça fonctionne super bien entre ce vrai faux couple désabusé qui doit leurrer un homme très riche. C'est Herbert Lom, hein, qui est un super acteur aussi, en plus, qui est excellent. Enfin bref, non, c'est vraiment assez chouette, parce que c'est un jeu de dupe où personne n'est dupe de l'autre, en fait. C'est ça qui est assez chouette dans le film.
4: Bah, tout le début du film, en fait, annonce la couleur du film, qui est un film sur les faux-semblants, sur ce qui est vrai ou ce qui est faux, quoi.

0: après, dans le coffret, il y a aussi, on va rester dans la thématique des diamants, mais le film n'a pas grand-chose à voir avec le précédent qu'on vient d'aborder. C'est Contre une poignée de diamants de Don Siegel, un film de 74. J'adore Don Siegel. Moi, tu sais, Thomas, je t'ai déjà dit, je trouve que Michael Caine est sans sas dans le film. Le film est un côté très sec, très dur, que j'aime beaucoup. Alors, je pense que c'est aussi l'apport de Michael Caine qui veut ça. Parce qu'on l'oublie, c'est un grand gaillard. Hein. C'est physiquement, il en impose hein, quand même. Hein. Parce que maintenant, on a l'image du vieux papy, du Alfred, dans les Batman de Christopher Nolan. Mais il a été aussi une sorte d'archétype de mâle viril, hein, aussi, Michael Caine. C'est pas mon Don Siegel préféré. Je trouve que le film est un poil long. Il souffre un peu par moment de manque de rythme et tout ça. Voilà, je l'aime bien. C'est un très bon film. Je conseille à tout le monde de le voir. Mais c'est pas mon Don Siegel préféré. Et je conseille de le voir d'ailleurs pour Michael Caine.
1: Bah, je trouve que le film a des problèmes d'écriture. Un léger problème d'écriture. Et en fait, Michael Caine voulait jouer avec Don Siegel aussi. Il y avait cette volonté de vouloir jouer avec Don Siegel, enfin chez Don Siegel. Mais moi, ce film, c'est un peu une madeleine. C'est un peu une madeleine. C'est un film que j'ai découvert assez jeune. Et notamment, la musique de Roy Budd m'avait marqué. Hein, cette utilisation des tablas, là, qui fait très années 70. C'est un très musique des années 70. Enfin, moi, même malgré ses défauts, c'est un film que j'aime beaucoup.
0: Après, il vient très peu de temps après l'inspecteur Harry, donc c'est quand même un peu déceptif. Ce l'inspecteur Harry, c'est un chef-d'œuvre, quoi. Enfin, faut dire ce qui est, quoi. C'est un film parfait, quoi. Donc bon, on est quand même. Moi, je suis quand même un peu déçu, mais c'est à voir. Et puis hein, un film, ensuite un autre film du coffret que Michael Caine n'aime pas, de ce que tu m'as dit, Thomas, quand on préparait l'émission, que toi, tu aimes bien, par contre, c'est un film de John Sturges, un film de 76 qui s'appelle L'aigle s'est envolé.
1: L'aigle s'est envolé. Alors, c'est un film, à première vue, complètement improbable. Parce que c'est l'histoire d'un commando de la Wehrmacht. Le chef est incarné par Michael Caine, soldat de la Wehrmacht, qui est valeureux, qui a de l'honneur, qui est antiraciste, qui tient tête aux nazis. Donc, on voit bien que c'est une production américaine, hollywoodienne. Donc, parce que ça, c'est complètement invraisemblable, qui se repose sur un postulat qui ne l'est pas moins. Donc, c'est un commando de la Wehrmacht qui doit aller assassiner Winston Churchill, alors qu'il est qui est en retraite quelque part. Et donc, ce commando doit aller assassiner Winston Churchill. Alors, comme ça, raconté comme ça, c'est complètement invraisemblable, mais il semblerait que l'intrigue du film est basée sur un fait historique vérifié. Donc, voilà. Donc, alors, peut-être que le fait historique vérifié est effectivement historique, mais le reste du film est complètement invraisemblable, purement hollywoodien. Par contre, bon, donc c'est un film de John Sturges. Hein. John Sturges, c'est 7 secondes en enfer, un super western très sec, Règlement de compte à Hockey Corral, qui est un film qui est un peu plus vieilli sur la même histoire hein, d'ailleurs. Les 7 mercenaires, donc c'est quand même, c'est pas n'importe qui. John Sturges, il a fait des grands films d'aventure, hein. Mais Michael Caine, qui était très heureux de pouvoir travailler avec John Sturges, dont il admirait la carrière, dont il admirait les films. Il se rend compte que John Sturges est en fin de carrière, qu'en fait, réaliser des films, c'est plus son truc. Lui, ce qu'il fait, c'était un film de commande, et il acceptait de faire des films. Je crois que c'est son dernier film, d'ailleurs. C'est un film de commande, et lui, il faisait des films juste pour pouvoir s'adonner à sa passion par la suite, c'est-à-dire la pêche en haute mer. Et donc, Michael Caine a été très déçu de voir que John Sturges était un peu blasé, et encore plus déçu quand il a vu que John Sturges, sitôt le tournage terminé, ne s'est pas du tout occupé du montage, et encore moins de la promotion du film. Donc, il trouve que le film est un film médiocre sans plus, et qui est un peu une déception dans sa carrière.
0: Par la suite, l'autre film du coffret, or qu'on aime tous les deux beaucoup, parce que c'est un film, c'est un peu une madeleine pour nous, quoi, voilà, mais bon. C'est pas un bon film non plus, faut dire les choses. C'est un réalisateur qu'on aime défendre, hein, puisque Michael Ritchie, réalisateur de Prime Cut, qu'on adore, hein, je veux dire, l'un des réalisateurs du Nouvel Hollywood. Voté McKay aussi, qui était vachement bien, avec Robert Redford et tout. Enfin, un mec qui a eu un début de carrière exceptionnel, en termes de qualité de film, et puis qui est petit à petit s'est fait un peu écraser par l'industrie hollywoodienne, et son Golden Child, l'enfant sacré du Tibet avec Eddie Murphy, a été bon, ça l'a enterré, quoi. Voilà, il est passé de réalisateur de la classe A à réalisateur qui ruine un studio. Voilà. Donc voilà. Et là, L'île sanglante, c'est quoi? Alors, on en a parlé il y a quelques saisons dans l'émission, donc peut-être moins revenir en détail dessus, mais en tout cas, juste rappeler rapidement que c'est une adaptation de l'auteur des Dents de la Mer, de Peter Benchley, et que c'est quand même un film étrange, un peu bancal, Thomas, un film bizarre, en fait, quoi. Mais vraiment, le mot bizarre correspond parfaitement à ce film.
1: Ah, autant L'Aigle s'est envolé, c'est un film d'aventure qui tient parfaitement la route, hein, je veux dire, on s'ennuie pas devant ce film-là, autant L'Île sanglante, comme tu viens de dire, est un drôle de film. C'est un film qui commence comme un film d'aventure, et puis qui petit à petit va ailleurs. On ne sait plus très bien où on est, il y a des personnages un peu étranges, enfin, une histoire de piraterie. On ne sait plus très bien si on est dans un film d'aventure, dans un survival, dans un film d'horreur. Il y a tout ce mélange qui ne prend pas vraiment la sauce, mais on peut le considérer comme une sorte de plaisir coupable, de petite série B sympathique, ratée, mais devant laquelle on peut prendre beaucoup de plaisir quand même. Mais Michael Caine, lui, n'aime pas beaucoup le film non plus. Lui, il espérait quelque chose de grand, parce que c'est les producteurs des Dents de la Mer, donc c'est l'écrivain qui a écrit Les Dents de la Mer, et donc le résultat l'a un peu déçu aussi.
0: Ouais, c'est un drôle de film, parce qu'en fait, pour en parler, on a dit qu'on en avait déjà parlé récemment, mais c'est un film étrange, parce que c'est plutôt bien mis en scène, tout ça, mais c'est un film qui a vraiment des problèmes d'écriture, quoi. Le script est quand même pas très très cohérent, c'est pas évident de s'y retrouver. Bon, après, Michael Caine est très bon. Bon, après, Michael Caine, il est aussi même très bon dans Les Dents de la Mer 4. Ça, il est pas dans le coffret, on n'en parlera pas de ce film de Joseph Sargent. Film qui a permis à Michael Caine, du coup, de payer la maison de sa mère. C'est ce que tu me disais, Thomas, quand on préparait l'émission. Donc, je pense qu'il a pas accepté le film pour la qualité du film, mais il a accepté le film pour l'argent. Je crois que c'est assez clair, il s'en cachait pas.

0: Je vais parler de deux autres films qui sont dans le coffret. Le dernier, je l'aime beaucoup. Je ferai vraiment un gros aparté dessus. Mais le premier, pas mal non plus, c'est un film de Tom Eberhardt de 88 qui s'appelle Élémentaire, mon cher Locke Holmes, en français. Et qui, en fait, part d'un postulat très simple, mais qui fonctionne très, très bien. C'est-à-dire qu'en fait, Sherlock Holmes, c'est une quiche, quoi. En fait, on a bâti le personnage, la gloire du personnage et tout, mais c'est une quiche. Le mec qui est vraiment intelligent, c'est Watson. Et donc, tout le film s'amuse à nous démontrer cela. Et Sherlock Holmes, bah, c'est notre ami.
1: Mais en fait, Sherlock Holmes n'existe pas. C'est un acteur. C'est Watson qui a inventé le personnage de Sherlock Holmes pour pouvoir faire ses enquêtes de son côté, pour pas interférer sur son travail à lui. Et donc, il engage un acteur pour jouer Sherlock Holmes, mais c'est un mec qui est un peu porté sur l'alcool, qui aime les femmes et qui est particulièrement gaffeur. Alors, c'est pas un grand film, mais moi, je trouve qu'il est hilarant. Alors c'est Tom Eberhardt, le réalisateur. Mais Tom Eberhardt, je trouve que c'est un réalisateur quand même relativement intéressant. C'est un cinéaste un peu touche-à-tout. Il avait signé un film qui m'avait bien fait flipper, qui s'appelle « L'unique survivante », un petit film d'horreur. Et un film dont on a parlé aussi dans l'émission, c'est « La nuit de la comète ».
2: Ah ouais, c'est chouette, ça.
1: Donc, c'est un petit cinéaste, mais qui a fait beaucoup de télé, dont un épisode de « Parker Lewis ne perd jamais ». Attention. Et donc, moi, j'ai beaucoup d'affection pour ce petit film élémentaire, mon cher Locke Holmes, car là, on voit tout le talent comique de Michael Caine. Et c'est un film qui, l'air de rien, même si c'est un film qui ne respecte pas le postulat des écrits de Sir Arthur Conan Doyle, il respecte quand même le mythe. Il respecte quand même le mythe. Il y a Moriarty, etc. On retrouve des scènes qui pourraient être sorties des romans de Conan Doyle. Moi, je trouve que c'est un chouette choix parce que ça permet de mettre en évidence aussi toute la palette de son talent et de mettre en avant des films qui sont un peu plus modestes. Au milieu de grands films comme Crash File ou Gambit, je trouve que c'est un choix vraiment intéressant et un peu plutôt courageux en fait.
0: Ah, de toute façon, bah, c'est un chouette coffret dont les choix. Alors, le dernier choix, j'ai gardé, tu sais, Thomas, que j'ai vraiment beaucoup aimé ce film. Ça a été une découverte. Je l'ai découvert avec ce coffret-là. C'est Business Oblige de Jan Egelson, un film de 1990. Un film signé d'un réalisateur qu'en fait personne ne connaît, parce que c'est quelqu'un qui a fait énormément de télé, qui a très peu travaillé pour le cinéma. Il a même pas fait. Il a dû faire 4-5 films pour le cinéma. Celui-là est son dernier, ou un de ses derniers. Il a peut-être refait un film en 2000 ou 2001, je ne sais plus. J'avais regardé. Et il a très très peu travaillé pour le grand écran. Il a surtout débuté en étant un réalisateur indépendant. Alors pourquoi ils sont allés le chercher, je ne sais pas. Ils ont bien fait par contre.

0: business oblige, c'est une réussite, quoi. C'est un peu la transposition de l'état d'esprit des studios Hailing, avec Tueur de vieilles dames, tout ça, Arsenic et vieilles dentelles, tout ça, qui serait ramené en 90 dans les États-Unis, dans le New York. Presque Giuliani, j'ai envie de dire. Voilà, c'est-à-dire que encore mal famé, mais en même temps fréquenté par beaucoup de youpies, comme on dit. Et donc, qu'est-ce que ça raconte ? Business oblige, c'est simple. Michael Caine, c'est un cadre sup dans une boîte. Il est dans un des services de la boîte dont il envisage de prendre la responsabilité au service marketing. Et puis, il a une secrétaire charmante, la jolie Elizabeth McGovern, qu'on avait un peu oubliée avec le temps, mais qu'en fait, elle a une sacrée filmo quand même. Elle a fait beaucoup de choses à l'époque. Et puis, tout le monde pense qu'il va avoir la promo. Parce qu'il y en a un qui s'en va de l'entreprise. Donc, c'est vraiment, logiquement, c'est à lui d'avoir la promo. Et puis, c'est quelqu'un d'autre qui a la promo. Quelqu'un d'un peu plus jeune que lui. Bon. Il est particulièrement furax. Il rentre chez lui, retrouver sa femme qui passe son temps. On comprend qu'il n'en peut plus de sa femme, en fait. Il n'en peut plus. Sa femme passe son temps à acheter des appareils de muscu. C'est une desperate housewife. En fait, on n'utilisait pas encore cette expression, mais c'est exactement ça. C'est une femme qui passe son temps à. Bah, c'est une belle femme. Elle essaye de s'entretenir, de garder la ligne, ça, pour son homme. Mais en fait, lui, il s'en fout de tout ça. Enfin, il apparaît assez blasé. Et c'est un requin, en fait, hein, dans son taf et tout. C'est un mec assez dur en affaires. Et là, il est au 36e dessous. Il repart. Et quand il repart, il est dans le métro new-yorkais. Et dans le métro new-yorkais, alors, quand il est dans le métro, de toute façon, c'est ce qu'on a vu dès le début du film. Il y a des clochards qui arrivent de partout, des SDF, pour employer un euphémisme, et qui viennent à chaque fois lui demander du pognon. Au début du film, il donne du pognon. Il est avec son pote George, qui est un autre de la boîte. En fait, ils sont un peu considérés comme des has-been parce qu'ils sont trop vieux, George et lui. Et donc là, le SDF vient le voir pour qu'il lui donne sa pièce, quoi. Et puis, Michael Caine, il est vénère, en fait. Il est vénère, il n'a pas eu le poste qu'il voulait, donc il n'est pas content. Donc ce type bien élevé, charmant, en costard-cravate, qu'on voit depuis le début du film, depuis 10 minutes, un quart d'heure, tout à coup, parce que c'est un film assez court, il ne fait même pas une heure et demie, hein. Tout à coup, bah, il repousse ce SDF qui a le malheur de le toucher, ça le met hors de lui, il le pousse. Sauf qu'en fait, il le pousse sur les rails et il y a un wagon de métro qui arrive. Il regarde partout, il n'y a personne qui l'a vu. Et en fait, il n'a pas d'emmerde derrière. Et ce moment-là, en fait, va considérablement le marquer. En fait, il a conscience qu'il a vécu quelque chose d'assez fort. Il a ôté la vie à un homme. Et bon, on ne peut pas dire qu'il manifeste une grande empathie. Mais par contre, on sent qu'en fait, ça lui a bien plu, quoi. En fait, il s'est découvert une vocation d'assassin à 60 balais, quoi. 50 balais, 60 balais, quoi. Enfin, on ne sait pas trop l'âge qu'il a, mais il a autour de la cinquantaine dans le film. Et du coup, plus rien ne lui est interdit dans la vie, quoi. Donc, il dit qu'il va faire de la magie, qu'il est magicien. En fait, bon, être magicien, c'est éliminer ses ennemis, hein, voilà. Et on va avoir une sorte de version un peu en plus drôle du coup près, en fait, qui a été adapté là, de Westlake par Costa Gavras, sauf que c'est pas l'adaptation du coup près. C'est l'adaptation, en fait, d'un autre bouquin qui est paru au Masque, en France, dans la collection Le Masque. Un livre qui s'appelle « Touche pas à mon système », « A Shock to the System », de l'auteur britannique Simon Brett. C'est un livre de 84. Et à partir de ce moment-là, au moment où il tue ce SDF-là, le film va devenir une comédie noire, très cruelle, où Michael Caine va développer des stratagèmes magiques pour éliminer ses. Alors parfois, c'est vraiment de la magie, hein. On se demande ce qu'il fait. Mais bon, je ne vous en dis pas plus, surtout lors du final. Et il va tout faire pour arriver au sommet de la pyramide, parce qu'après tout, le département marketing, c'est quoi quand on peut être PDG d'une boîte, quoi. Voilà. Donc, et puis, il va se mettre à coucher avec sa secrétaire. Et il va prendre une confiance incroyable, quoi. Voilà. En lui, ça va décupler tout en lui, sa libido, sa soif de pouvoir. Voilà. Et le film est incroyablement noir, drôle. C'est cruel, c'est méchant, c'est. Michael Caine, il est extraordinaire dans le rôle parce que il a par moment, il y a des gros plans sur son visage où on ne sait pas quand il est en face de quelqu'un s'il va l'assassiner ou l'embrasser. Enfin, des moments assez impressionnants. Il y a deux scènes qui sont vraiment extra en termes de mise en scène. Il y a une scène où son ami Georges se balade dans le métro, il a un peu le moral dans les chaussettes, l'ami Georges, et il se promène au milieu d'une horde hirsute de frics qui sont tous en fait c'est le lumpen prolétariat en fait, c'est tous des, soit des travailleurs très pauvres, soit des clochards, soit... Et il se balade au milieu de tout ça, la scène c'est presque une scène de film fantastique. Et puis, c'est presque onirique en fait, et puis il y a cette scène incroyable où il y a une confrontation entre Michael Caine et un personnage féminin dans le métro, à quelques minutes de la fin. Une scène vraiment cruciale, qui est une scène de Hitchcockienne, vraiment de référence au cinéma d'Hitchcock. Je ne peux pas vous raconter cette scène parce que sinon je divulgage le film. Voilà. En tout cas, ce que je peux vous dire, c'est que ce film est réjouissant, il est féroce et qu'en plus, il est immoral. Et d'ailleurs, dans le Blu-ray Elephant Film, on découvre qu'il y avait une fin morale, mais qu'en fait, ils ne l'ont pas choisi, ils ont choisi la fin immorale, parce que c'est quand même vachement mieux, du coup. Et dans ce film, La Business Oblige, de Ian Eggleston, moi, c'est ma belle découverte du coffret, puisque j'avais déjà vu les autres films du coffret, et ça, c'est ma belle découverte du coffret. Vraiment, sacrée comédie noire, comme j'en avais pas vu depuis longtemps.
1: Et il fait partie des films préférés de Michael Caine aussi. C'est un film qu'il voulait faire quand il a lu le scénario. Il a vu tout le potentiel comique qu'il y avait, hein, donc du monde noir. Et il voulait absolument le faire et c'est l'un de ses films préférés.
0: Eh bien, je ne suis pas mécontent d'apprendre que c'est un de ses films préférés. Moi, mon film préféré avec Michael Caine, ça restera... Voilà, il n'est pas dans le coffret, hein, mais pour toujours, Get Carter, évidemment, de Mike Hodges, qui pour moi est un chef-d'œuvre absolu, voilà. C'est mon préféré. Je sais pas Thomas, toi quel est le tien ?
1: Get Carter, c'est vrai que c'est un film qui est haut aussi dans mon panthéon. Mais moi, il y a un film qui n'est pas un chef-d'œuvre, hein, je l'avoue, mais qui m'a fait beaucoup rire, que j'aimerais revoir et que j'aimerais bien voir en Blu-ray, c'est Water, ouragan sur l'eau plate de Dick Clement. Alors je sais pas si tu l'as vu ce film, mais c'est un film hilarant. Moi, j'aime beaucoup.
0: Il a fait aussi un film très drôle qui est Le Plus Escroc des Deux avec Steve Martin, qui est excellent, parce que Steve Martin est excellent aussi. C'est un génie comique, lui. Hein. Donc voilà, non, bon, on aime bien Michael Caine. Après, il a fait beaucoup de films Michael Caine. Hein. J'aurais pas la prétention de dire que j'ai vu tous les films dans lesquels a joué Michael Caine. Je pense qu'il a joué dans une bonne centaine de films, hein. Sans mentir. Hein. Donc, en plus, il a fait partie des mecs qui n'ont quasiment pas fait de télé, hein, du tout. Il a fait que du cinéma, quasiment, durant toute sa carrière. C'est vraiment un acteur de cinéma, quoi.
1: Bah, il a fait au moins deux téléfilms, hein, Dr. Jekyll et Mr. Hyde, et puis Jack l'Éventreur.
0: Une collaboration avec David Wicks, effectivement. On va terminer aussi par un petit conseil de Michael Caine sur ce que doit faire un acteur de cinéma, parce qu'on rappelle que Michael Caine a fait très très très peu de théâtre. Il se considère lui-même, il le dit, hein, comme un acteur de cinéma, et c'est le cinéma avant tout d'ailleurs pour lui. Voilà, donc on écoute Michael Caine.
2: For an actor, of course, the camera isn't there. I mean, the worst thing you can do is look at the camera, apart from Alfie, where you do it deliberately. But I mean, the camera is not there.
3: Et pour un acteur, la caméra n'est pas là. La pire des choses que vous puissiez faire, c'est de regarder la caméra. Elle ne doit pas être là. Mais elle peut aussi être votre meilleur ami. Car si vous vous rapprochez, vous pouvez faire des choses sans dire un mot. La caméra ne rate rien. À la base, je suis un méthode acteur, un acteur de la méthode, selon Stanislavski. Et Stanislavski a dit cette phrase idéale pour le cinéma. La répétition, c'est le travail. La performance, c'est la relaxation. Si vous voulez être un acteur de cinéma, vous devez répéter. Pas forcément avec les autres acteurs, mais aussi seul. Toutes mes répliques, je les ai dites au moins 500 fois avant d'arriver au studio. Vous devez être à 100%, car la caméra relèvera la moindre peur, le moindre signe de nervosité. Parfois, on est nerveux sans même s'en rendre compte. C'est très important de répéter, répéter, répéter. Et c'est aussi très chiant.
2: And it's a bore as well.

des films dont on a parlé aujourd'hui parce que le temps nous manque, on arrive au bout de l'émission. Donc tout d'abord Zulu, le film de Seinfeld, qui donc là est disponible chez Rimini Édition, et puis ce coffret là, Michael Caine en 7 films, qui est édité par Elephant Film avec Hic Press Danger Immédiat, Un Hold-up Extraordinaire, Contre une poignée de diamants, pardon, L'Aigle s'est envolé, L'Île sanglante, Élémentaire mon cher Locke Holmes, et Business oblige, donc Business oblige, que vous avez compris, j'ai beaucoup aimé. Voilà, et donc il faut vous jeter sur ces éditions de Michael Caine, voilà, parce que Michael Caine est une légende vivante d'ailleurs, mais est une légende qui représente une certaine idée du cinéma qu'on n'est pas prêt de revoir, surtout que Michael Caine, il est un peu fatigué aujourd'hui, il a pris sa retraite. Il est très âgé et je crois comprendre qu'il n'avait pas la super forme. Donc, quand même, faut rendre hommage à cet acteur immense qui est Michael Caine à travers l'achat de ses Blu-ray DVD. Faites-vous plaisir.

C'était Culture Prohibée, une émission réalisée en partenariat avec Les Films de la Gorgone, lesfilmsdelagorgone.fr et Radio Graphite, graphite.net. Culture Prohibée est disponible en balado-diffusion sur différentes plateformes. Toutes les réponses à vos questions sont sur le profil Facebook et le blog de l'émission culture-prohibée.blogspot.com. Culture Prohibée était une émission préparée et animée par votre serviteur Jérôme Potier dit La Gorgone. Une émission animée avec Thomas Roland dit Le Loup-Garou Picard and The Last But Not The Least. Je veux bien sûr parler de Léo Magnin à la technique. Salut les gens, à la prochaine.

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1: Il est 3h.
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3: Nous sommes aujourd'hui le 12 juin. Il y a bien une nation qui ne participera pas à la Coupe du Monde de football en cette année 2026. C'est l'équipe d'Italie. L'Italie qui a été sacrée dans son histoire par 4 fois dans la plus belle des compétitions de ballon rond. Les deux premières furent en 1934 et 1938. Ensemble, revenons sur la belle épopée italienne des années 30.
4: Il y a des équipes comme ça qui marquent des époques. On pense souvent à l'Argentine des années 80 à 90 de Maradona, à l'Allemagne de Beckenbauer, mais surtout le Brésil de Pelé à l'aurore des années 60 jusqu'en 1970. Mais une sélection historique du tournoi mondial est souvent laissée pour compte dans la classe de ces grandes épopées. L'Italie des années 30. Certes, privée de mondial en 1930 en Uruguay, notamment pour raisons financières, on la retrouvera chez elle en 1934. Une vitrine sportive, mais également un bon outil de propagande pour la gérance fasciste du pays transalpin, là où Mussolini règne en maître. Cette année-là, l'Italie joue bien, le collectif est bon, solidaire et se retrouve donc plus que naturellement en finale après avoir effacé les États-Unis, l'Espagne et l'Autriche de sa route. Et la squadra azzurra ne rate pas sa première et remporte son trophée face à la Tchécoslovaquie, 2-1 dans les prolongations grâce au héros national Angelo Schiavio. L'équipe dirigée par Vittorio Pozzo peut être fière, mais l'aventure ne s'arrête pas là pour autant. 4 ans plus tard, la coupe saute les montagnes des Alpes et atterrit en France en 1938. L'Italie est ultra favorite et ne va pas décevoir, éliminant notamment les Français, les compagnons du capitaine Giuseppe Meazza, légende de l'Inter Milan et du Milan AC, remet le couvert en s'imposant en finale et de bien belle manière face aux Hongrois. 4-2, l'Italie est double championne du monde. Une première, son entraîneur Pozzo est d'ailleurs le seul à ce jour à avoir remporté 2 fois la Coupe du Monde, qui plus est consécutivement. À croire que son prénom Vittorio lui a été de bon augure afin de décrocher les 2 premières étoiles du maillot azzurro.
3: Allez, on se donne rendez-vous demain pour d'autres histoires d'un jour avec Mémoire Sport.
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1: 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Mobilisée dès le 2 août 1914, Jeannine Dumas fut infirmière major de la Société française de secours aux blessés militaire. 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

Chers amis de la chanson, bonjour, bienvenue. Vous êtes sur RVM, votre radio passion pour Florilège de chansons françaises en compagnie de Jean-Vladis et Luc. Bonjour Luc, ça va bien? Oui, ça va très très bien, il a la forme. Il veut rien dire, mais on sait qu'il est en forme. Bonne matinée, merci d'être avec nous. Un programme pour votre plaisir les amis et pour les 40 ans d'RVM. Merci d'être présents. Ouvrons Florilège de chansons françaises avec joie et bonheur. Thomas Dutronc nous offre en chantant Les Petits Bonheurs, une chanson de l'album Il n'est jamais trop tard, non, il n'est jamais trop tard, sorti en 2024. On écoute Thomas Dutronc, Les Petits Bonheurs.

La voix douce, enchanteresse, une belle chanson. Les petits bonheurs, c'était Thomas Dutronc. Une chanson extraite de l'album. Attention, Abracadabra. Non, il a beau disparu, il est là à côté de moi. Paru en 2006, la chanson Là où je t'emmènerai, interprétée par Florent Pagny. Une belle mélodie, des mots choisis. Bon, on blague un peu quand même. De la poésie, on va écouter Florent Pagny dans cette très belle chanson Là où je t'emmènerai.

Simplicité, très belle interprétation, Florent Pagny, là où je t'emmènerai. Non, je ne regrette rien, une chanson composée en 1956, ne fous pas de moi, par Charles Dumont, sur des paroles de Michel Vauquer, écrites par Édith Piaf. Chanson au hit parade en 1961 seulement, hein, c'est vrai, après avoir été écrite, il y a seulement qu'en 61 qu'elle devient très très connue. Nous allons écouter cette chanson magnifique, Non, je ne regrette rien, une reprise par la voix extraordinaire de Chimène Badi.

maîtrise dans l'interprétation, la voix unique de Chimène Badi, elle est lumineuse. C'était « Non, je ne regrette rien ». Cette chanson est sortie en 1984. Hong Kong Star, extrait de l'album « Des branches ». Non, non, on ne débranche pas, parce que sinon on fonctionnera plus. Hong Kong Star, du coup j'ai du mal à le dire. Hong Kong Star, voilà, écrite et composée et produite par Michel Berger. C'est vrai qu'il a pratiquement écrit toutes les chansons de France Gall. Hein. Et cette fois-ci, cette chanson sera interprétée par France Gall, Hong Kong Star. J'ai du mal, hein.

musique moderne, des paroles simples et touchantes, Hong Kong Star, par une icône. Arrête de te foutre de moi. Par une icône de la chanson française, France Gall. Un rayon de soleil, une chanson d'amour interprétée par Ch'ti Benjamin, chanteur dans l'esprit de Monsieur Bourvil. On écoute Ch'ti Benjamin, une chanson d'amour.

un peu de douceur, de l'amour avec Ch'ti Benjama pour cette chanson d'amour. Une belle découverte de ce groupe, La Rue qui est à nous, un groupe de musique français mêlant musique zigane, folk, reggae, pop, formé en 1998, l'année où qu'on a gagné la Coupe du Monde. Hein. Attention, on écoute par La Rue qui est à nous une superbe chanson, Almarita.

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1: Très beau voyage avec le groupe La Rue qui est à nous dans Almarita. Oui, on va faire une petite escale. Bon, oui, nous sommes dans l'émission Florilège de chansons françaises avec Luc et Jean Vladis le dimanche de 10h05 à 11h sur RVM 93.7, Radio Voix Lamusia, la radio passion. Vous pouvez nous écouter sur cette bande FM ou alors en streaming. C'est toujours, c'est en même temps, c'est le dimanche de 10h05 à 11h sur rvmfm.com. Le podcast programmé par notre ami présent à côté de moi qui nous dit un mot. Enfin bref, il discute avec moi quand même. Hein. Heureusement d'ailleurs. Non mais il est formidable grâce à lui. Voilà, la technique c'est super. Les rediffusions le mercredi à 11h et le vendredi à 5h. Bon, à part toutes ces bêtises, j'ai rien oublié. J'essaie d'en placer une. Il est là. Chanson de 2008, Résident de la République, interprétée par Alain Bachou. Texte et composition de Gaëtan Roussel. Magnifique chanson, et bien magnifique Alain Bachou, Résident de la République.

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Immense chanteur, chanteur authentique, c'était Alain Bashung dans Résident de la République. Viva la vida, interprété par un grand artiste Michel Fugain, chanteur gentleman, accompagné par un groupe exceptionnel Pluribus. Cette magnifique chanson Viva la vida, une excellente interprétation de Michel Fugain, un arrangement Pluribus qui l'accompagne. On écoute Viva la vida, Michel Fugain.

C'était le légendaire Michel Fugain avec une orchestration d'excellents musiciens. Viva la vida. On continue avec le groupe Le Trottoir. 8 membres mélangent des influences pop, rock et folk avec les cuivres des bandas du sud-ouest. Écoutons Le Bar du Printemps par Le Trottoir.

Excellent groupe, Le Trottoir, Le Bar du Printemps, une chanson américaine, Dernier Baiser, Selad, Vite, White Eyed Kiss de 1960. Adapté en français par Pierre Sacol, Dernier Baiser interprété par Claude Dautel, c'est Jérôme, très belle voix, chanteur inoubliable, on écoute, c'est Jérôme, Dernier Baiser.

C'est International, Mamie Blue de 1971. L'auteur-compositeur Hubert Giraud, qui a écrit et composé cette chanson, il était coincé dans un embouteillage et il a trouvé cette magnifique chanson qui est devenue un grand, grand succès. Et on va écouter une magnifique version et interprétation de Nicoletta, Mamie Blue.

L'aventurier, l'album et la chanson est de 1970 de Jacques Dutronc. Jacques Dutronc, figure emblématique de la chanson française, un style unique. On écoute Jacques Dutronc, l'aventurier.

Et pour finir, florilège de chansons françaises, une dernière chanson. On pourra même peut-être le prendre. Tu peux préparer le café noir, une version originale américaine, Everyday Avetokri, sortie en 1962. Eddie Mitchell la reprend avec ce titre. Tu peux préparer le café noir, sorti en 1980.

0: Merci beaucoup de votre écoute, de votre attention. Merci, merci. C'est avec Eddy Mitchell que nous refermons Florilège de 100 chansons françaises. Luc, merci de ta compétence. À dimanche. Salut. Rendez-vous dans une semaine. Restez fidèles à RVM. Votre radio passion, excellente semaine. Portez-vous bien. C'était Luc et Jean Vladis. À très vite. Et vive la chanson.
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1: Bienvenue dans les Hauts-de-France. Voici un reportage réalisé par une radio associative de la région.
2: Dans les rues de Lille, un petit orchestre de sonnettes se fait entendre. Comme chaque dernier vendredi soir du mois, une équipe de cyclistes se réunit pour se faire voir et entendre auprès des passants. Ils se surnomment la Vélorution. Leurs vélos sont rouges, avec ou sans porte-bagages, avec ou sans petites loupiotes. Pas de règles attendues, ici, même un tricycle géant se joint à l'aventure. Armés d'un mégaphone et de musique entraînante, leur nombre leur permet d'être moins vulnérables face aux géants de fer que représentent les voitures. Le mouvement de la Vélorution, ou masse critique, est international. L'événement est organisé simultanément dans de nombreuses villes autour du monde, telles que Berlin, Londres, Buenos Aires ou Bruxelles. Lors de ces démonstrations, les cyclistes revendiquent notamment plus d'aménagements pour les deux roues dans la ville. Fred, cycliste de 49 ans, nous parle de l'événement.
3: Alors ça fait déjà quelques années, je pense au moins 5 ans que je participe à la Vélorution. Alors notre organisation, c'est un collectif. Du coup, on est une organisation qui n'est pas une organisation. On aime à dire que tous ceux qui viennent à la Vélorution sont des membres et vont participer. Maintenant, pour se coordonner, on a un petit comité de coordination dont je fais partie effectivement, qui anime notre page Facebook, notre page Instagram. Et puis on essaye voilà, d'encadrer entre guillemets le moment, mais on reste une structure, enfin on fait très attention à ce qu'il n'y ait pas des leaders et de l'organisation. Enfin, le but c'est vraiment que chacun qui participe se sente acteur et membre de la Vélorution.
2: Et alors justement, à quoi ça ressemble une Vélorution ?
3: La Vélorution, c'est un mélange entre une parade, un carnaval à vélo et une manifestation. On circule dans la rue en prenant le maximum de l'espace public et en étant regroupé pour montrer en fait que les vélos existent. En fait, c'est ça le principe. C'est la masse critique, c'est-à-dire de se dire qu'à un moment donné, quand un seul vélo passe dans la rue, on ne le voit pas, mais quand on est regroupé, eh bien, on atteint une taille qui nous rend visible et qui nous permet d'exister vis-à-vis des passants, vis-à-vis des autres usagers de la route. Et c'est un moment qui se veut joyeux, revendicatif et festif.
2: Et du coup, tu disais revendicatif, c'est quoi les revendications de la Vélorution justement ?
3: Mais c'est des revendications de faire une plus grande part aux mobilités douces, aux vélos, d'avoir plus d'aménagements cyclables. On a été actif aussi malheureusement quand il y a eu des décès de cyclistes dans les rues de Lille. Il nous arrivait de mettre des vélos blancs en mémoire à des gens qui sont morts. Voilà, nous ce qu'on veut c'est que les cyclistes soient respectés et soient vus, soient pas mis en danger.
2: Et est-ce que du coup justement des fois vous discutez avec des responsables politiques qui pourraient potentiellement mettre des aménagements différents ?
3: Alors nous ça reste un mode plus pour interroger, enfin faire prendre conscience le public de l'existence des vélos, que c'est joyeux, que faire du vélo c'est aussi un mode de vie qui nous rapproche des autres, qui nous met en contact avec les passants, on est passé là à côté des terrasses, les gens nous sourient, les gens nous font signe. Sur le point purement revendicatif, certains d'entre nous font partie de l'ADAV, l'association de droit au vélo, et c'est plutôt via cette association-là qu'il y a un dialogue avec les collectivités.
2: Oui, non, et du coup, tu parlais de l'ambiance. Qu'est-ce que ça fait justement d'être... on était une quinzaine ce soir, je crois. Qu'est-ce que ça fait d'être plus nombreux, justement, à se balader en vélo dans la ville ?
3: Alors, c'est génial. Déjà, même à 15, alors c'est vrai que la météo n'était pas avec nous ce soir, mais déjà à 15, c'est très chouette. C'est un moment où on est vraiment ensemble, on fait corps ensemble. On est comme un petit serpent là, qui circule dans la ville. On est très agile. On peut se déplacer, changer de direction. Mais alors quand on est encore plus nombreux, c'est génial parce qu'il nous arrive du coup d'être vraiment comme un cortège et de pouvoir vraiment être visible. Il nous arrivait aussi de tourner autour de ronds-points comme sur le rond-point des postes. Alors là, c'était magique ce moment-là quand on a réussi à faire finalement que les premiers rejoignent les derniers du rond-point. Voilà, c'est des petits moments sympas. Mais au-delà du nombre, en fait, ce qui est chouette, c'est le moment de partage tout simple entre les gens et qui est génial.
2: C'est quoi la diversité de réactions que les gens peuvent avoir face à la Vélorussion ?
3: Alors, il y a plutôt des réactions positives des gens. Les gens nous sourient, les enfants sont un peu éblouis de nous voir passer parce qu'on a de la musique. On a des lumières, on est visible. Après, on a aussi des automobilistes qui, ça fait partie du jeu, on sait que c'est ça, qui ne sont pas forcément contents d'être ralentis par un cortège de cyclistes. Mais on est là aussi pour leur apprendre que l'espace est à tout le monde. Très souvent, on s'en amuse parce qu'ils cherchent à nous doubler, mais tout simplement pour arriver juste devant nous au prochain feu. Ils n'ont pas compris que dans la ville, il suffit souvent de ralentir pour aller plus vite.
4: On peut utiliser la route comme on veut, madame.
5: Chacun fait ça, et on est dans la merde, sachez-le. Alors allez utiliser vos points d'appui.
4: Ça va, t'as une grosse gueule, hein, non.

0: la pratique du vélo et l'année 2024 une légère hausse de 4%, la métropole explique la progression de cette année par de nouveaux aménagements. La Voix du Nord, dans son article du 21 avril sur le sujet, rappelle malgré tout que la météo de 2025 avait été plus favorable aux déplacements en vélo par rapport aux deux années précédentes. Perrine et Nicolas, tous deux habitués de la Vélorussion, nous détaillent leur expérience à vélo dans la métropole.
1: Ben, c'est-à-dire, c'est beaucoup le problème avec les automobilistes. Du coup, l'idée, c'est justement se dire militer pour avoir un espace plus sécurisé pour les cyclistes, avoir un environnement plus agréable aussi, parce que quand on est au milieu des bagnoles, c'est quand même pas top. Et voilà, du coup, l'envie de militer aussi, de façon générale, quoi. Donc voilà. Et puis après, il y a... voilà, on rencontre des gens, on se fait des amis, il y a une bonne ambiance et donc bah, ça donne envie de continuer aussi à venir.
0: Et alors justement, est-ce qu'il y a des règles pour faire partie de la Vélorussion ? Est-ce qu'on doit porter un casque, un gilet jaune ?
1: Bah, je dirais que la règle, c'est qu'il n'y en a pas justement. Il n'y a pas de hiérarchie, voilà, il n'y a pas de chef, tout ça. En fait... on peut proposer des choses si on veut. Après, juste, on donne quelques consignes au début, mais je ne sais pas si on peut appeler ça vraiment des règles, parce que règles, ça fait strict. Là, c'est plus des consignes de sécurité pour se mettre à l'abri tous ensemble, comme par exemple le fait de... les premiers du cortège passent à un feu vert et que le feu passe au rouge, bah, les gens suivent quand même. Voilà, ça, c'est... c'est juste un peu les règles, entre guillemets, qu'on donne au début, quoi. Mais sinon, les gens viennent comme ils ont envie de venir, quoi. C'est, voilà.
2: Alors, c'est non dit, mais voilà, les habitués vont bloquer quand on est nombreux. Les habitués vont bloquer les intersections pour sécuriser le groupe. Parfois, on a une personne de la sécurité civile aussi qui est là, dont on apprécie la présence quelquefois, parce que bah, il vient avec sa tenue un peu, et donc bah, l'uniforme, ça fait quelque chose quand même, hein, c'est vrai. Et alors, bon, il vient pas tout le temps, mais voilà, je peux noter ça. Non, après, il n'y a pas de règles. Il y a des gens qui viennent à vélo, en roller quelquefois. Des gens qui viennent en famille avec les enfants. Voilà, on va à un rythme assez lent qui permet d'anticiper, de tous se voir les uns les autres.
0: Est-ce que, à part ça, vous, au quotidien, vous utilisez le vélo ? Et si oui, comment, justement, vous voyez les infrastructures liées au vélo dans la ville ?
1: Oui, du coup, j'utilise quasi quotidiennement le vélo. Soit je suis piétonne, soit je suis cycliste la majorité du temps. Et au niveau des infrastructures, il y a eu de l'amélioration, par exemple comme la rue Solferino, mais il y a une belle marge de progression encore. Donc moi personnellement, j'habite à Oisem, je prends souvent la rue des Postes et la rue Gambetta, et typiquement, c'est deux rues catastrophiques pour les cyclistes. Il y a à peine des marquages, on est vraiment collé aux voitures, et c'est dangereux. Moi personnellement, j'attends... comme ce sont deux gros axes quand même de l'île, bah j'espère qu'il y aura des aménagements pour les cyclistes qui se feront là-bas. Et il y a aussi, par exemple, des endroits où il y a une nouvelle piste cyclable, par exemple, qui est faite, qui est très bien. Et puis, d'un seul coup, il y a une discontinuité, en fait. Soudainement, elle s'arrête et on ne sait pas trop où aller. Ça, c'est aussi un problème, je trouve. Donc, il y a vraiment encore beaucoup d'infrastructures à créer, je trouve, quoi. Donc c'est pour ça que la Vélorussion a toujours sa place, et voilà, tant qu'on ne sera pas dans un endroit où cyclistes et piétons principalement pourront se balader tranquillement sans penser aux voitures, je pense qu'il faudra continuer à militer, quoi.
2: Pour avoir fait à d'autres endroits, c'est une ville que je trouve quand même plutôt agréable pour faire du vélo. Sur les boulevards, il y a des couloirs de bus qui sont très larges. Voilà, après, la Vélorussion aussi, pour moi, ça permet d'aider aussi à des gens. Parce que après, il n'y a pas seulement le réseau, il y a des gens aussi qui ont peur quand même, qui ont peur de faire du vélo, en fait, hein, malgré le fait qu'il y ait des infrastructures. Donc la Vélorussion aussi, c'est un endroit où les gens peuvent se retrouver, faire du vélo en ville. Si vous avez peur de faire du vélo en ville, c'est une bonne

0: occasion pour affronter ses peurs, faire ça de manière conviviale avec d'autres personnes. Voilà. Venez à la Vélorussion.
1: À Lille, la Vélorussion d'avril 2026 était la 113e édition. Tous les mois, entre 15 et 50 personnes, selon les habitués, se retrouvent pour tourner dans les rues de Lille. Si certains automobilistes laissent parfois transparaître leur frustration, la réaction des passants et l'ambiance du cortège est chaleureuse. Le groupe de la Vélorussion appelle tous les curieux à venir les rejoindre au départ de Grand Place à 19h, chaque dernier vendredi du mois.
2: Un reportage de Juliette Jaffro pour Radio Boomerang.
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4: Dites, si c'était vrai, s'il était né vraiment à Bethléem, dans une étable, dites. Si c'était vrai, si les rois mages étaient vraiment venus de loin, de fort loin, pour lui porter l'or, la myrrhe, l'encens, dites, si c'était vrai, si c'était vrai tout ce qu'ils ont écrit, Luc, Matthieu et les deux autres, dites, si c'était vrai, si c'était vrai le coup des noces de Cana et le coup de Lazare, si c'était vrai, si c'était vrai ce qu'ils racontent les petits-enfants le soir, avant d'aller dormir, vous savez bien, quand ils disent notre père, quand ils disent notre mère, si c'était vrai tout cela, je dirais oui, ou sûrement je dirais oui, parce que c'est tellement beau tout cela, quand on croit que c'est vrai.
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7: Bonjour, c'est Yann.
8: Salut à tous, c'est Cerise.
9: Frédéric.
10: Voilà, c'est Hervé.
8: Alors qu'est-ce qui se passe ?
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9: Le vendredi 27 mai, lors du deuxième festival des mets et des mots à la Cité internationale de la langue française, la conférence inaugurale était intitulée « Dis-moi ce que tu manges » à la découverte d'un inconnu célèbre. À l'occasion du bicentenaire de la publication de « La physiologie du goût » de Brillat-Savarin, Pascal Horry, académicien, auteur de la première édition annotée, retrace la fabrique d'un ouvrage majeur.
11: « Physiologie du goût » ou « Méditation, au pluriel, de gastronomie transcendante, nous l'allusions tout à l'heure, ouvrage théorique, historique et à l'ordre du jour, j'aime bien à l'ordre du jour, dédié aux gastronomes parisiens. Vous avez déjà le ton, hein ? Certains pourraient dire un peu pompeux, un peu... Non, c'est en permanence la ligne de crête de Brillat-Savarin, c'est quelqu'un qui joue de sa grande culture classique pour l'étaler, mais qui en même temps ne se prend pas vraiment au sérieux, qui à chaque fois désamorce le sérieux par une série de clins d'œil.
9: Après une séance de dédicace, rencontre avec l'auteur.
12: Moi je vais commencer par une question toute bête. Pour beaucoup de gens, Brillat-Savarin, c'est un cuisinier.
11: Oui, on peut le comprendre, puisque c'est une référence de la culture gastronomique française et même mondiale à travers la France. Mais pour moi, il y a au moins trois fondateurs de la gastronomie. Il y a les cuisiniers, ce serait Carême à ce moment-là dans sa génération. Mais à ce moment-là, des cuisiniers qui osent dire qu'ils sont des artistes aussi. Donc ça, c'est assez fondateur. Il y a les critiques gastronomiques. Et il y a déjà, à cette époque-là, un Grimaud de la Reynière qui à tous les traits de ce qu'on appelle aujourd'hui un critique gastronomique, c'est-à-dire qu'il vous prend par la main et il vous dit que tel fournisseur, tel restaurateur est recommandable ou pas. Tandis que Brillat, lui, c'est un théoricien,
7: Alors si on dit ça, on se dit, oh, ça doit être très ennuyeux. Non, parce que c'est un homme qui a beaucoup vécu, des aventures romanesques, y compris aux États-Unis, etc. Et tout en étant un magistrat bien installé dans la Cour de cassation, donc dans le tribunal suprême, en fait, dont il est membre. C'est un magistrat, mais c'est en fait un homme des Lumières. C'est un homme qui a un regard, on peut dire, assez sensualiste, assez sensuel, assez hédoniste. Et c'est comme théoricien hédoniste de la cuisine et du vin qu'il est, à mon avis, remarquable.
12: C'est quelqu'un qui a posé les bases de la cuisine et de la culture, en fait.
7: Il a posé les bases de la culture en la renvoyant à toute une histoire, l'histoire du restaurant, entre autres, en la renvoyant à toute une chimie et toute une médecine. Il est nourri des textes médicaux. Donc c'est quelqu'un qui aborde le corps d'une façon, en effet, relativement matérialiste. Il commence son ouvrage par les sens. Hein. Donc pour lui, d'une certaine façon, tout est affaire de sens. C'est fort peu chrétien, fort peu catholique. C'est très héritier des Lumières. Oui.
12: Chez lui, la cuisine, c'est social, sociétal.
7: Disons que pour lui, la cuisine, c'est un objet capital, donc il en parle à longueur de livre, mais à l'occasion d'aventures qui lui arrivent, y compris aux États-Unis, on n'imagine pas, aux États-Unis à l'époque, plusieurs années, il se retrouve à New York. Et à chaque fois, la chasse, la cuisine, les bons plats, les moines amateurs de bon vin et de bonne chair s'invitent dans son histoire. Donc, c'est un homme qui aime manger, qui aime boire, mais surtout qui sait écrire sur ce sujet.
12: Mais on parle de la cuisine différente selon les milieux sociaux.
7: Ah, il est évident que c'est un bourgeois. C'est pas un noble, hein, c'est un bourgeois bien installé dans la vie, dans ses propriétés du côté du le Bugey, le département de l'Ain. Mais en même temps, bon, c'est clairement un bourgeois, mais après tout, les cuisiniers qui écrivent à l'époque travaillent pour les aristocrates et les bourgeois. Hein. Mais c'est quelqu'un qui sait parler de la manière dont on peut manger, de la manière dont on peut faire la cuisine, puisqu'il y a quand même quelques recettes. C'est pas un livre de recettes, hein. Mais au passage, il se paye le luxe de quelques recettes. C'est surtout quelqu'un qui aime la vie, quoi.
12: Là, vous avez fait une conférence pour un livre qui est paru il y a très peu de temps, je pense.
7: Il y a un mois.
12: Voilà, qui s'appelle « Physiologie du goût », mais édition scientifique annotée par Pascal Horry de l'Académie française.
7: Voilà, vous avez bien résumé. C'est-à-dire que je prends le livre que je connais, que je fréquente depuis longtemps, mais je décide de le commenter, de l'annoter en bas de page. C'est d'ailleurs très joliment disposé par l'éditeur, Menu Fretin, avec la distinction entre le texte lui-même, noir sur blanc, évidemment, et les notes qui sont d'un rouge spécifique, ce qui permet d'éclairer les allusions de Briat, qui sans ça resterait obscur. Parce qu'aujourd'hui, on ne parle pas le latin comme lui, on n'a pas forcément la même formation juridique que lui. Donc il faut aider le lecteur.
12: Ça met au goût du jour un bouquin qui pourrait paraître désuet.
7: Exactement. En même temps, pour l'instant, il ne l'était pas, puisqu'on le réédite chaque année, pratiquement. Ouais. Il y a quelques années, à la surprise de beaucoup, rien de tel que Roland Barthes, le grand linguiste, etc., s'est engagé dans une préface à une réédition. Enfin, malgré tout, tout ça ne serait pas très lisible pour certains passages, hein, s'il n'y avait pas le travail, j'avoue, que j'ai fait.
12: Il y a une perspective qui est mise aussi en avant entre cette époque-là, juste la Révolution, et après la Révolution, et maintenant, l'époque moderne.
7: Oui, parce que vous constaterez qu'au cinéma, à la télévision, vous avez de plus en plus de films qui parlent de la naissance de la gastronomie, qui montrent les premiers restaurants, qui montrent un personnage qui s'appelle Dodin Bouffant, qui est entièrement inspiré par Briat, et qui est un personnage de l'entre-deux-guerres, hein, écrit par un admirateur de Briat, qui s'appelait Rouff, Marcel Rouff. Donc il y a une présence aujourd'hui de tout ça, et quand vous regardez d'ailleurs ce qui s'est fait de plus subtil au cinéma ou dans le roman sur la gastronomie, le personnage de quelqu'un qui ressemble à Briat est assez fréquent.
12: Oui, on vient de revoir aussi, moi je viens de revoir un film qui s'appelle Délicieux.
7: Exactement, oui, oui, c'est un bel exemple, c'est bien choisi.
10: Sur le premier restaurant, voilà. C'était à l'époque de la Révolution aussi.
7: Exactement, parce que le restaurant est inventé un peu avant la Révolution, mais annonce la Révolution, puisque ça veut dire que vous avez des cuisiniers qui s'installent à leur compte, qui quittent le service des grands aristocrates, etc., et qui vont ouvrir en effet des restaurants. Et puis le mot restaurant, c'est très Brillat-Savarin, parce que Brillat-Savarin, c'est un homme des Lumières. Voilà, lecteur de Voltaire, de Rousseau, de Diderot, etc. Et les restaurants, comme leur nom l'indique, ce sont presque des lieux écologiques, dirait-on aujourd'hui, puisqu'ils fabriquent, disent-ils, des nouvelles recettes qui vont restaurer la santé de leurs clients. On se croirait au 21e siècle.
12: Mais en fait, c'est la Révolution qui a permis tout ça. Indirectement, la Révolution a agi sur la gastronomie.
7: Alors la Révolution a accéléré le transfert de la propriété vers les restaurateurs, Beauvilliers, etc. En revanche, le restaurant apparaît juste avant la Révolution. Mais là où vous avez raison, c'est que si les restaurateurs s'installent dans les années 1770-80, donc on n'est pas très loin de la Révolution, c'est parce que le système des corporations est en crise. Et c'est un système très ligoteur, quoi. Et là, vous avez des gens qui représentent en fait un esprit d'entreprise assez moderne, qui s'installent et qui font craquer le système des corporations. Donc ça annonce la Révolution qui va supprimer les corporations.
12: Donc si on veut découvrir ce bouquin, ça s'appelle Physiologie du goût, édition scientifique annotée, Pascal Horry, membre de l'Académie française, et c'est aux éditions Menu Frottin.
7: Exactement.
12: Merci.
7: Merci à vous.
9: 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Un reportage de Hervé de Chornia pour RVM 93.7.
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1: Samedi, le lycée professionnel de Vaumoise organise des portes ouvertes de 9h à 13h. Vous pourrez découvrir l'établissement et les différentes formations proposées. Le lycée est situé 10 rue de la Croix-Blanche à Vaumoise. Plus d'infos sur lycéeprofessionnelvaumoise.com.
2: Le domaine de Chalis vous donne rendez-vous les 12, 13 et 14 juin de 10h à 18h pour la 25e édition des Journées de la Rose qui aura pour thème la rose et les étoiles. Et pour marraine, l'astrophysicienne Françoise Combes. Près de 150 exposants venus des quatre coins de la France seront présents à Chalis pour vous faire découvrir leur métier, distiller leurs conseils et partager leur passion. Un événement immanquable pour tous les amoureux des plantes et du jardin. Le domaine de Chalis se trouve à quelques minutes d'Ermenonville face à la mer de sable. 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
1: Aquilon vous propose une visite guidée de l'abbaye Notre-Dame de Valserie. Aux marges du Soissonnais et du Valois, dans un vallon de la forêt de Retz, se terrent les ruines d'une importante abbaye médiévale. En cours de restauration, par une association très motivée, le site est un lieu où le passé a de l'avenir. Rendez-vous le samedi 20 juin, un peu avant 10h, au portail du site à Coeuvre et Valserie. Inscription à l'adresse découvrez@aquilon-patrimoine.com. La prochaine Ronde des Plats, organisée par l'association Entrons dans la Ronde, aura lieu ce vendredi à la maison paroissiale au 65 rue Saint-Lazare à Crépy. Au menu, un barbecue. Rendez-vous à partir de 10h pour aider à préparer ou à midi pour déjeuner. Participation de 4€, 1,50€ pour les enfants. Vous pouvez aussi apporter quelque chose à partager pour compléter le repas. Pain, boisson, fromage ou dessert. Merci de réserver au 07 81 63 99 89. 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
1: Bienvenue dans les Hauts-de-France. Voici un reportage réalisé par une radio associative de la région.
2: Au lycée professionnel horticole de Rheims, près de Valenciennes, un club de reconnaissance des végétaux permet de découvrir les différentes espèces et leurs spécificités. L'atelier est encadré par le professeur Bertrand Labalette avec l'étudiante Rachel. Simon et Rémi, deux élèves de l'établissement, les ont rencontrés dans le cadre de leur web radio.
3: Depuis longtemps, je suis passionné de végétaux et c'est vrai que là, le Club Reco, c'est l'occasion de partager la passion des végétaux et de voir un peu d'aborder les végétaux autrement qu'avec un cours.
4: À quoi ça sert ?
3: Alors, dans le domaine de l'aménagement, c'est indispensable de connaître les végétaux pour savoir déjà où les planter, quelles sont leurs exigences au niveau lumière, sol, et puis de faire un jardin qui sera le plus décoratif possible et surtout réduire au maximum les entretiens, par exemple avec le recyclage des branches broyées, etc.
5: Qu'est-ce que vous enseignez aux élèves ?
3: Moi, j'enseigne donc déjà des travaux pratiques. Donc, on essaie de faire un apport de cours à partir des travaux pratiques, à faire en sorte qu'ils puissent expliquer, les gestes, tout ce qui est réalisé dans les jardins. Pourquoi on désherbe, pourquoi on taille, sachant que l'objectif, c'est toujours de faire en sorte que le jardin soit beau.
4: Que doit-on faire pour reconnaître un végétal ?
3: Voir un petit peu le type de feuillage et puis travailler beaucoup sur les effets décoratifs. C'est-à-dire, on va choisir un végétal à un endroit précis, soit pour la couleur de ses écorces, pour sa floraison, la couleur de la floraison, les parfums, les couleurs des feuillages d'automne. Je veux dire, on a plein de critères qui font que le végétal, c'est vraiment la base du métier. Il faut vraiment avoir une bonne connaissance des végétaux.
5: Quelles sont les caractéristiques d'un végétal pour pouvoir la reconnaître ?
3: Alors, on peut le reconnaître, comme je le disais tout à l'heure, par rapport aux écorces, par rapport à la feuille, la forme de la feuille, par rapport à la floraison, par rapport, s'il a des baies pour attirer les oiseaux, etc. Je veux dire, il y a plein de raisons et qui évoluent. Bon, sachant que la finalité, ça restera toujours que le jardin soit décoratif et animé avec les oiseaux, les insectes, etc.
4: Pourquoi trouve-t-on encore le nom en latin ?
3: Les noms botaniques, donc, ce sont des noms universels. Ça nous permet d'avoir un langage commun avec tous les pays, avec les pays du monde entier.
5: Pourquoi est-il important de connaître le genre ?
3: Ça peut être important de connaître le genre, d'ailleurs l'espèce également. Notamment, par exemple, si on a des végétaux, des familles qui sont atteintes de maladies particulières, on va éviter de mettre côte à côte des végétaux de la même famille pour éviter que la maladie ne se propage, quoi, par exemple.
4: Quel est votre travail au quotidien pour reconnaître les végétaux ?
3: Alors, mon travail quotidien, déjà, c'est l'intérêt, déjà identifier peut-être la feuille, la fleur. Puis, l'objectif, c'est aussi de trouver le bon végétal à mettre au bon endroit dans le jardin. La finalité, ça restera toujours d'avoir un jardin décoratif, pas uniquement à une seule saison, mais aux quatre saisons. C'est-à-dire, dans un jardin, on va avoir des effets décoratifs qui vont se succéder chaque saison.
4: Comment vous vous aidez ? Par des documents, livres, applications ?
3: Alors, déjà par la connaissance personnelle, et puis en visitant dans les jardineries, et utiliser des clés de détermination, c'est-à-dire qui vont permettre d'identifier les végétaux en fonction de la forme de la feuille. Ce sont des feuilles simples, composées, persistants, des végétaux caducs.
2: Simon et Rémi continuent de vous faire découvrir le club de reconnaissance des végétaux du lycée horticole de Rheims avec l'interview du professeur Bertrand Labalette et de l'étudiante Rachel.
5: L'application est-elle vraiment une bonne idée ?
3: on va dire complémentaire, mais les applications, ça remplacera jamais des visites en pépinière, des visites, voire des végétaux réellement, quoi. C'est clair.
4: Avec l'IA, la reconnaissance des végétaux humaines est-elle toujours plus fiable ?
3: Alors, l'IA, ça peut être un complément, mais ça restera jamais l'outil universel. Je veux dire, on a quand même dans un jardin l'appréciation de l'homme par rapport aux effets décoratifs, avec les sensations. Par exemple, l'IA ne va pas reproduire, par exemple, des parfums, par exemple, des bruits avec le vent qui passe dans les feuilles, des choses comme ça. L'IA passe à côté de tout ça. On reste quand même dans le côté jardin, mais pour l'homme, quoi, pour l'être humain.
5: La reconnaissance des végétaux permet-il d'avoir un lien avec l'écologie ?
6: Bah, ça dépend, parce qu'il faut mettre des plantes, par exemple, qui participent à la rétention de l'eau, qui peuvent servir pour justement garder des espaces naturels protégés. C'est tout un développement à prendre en compte par rapport justement à l'environnement présent déjà, pour pouvoir le garder et le protéger.
4: Sélectionner les sols les plus adaptés ?
6: Il faut voir si la plante elle préfère l'acidité au niveau du pH du sol ou par exemple si elle préfère les sols plus basiques déjà. Il y a aussi l'humidité qui joue et si elle est en plein soleil ou à l'ombre.
3: On va dire que plus on respecte les conditions de culture des végétaux, plus ils se développeront correctement et toujours travailler en choisissant les endroits de plantation en fonction du développement adulte. Pour éviter les élagages, les tailles excessives.
5: Vous parlez du sol. Vous êtes maître composteur. Les végétaux permettent-ils un meilleur compost ?
3: On va dire que maître composteur, donc moi, au niveau du bac pro aménagement paysager de l'établissement, on a réussi à intégrer un module compostage qui permet, donc c'est le contenu, on va dire,

0: et l'expliquer justement à quelqu'un qui ne connaît pas ce domaine, pour qu'il puisse, lui, chez lui, le faire facilement si jamais il en a envie.
1: Je rajouterai une chose aussi, le jardin va être organisé justement en lien avec le compostage pour recycler directement sur place les déchets des végétaux. Par exemple, on va tondre un gazon, les déchets de tonte, on peut les utiliser en paillage dans le jardin. Des branches issues d'une taille peuvent être broyées pour réaliser un paillage dans des massifs. Sachant que le meilleur des déchets est celui qu'on ne produit pas.
2: C'est quoi être maître composteur ?
1: Alors un maître composteur, on va dire que c'est quelqu'un qui va gérer des projets, des grands projets pour la gestion des déchets. Hein, par exemple, un maître composteur actuellement dans les agglomérations va essayer de réfléchir un petit peu comment mettre en place des systèmes, des organisations pour réduire les déchets des poubelles d'ordures ménagères. Hein, par exemple, développer le compostage chez les particuliers, mettre en place des vermicompostières pour celui qui n'a pas de jardin. Je veux dire qu'actuellement, ça représente quand même, ici on a le CIAVED qui s'occupe un petit peu, où il y a des maîtres composteurs qui ont ces missions-là.
3: Avec qui travaillez-vous ?
1: J'ai formé pas mal de guides composteurs dans le passé. Actuellement, donc, je suis enseignant, c'est déjà bien, en aménagement paysager, en intégrant au maximum on va dire, le recyclage des déchets. De transformer les déchets qui peuvent être d'un côté un peu négatif et positiver tout ça. Par exemple, en broyant des branches, je veux dire, c'est peut-être pas très joli, mais quand on les broie, ça peut devenir un paillage qui va être décoratif.
4: Le club reconnaissance des végétaux au lycée horticole de Rheims, près de Valenciennes. 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
4: Le vendredi 27 mai, lors du deuxième festival des mets et des mots à la Cité internationale de la langue française, la conférence inaugurale était intitulée « Dis-moi ce que tu manges » à la découverte d'un inconnu célèbre. À l'occasion du bicentenaire de la publication de « La physiologie du goût » de Brillat-Savarin, Pascal Horry, académicien, auteur de la première édition annotée, retrace la fabrique d'un ouvrage majeur.
6: « Physiologie du goût » ou « Méditation » au pluriel, de gastronomie transcendante, nous l'allusions tout à l'heure, ouvrage théorique, historique et à l'ordre du jour, j'aime bien à l'ordre du jour, dédié aux gastronomes parisiens. Vous avez déjà le ton, hein ? Certains pourraient dire un peu pompeux, un peu... Non, c'est en permanence la ligne de crête de Brillat-Savarin. C'est quelqu'un qui joue de sa grande culture classique pour l'étaler, mais qui en même temps ne se prend pas vraiment au sérieux, qui à chaque fois désamorce le sérieux par une série de clins d'œil.
4: Après une séance de dédicace, rencontre avec l'auteur.
7: Moi, je vais commencer par une question toute bête. Pour beaucoup de gens, Brillat-Savarin, c'est un cuisinier.
8: Oui, on peut le comprendre, puisque c'est une référence de la culture gastronomique française et même mondiale à travers la France. Mais pour moi, il y a au moins trois fondateurs de la gastronomie. Il y a les cuisiniers, ce serait Carême à ce moment-là dans sa génération. Mais à ce moment-là, des cuisiniers qui osent dire qu'ils sont des artistes aussi. Donc ça, c'est assez fondateur. Il y a les critiques gastronomiques. Et il y a déjà, à cette époque-là, un Grimaud de la Reynière qui a tous les traits de ce qu'on appelle aujourd'hui un critique gastronomique, c'est-à-dire qu'il vous prend par la main et il vous dit que tel fournisseur, tel restaurateur est recommandable ou pas. Tandis que Brillat, lui, c'est un théoricien. Alors si on dit ça, on se dit « Oh, ça doit être très ennuyeux ». Non, parce que c'est un homme qui a beaucoup vécu, des aventures romanesques y compris aux États-Unis, etc. Et tout en étant un magistrat, bien installé dans la Cour de cassation, donc dans le tribunal suprême, en fait, dont il est membre. C'est un magistrat, mais c'est en fait un homme des Lumières. C'est un homme qui a un regard, on peut dire, assez sensualiste, assez sensuel, assez hédoniste. Et c'est comme théoricien hédoniste de la cuisine et du vin qu'il est, à mon avis, remarquable.
7: C'est quelqu'un qui a posé les bases de la cuisine et de la culture, en fait.
8: Il a posé les bases de la culture en la renvoyant à toute une histoire, l'histoire du restaurant entre autres, en la renvoyant à toute une chimie et toute une médecine. Il est nourri des textes médicaux. Donc c'est quelqu'un qui aborde le corps d'une façon en effet relativement matérialiste. Et il commence son ouvrage par les sens. Hein. Donc pour lui, d'une certaine façon, tout est affaire de sens. C'est fort peu chrétien, fort peu catholique, c'est très héritier des Lumières. Oui.
7: Chez lui, la cuisine, c'est social, sociétal.
8: Disons que pour lui, la cuisine, c'est un objet capital, donc il en parle à longueur de livre, mais à l'occasion d'aventures qui lui arrivent, y compris aux États-Unis, on n'imagine pas, aux États-Unis à l'époque, plusieurs années, il se retrouve à New York. Et à chaque fois, la chasse, la cuisine... les bons plats, les moines amateurs de bon vin et de bonne chère s'invitent dans son histoire. Donc c'est un homme qui aime manger, qui aime boire, mais surtout qui sait écrire sur ce sujet.
7: Mais on parle de la cuisine différente suivant les milieux sociaux.
8: Ah, il est évident que c'est un bourgeois. C'est pas un noble, hein, c'est un bourgeois bien installé dans la vie, dans ses propriétés du côté du le Bugey, le département de l'Ain. Mais en même temps, bon, c'est clairement un bourgeois. Mais après tout, les cuisiniers qui écrivent à l'époque travaillent pour les aristocrates et les bourgeois. Mais c'est quelqu'un qui sait parler de la manière dont on peut manger, dans la manière dont on peut faire la cuisine, puisqu'il y a quand même quelques recettes. C'est pas un livre de recettes, hein. Mais au passage, il se paye le luxe de quelques recettes. C'est surtout quelqu'un qui aime la vie, quoi.
7: Là, vous avez fait une conférence pour un livre qui est paru il y a très peu de temps, je pense.
8: Il y a un mois.
7: Voilà, qui s'appelle « Physiologie du goût », mais édition scientifique annotée par Pascal Horry de l'Académie française.
8: Voilà, voilà, vous avez bien résumé. C'est-à-dire que je prends le livre que je connais, que je fréquente depuis longtemps, mais je décide de le commenter, de l'annoter en bas de page. C'est d'ailleurs très joliment disposé par l'éditeur, Menu Fretin, avec la distinction entre le texte lui-même, noir sur blanc, évidemment, et les notes qui sont d'un rouge spécifique, ce qui permet d'éclairer les allusions de Briard, qui sans ça resterait obscur. Parce qu'aujourd'hui, on ne parle pas le latin comme lui, on n'a pas forcément la même formation juridique que lui. Donc il faut aider le lecteur.
7: Ça met au goût du jour un bouquin qui pourrait paraître désuet.
8: Exactement. En même temps, pour l'instant, il ne l'était pas, puisqu'on le réédite chaque année, pratiquement. Ouais. Il y a quelques années, à la surprise de beaucoup, rien de tel que Roland Barthes, le grand linguiste, etc., s'est engagé dans une préface à une réédition. Enfin, malgré tout, tout ça ne serait pas très lisible pour certains passages, hein, s'il n'y avait pas le travail, j'avoue, que j'ai fait.
7: Il y a une perspective qui est mise aussi en avant entre cette époque-là, juste de la Révolution et après la Révolution, et maintenant, l'époque moderne.
8: Oui, parce que vous constaterez qu'au cinéma, à la télévision, vous avez de plus en plus de films qui parlent de la naissance de la gastronomie, qui montrent les premiers restaurants, qui montrent un personnage qui s'appelle Dodin Bouffant, qui est entièrement inspiré par Briard et qui est un personnage de l'entre-deux-guerres, hein, écrit par un admirateur de Briard qui s'appelait Rouffe, Marcel Rouffe. Donc il y a une présence aujourd'hui de tout ça, et quand vous regardez d'ailleurs ce qui s'est fait de plus subtil au cinéma ou dans le roman sur la gastronomie, le personnage de quelqu'un qui ressemble à Briard est assez fréquent.
7: Oui, on vient de revoir aussi, moi je viens de revoir un film qui s'appelle Délicieux.
8: Exactement, oui, c'est un bel exemple, c'est bien choisi.
7: Sur le premier restaurant, voilà. C'était à l'époque de la Révolution aussi.
8: Exactement, parce que le restaurant est inventé un peu avant la Révolution, mais annonce la Révolution, puisque ça veut dire que vous avez des cuisiniers qui s'installent à leur compte, qui quittent le service des grands aristocrates, etc., et qui vont ouvrir en effet des restaurants. Et puis le mot restaurant, c'est très Brillat-Savarin, parce que Brillat-Savarin, c'est un homme des Lumières. Voilà, lecteur de Voltaire, de Rousseau, de Diderot, etc. Et les restaurants, comme leur nom l'indique, ce sont presque des lieux écologiques, dirait-on aujourd'hui, puisqu'ils fabriquent, disent-ils, des nouvelles recettes qui vont restaurer la santé de leurs clients. On se croirait au 21e siècle.
7: Mais en fait, c'est la Révolution qui a permis tout ça. Indirectement, la Révolution a agi sur la gastronomie.
8: Alors, la Révolution a accéléré le transfert de la propriété vers les restaurateurs, Beauvilliers, etc. En revanche, le restaurant apparaît juste avant la Révolution. Mais là où vous avez raison, c'est que si les restaurateurs s'installent dans les années 1770-80, donc on n'est pas très loin de la Révolution, c'est parce que le système des corporations est en crise. Et c'est un système très ligoteur, quoi. Et là, vous avez des gens qui représentent en fait un esprit d'entreprise assez moderne, qui s'installent et qui font craquer le système des corporations. Donc ça annonce la Révolution qui va supprimer les corporations.
7: Donc si on veut découvrir ce bouquin, ça s'appelle Physiologie du goût, édition scientifique annotée, Pascal Horry, membre de l'Académie française, et c'est aux éditions Menu Fretin.
8: Exactement.
7: Merci.
8: Merci à vous.
4: Depuis la Cité internationale de la langue française, rencontre avec Pascal Horry autour de la première édition annotée de Physiologie du goût de Briard-Savarin. Un reportage de Hervé de Chornia pour RVM 93.7.
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2: 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Au programme, témoignages, débats, conférences, musique et une nouvelle création théâtrale, on est là, une épopée citoyenne. Infos et programmes sur le www.lesdoléances.fr.
1: 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Bienvenue dans mon jardin au naturel. 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

0: C'est vraiment un grand plaisir, merci.
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1: 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Un concert ouvert à tous dans une ambiance conviviale et colorée. Curieux, amateurs de musique ou simples promeneurs, poussez la porte et laissez-vous surprendre. Entrée et participation libre.
2: Aquilon vous propose une visite guidée de l'abbaye Notre-Dame de Valserie. 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En cours de restauration, par une association très motivée, le site est un lieu où le passé a de l'avenir. Rendez-vous le samedi 20 juin, un peu avant 10h, au portail du site à Coeuvres et Valserie. Inscription à l'adresse découvrez@aquilon-patrimoine.com. 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Sur place, faites le plein de bonnes affaires avec un large choix de vêtements adultes et enfants qui seront proposés à tout petit prix pour soutenir l'association.
3: Le Baleine Festival revient pour sa 4e édition du 12 au 14 juin à la Ferté-Milon. Une sélection exceptionnelle de courts-métrages d'ici et d'ailleurs vous fera découvrir des films créatifs et surprenants. 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Des artistes incontournables et émergents de la scène française et internationale rythmeront 3 jours de fête entre musique, danse et poésie. En forêt, des balades découvertes et impromptus artistiques, des randonnées à vélo ou du yoga seront proposés. Le Baleine Festival est un événement gratuit et ouvert à tous. Alors rendez-vous du 12 au 14 juin à la Ferté-Milon. 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
3: Nous sommes aujourd'hui le 12 juin. Il y a bien une nation qui ne participera pas à la Coupe du Monde de football en cette année 2026, c'est l'équipe d'Italie. L'Italie qui a été sacrée dans son histoire par 4 fois dans la plus belle des compétitions de ballon rond. Les deux premières furent en 1934 et 1938. Ensemble, revenons sur la belle épopée italienne des années 30. Il y a des équipes comme ça qui marquent des époques. On pense souvent à l'Argentine des années 80 à 90 de Maradona, à l'Allemagne de Beckenbauer, mais surtout le Brésil de Pelé à l'aurore des années 60 jusqu'en 1970. Mais une sélection historique du tournoi mondial est souvent laissée pour compte dans la classe de ces grandes épopées. L'Italie des années 30. Certes, privée de mondial en 1930 en Uruguay, notamment pour raisons financières, on la retrouvera chez elle en 1934. Une vitrine sportive, mais également un bon outil de propagande pour la gérance fasciste du pays transalpin, là où Mussolini règne en maître. Cette année-là, l'Italie joue bien. Le collectif est bon, solidaire et se retrouve donc plus que naturellement en finale après avoir effacé les États-Unis, l'Espagne et l'Autriche de sa route. Et la squadra azzurra ne rate pas sa première et remporte son trophée face à la Tchécoslovaquie 2-1 dans les prolongations grâce au héros national Angelo Schiavio. L'équipe dirigée par Vittorio Pozzo peut être fière, mais l'aventure ne s'arrête pas là pour autant. 4 ans plus tard, la coupe saute les montagnes des Alpes et atterrit en France en 1938. L'Italie est ultra favorite et ne va pas décevoir, éliminant notamment les Français, les compagnons du capitaine Giuseppe Meazza, légende de l'Inter Milan et du Milan AC, remet le couvert en s'imposant en finale et de bien belle manière face aux Hongrois. 4-2, l'Italie est double championne du monde. Une première, son entraîneur Pozzo est d'ailleurs le seul à ce jour à avoir remporté 2 fois la Coupe du Monde, qui plus est consécutivement. À croire que son prénom Vittorio lui a été de bon augure afin de décrocher les 2 premières étoiles du maillot azzurro. Allez, on se donne rendez-vous demain pour d'autres histoires d'un jour avec Mémoire Sport.

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2: Dans les rues de Lille, un petit orchestre de sonnettes se fait entendre. Comme chaque dernier vendredi soir du mois, une équipe de cyclistes se réunit pour se faire voir et entendre auprès des passants. Ils se surnomment la Vélorution. Leurs vélos sont rouges, avec ou sans porte-bagages, avec ou sans petite loupiote. Pas de règles attendues, ici, même un tricycle géant se joint à l'aventure. Armés d'un mégaphone et de musique entraînante, leur nombre leur permet d'être moins vulnérables face aux géants de fer que représentent les voitures. Le mouvement de la Vélorution, ou masse critique, est international. L'événement est organisé simultanément dans de nombreuses villes autour du monde, telles que Berlin, Londres, Buenos Aires ou Bruxelles. Lors de ces démonstrations, les cyclistes revendiquent notamment plus d'aménagements pour les deux roues dans la ville. Fred, cycliste de 49 ans, nous parle de l'événement.
3: Alors ça fait déjà quelques années, je pense au moins 5 ans que je participe à la Vélorution. Alors notre organisation, c'est un collectif. Du coup, on est une organisation qui n'est pas une organisation. On aime à dire que tous ceux qui viennent à la Vélorution sont des membres et vont participer. Maintenant, pour se coordonner, on a un petit comité de coordination dont je fais partie, effectivement, qui anime notre page Facebook, notre page Instagram. Et puis, on essaye voilà, d'encadrer, entre guillemets, le moment. Mais on reste une structure. Enfin, on fait très attention à ce qu'il n'y ait pas des leaders et de l'organisation. Enfin, le but, c'est vraiment que chacun qui participe se sente acteur et membre de la Vélorution.
2: Et alors, justement, à quoi ça ressemble une Vélorution ?
3: La Vélorution, c'est un mélange entre une parade, un carnaval à vélo et une manifestation. On circule dans la rue en prenant le maximum de l'espace public et en étant regroupé pour montrer en fait, que les vélos existent. En fait, c'est ça le principe. C'est la masse critique, c'est-à-dire de se dire qu'à un moment donné, quand un seul vélo passe dans la rue, on ne le voit pas, mais quand on est regroupé, eh bien, on atteint une taille qui nous rend visible et qui nous permet d'exister vis-à-vis des passants, vis-à-vis des autres usagers de la route. Et c'est un moment qui se veut joyeux, revendicatif et festif.
2: Et du coup, tu disais revendicatif, c'est quoi les revendications de la Vélorution, justement ?
3: Mais c'est des revendications de faire une plus grande part aux mobilités douces, aux vélos, d'avoir plus d'aménagements cyclables. On a été actif aussi, malheureusement, quand il y a eu des décès de cyclistes dans les rues de Lille. Il nous arrivait de mettre des vélos blancs en mémoire à des gens qui sont morts. Voilà, nous ce qu'on veut, c'est que les cyclistes soient respectés et soient vus, soient pas mis en danger.
2: Et est-ce que du coup, justement, des fois vous discutez avec des responsables politiques qui pourraient potentiellement mettre des aménagements différents ?
3: Alors nous, ça reste un mode plus pour interroger, enfin faire prendre conscience le public de l'existence des vélos, que c'est joyeux, que faire du vélo c'est aussi un mode de vie qui nous rapproche des autres, qui nous met en contact avec les passants, on est passé là à côté des terrasses, les gens nous sourient, les gens nous font signe. Sur le point purement revendicatif, certains d'entre nous font partie de l'ADAV, l'association droit au vélo, et c'est plutôt via cette association-là qu'il y a un dialogue avec les collectivités.
2: Oui, non, et du coup, tu parlais de l'ambiance. Qu'est-ce que ça fait justement d'être... on était une quinzaine ce soir, je crois. Qu'est-ce que ça fait d'être plus nombreux justement à se balader en vélo dans la ville ?
3: Alors c'est génial, déjà même à 15, alors c'est vrai que la météo n'était pas avec nous ce soir, mais déjà à 15 c'est très chouette, c'est un moment où on est vraiment ensemble, on fait corps ensemble, on est comme un petit serpent là qui circule dans la ville. On est très agile, on peut se déplacer, changer de direction. Mais alors quand on est encore plus nombreux, c'est génial parce qu'il nous arrive du coup d'être vraiment comme un cortège et de pouvoir vraiment être visible. Il nous arrivait aussi de tourner autour de ronds-points comme sur le rond-point des postes. Alors là, c'était magique ce moment-là quand on a réussi à faire finalement que les premiers rejoignent les derniers du rond-point. Voilà, c'est des petits moments sympas. Mais au-delà du nombre, en fait, ce qui est chouette, c'est le moment de partage tout simple entre les gens et qui est génial.
2: C'est quoi la diversité de réactions que les gens peuvent avoir face à la vélorution ?
3: Alors, il y a plutôt des réactions positives des gens. Les gens nous sourient, les enfants sont un peu éblouis de nous voir passer parce qu'on a de la musique. On a des lumières, on est visible. Après, on a aussi des automobilistes qui, ça fait partie du jeu, on sait que c'est ça, qui ne sont pas forcément contents d'être ralentis par un cortège de cyclistes. Mais on est là aussi pour leur apprendre que l'espace est à tout le monde. Très souvent, on s'en amuse parce qu'ils cherchent à nous doubler, mais tout simplement pour arriver juste devant nous au prochain feu. Ils n'ont pas compris que dans la ville, il suffit souvent de ralentir pour aller plus vite.
4: On peut aller là-bas, hein. C'est sale.
5: Non, on peut utiliser la route comme on veut, madame.
4: Non, vous n'utilisez pas la route comme on veut, parce que si chacun fait ça, et on est dans la merde, sachez-le. Alors allez utiliser vos points d'appui.
5: Oh, ça, elle a une grosse gueule, hein, non.
2: Ça vous arrive souvent de se faire klaxonner comme ça ?
5: Je vais klaxonner, oui.
2: Okay.
5: Mais comme ça, non. En sachant qu'on n'est pas, sur les heures de pointe, les gens sont déjà à la maison. Ils sont contents, c'est le week-end.
2: Okay.
5: Et donc ça va. Se faire klaxonner, oui, ça arrive. Ça, c'était exceptionnel.
2: Selon la métropole européenne de Lille, la Melle a connu en 2025 une augmentation de 11,5% de cyclistes. Si l'année 2023 révélait une surprenante baisse de 6% de la pratique du vélo et l'année 2024 une légère hausse de 4%, la métropole explique la progression de cette année par de nouveaux aménagements. La Voix du Nord, dans son article du 21 avril sur le sujet, rappelle malgré tout que la météo de 2025 avait été plus favorable aux déplacements en vélo par rapport aux deux années précédentes. Périne et Nicolas, tous deux habitués de la vélorution, nous détaillent leur expérience à vélo dans la métropole.
6: C'est-à-dire, c'est beaucoup le problème avec les automobilistes. Du coup, l'idée, c'est justement se dire militer pour avoir un espace plus sécurisé pour les cyclistes, avoir un environnement plus agréable aussi, parce que quand on est au milieu des bagnoles, c'est quand même pas top. Et l'envie de militer aussi, de façon générale, quoi. Donc voilà. Et puis après, il y a on rencontre des gens, on se fait des amis, il y a une bonne ambiance, et donc ça donne envie de continuer aussi à venir.
2: Et alors justement, est-ce qu'il y a des règles pour faire partie de la vélorution ? Est-ce qu'on doit porter un casque, un gilet jaune ?
6: Je dirais que la règle, c'est qu'il n'y en a pas, justement. Il n'y a pas de hiérarchie, il n'y a pas de chef, tout ça. En fait, on peut proposer des choses si on veut. Après, juste, on donne quelques consignes au début, mais je ne sais pas si on peut appeler ça vraiment des règles, parce que règles, ça fait strict. Là, c'est plus des consignes de sécurité pour se mettre à l'abri tous ensemble, comme par exemple le fait de les premiers du cortège passent à un feu vert et que le feu se passe au rouge, les gens suivent quand même. Voilà, ça, c'est juste un peu les règles, entre guillemets, qu'on donne au début, quoi. Mais sinon, les gens viennent comme ils ont envie de venir, quoi. C'est voilà.
7: Alors c'est non dit, mais voilà, les habitués vont bloquer quand on est nombreux. Les habitués vont bloquer les intersections pour sécuriser le groupe. Parfois, on a une personne de la sécurité civile aussi qui est là, dont on apprécie la présence quelquefois, parce que il vient avec sa tenue un peu, et donc l'uniforme, ça fait quelque chose quand même, hein, c'est vrai. Et alors, il vient pas tout le temps, mais voilà, je peux noter ça. Non, après, il n'y a pas de règles. Il y a des gens qui viennent à vélo, en roller quelquefois. Des gens qui viennent en famille avec les enfants. Voilà, on va à un rythme assez lent qui permet d'anticiper, de tous se voir les uns les autres.
2: Est-ce que, à part ça, vous, au quotidien, vous utilisez le vélo? Et si oui, comment, justement, vous voyez les infrastructures liées au vélo dans la ville?
6: Oui, du coup, j'utilise quasi quotidiennement le vélo. Soit je suis piétonne, soit je suis cycliste la majorité du temps. Et au niveau des infrastructures, il y a eu de l'amélioration, par exemple comme la rue Solferino, mais il y a une belle marge de progression encore. Moi, personnellement, j'habite à Oisem. Je prends souvent la rue des Postes et la rue Gambetta. Et typiquement, c'est deux rues catastrophiques pour les cyclistes. Il y a à peine des marquages, on est vraiment collé aux voitures. Et, c'est dangereux. Moi, personnellement, j'attends, comme ce sont deux gros axes quand même de l'île, j'espère qu'il y aura des aménagements pour les cyclistes qui se feront là-bas. Et il y a aussi, par exemple, des endroits où il y a une nouvelle piste cyclable, par exemple, qui est faite, qui est très bien. Et puis, d'un seul coup, il y a une discontinuité, en fait. Soudainement, elle s'arrête et on ne sait pas trop où aller. Et ça, c'est aussi un problème, je trouve. Donc, il y a vraiment encore beaucoup d'infrastructures à créer, je trouve, quoi. Donc, c'est pour ça que la Vélorussion a toujours sa place. Et tant qu'on ne sera pas dans un endroit où cyclistes et piétons, principalement, pourront se balader tranquillement sans penser aux voitures, je pense qu'il faudra continuer à militer, quoi.
7: Pour avoir fait à d'autres endroits, c'est une ville que je trouve quand même plutôt agréable. Pour faire du vélo. Sur les boulevards, il y a des couloirs de bus qui sont très larges. Après, la Vélorussion aussi, pour moi, ça permet aussi à des gens... Parce que après, il n'y a pas seulement le réseau, il y a des gens aussi qui ont peur quand même... qui ont peur de faire du vélo, en fait, hein, malgré le fait qu'il y ait des infrastructures. Donc, la Vélorussion aussi, c'est un endroit où les gens peuvent se retrouver, faire du vélo en ville. Si vous avez peur de faire du vélo en ville, c'est une bonne occasion pour affronter ses peurs, faire ça de manière conviviale avec d'autres personnes. Venez à la Vélorussion.
2: À Lille, la Vélorussion d'avril 2026 était la 113e édition. Tous les mois, entre 15 et 50 personnes, selon les habitués, se retrouvent pour tourner dans les rues de Lille. Si certains automobilistes laissent parfois transparaître leur frustration, la réaction des passants et l'ambiance du cortège est chaleureuse. Le groupe de la Vélorussion appelle tous les curieux à venir les rejoindre au départ de Grand Place à 19h, chaque dernier vendredi du mois.
0: Un reportage de Juliette Jaffreau pour Radio Boomerang.
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2: Jouer les mijaurés. Voilà encore une expression qui n'a pas été intégrée dans les applications réseaux socialistes et qui se trouve donc ignorée par les influenceurs de tout poil, mais qui, grâce à mon auriculaire, trouvera une voie de garage dans le PAF. Jouer les mijaurés, désigné à la grande époque des romans photos de nous deux, cette attitude affectée, mi-prude, mi-coquette, qui consiste à feindre une modestie exagérée, à se donner des airs délicats sans forcément convaincre. Fort peu de chance que ce rôle puisse valoir un Molière, un César ou un Oscar à son interprète, qu'il soit de composition ou de décomposition. Pourtant, jouer les mijaurés, rôle exclusivement féminin, c'est de l'art. Celui de minauder, de faire des manières avec l'éventail 18e à la main, de reculer pour mieux céder, mais qui ne nécessite pas d'être diplômé du conservatoire pour en maîtriser la technique. Jouer les mijaurés, c'est un art de la comédie sociale. C'est celui de rougir à bon escient, de cacher ses désirs sous une pièce d'étoffe et d'orner de perles d'affection le grand théâtre des convenances. Expression d'une hypocrisie légère qui fait de la pudibonderie affectée ou de la coquetterie mal placée un appel à laisser le chat aller au fromage. La mijaurée s'offusque du mot, mais en savoure la chose. Elle ferme la porte aux apparences, mais entr'ouvre la fenêtre à l'impatient. Ainsi, derrière la dentelle fragile des minauderies se cache moins une morale qu'un jeu, celui des regards en coin, des éventails qui parlent et des rougeurs qui mentent. En vérité, jouer les mijaurés, c'est l'art discret de dire non pour mieux laisser deviner oui. Ouvrons maintenant les dictionnaires pour extraire la définition de mijaurée. Pour tous, il s'agit d'un nom féminin. Pour M. Robert, c'est une femme, une jeune fille aux manières affectées et ridicule, ayant pour synonyme pain bêche. Pour l'Académie française, on confirme. Une mijaurée, c'est une fille ou une femme qui montre des prétentions par des petites manières affectées et ridicules. Pour Wikipédia, Larousse et Littré, il y a consensus avec les précédentes définitions en y ajoutant des synonymes chichiteuse, bêcheuse, chipie, chochotte, péronnelle. En résumé, jouer les mijaurés, faire sa mijaurée ou faire sa Joséphine, c'est quand ces dames adoptent un comportement caractérisé par une fausse délicatesse, des mines dédaigneuses et une affection de supériorité morale ou sociale généralement perçue comme ridicule par l'entourage. C'est une femme qui affecte un air de chasteté et repousse avec indignation les propositions galantes d'un homme. Côté étymologie, comme souvent avec nos auriculaires, on se trouve confronté à trois thèses aussi peu convaincantes les unes des autres. Alors, investiguons. Le terme « mijaurée » viendrait, selon l'éminent linguiste gersois Alphonse de Grandval, de « mi » à moitié et de « jaurée » vieille sauce gasconne trop salée. Ainsi, une mijaurée serait une demi-sauce, insipide mais avec un arrière-goût qui pique. D'après le dramaturge Désiré Pompignac, l'expression serait née dans les coulisses des théâtres de province plutôt qu'en cuisine. Les actrices de second rôle se consolaient en jouant les mijaurées, en minaudant pour arracher au public quelques bouquets de fleurs. D'après un ancien glossaire jardinier du Berry, une mijaurée désignait une rose hâtive, ouverte avant l'heure. De là à comparer certaines demoiselles à ces fleurs prématurées, il n'y a qu'un pas que Pompignac franchit allègrement. Mais les Bretons revendiquent aussi l'origine de mijaurer, prétendant qu'il s'agit d'une altération dialectale des verbes mijoler ou mijoter, signifiant cajoler. Maintenant, c'est à vous de choisir, faites votre tiercé. Cet an dernier, jouer les mijaurés est devenu officiellement chose impossible. Aujourd'hui, l'expression d'un consentement libre et sans contrainte de corps ou d'esprit doit être désormais la base. Et pour ceux qui ne seraient pas encore informés, il faut bien leur préciser que quand c'est non, c'est non. Non mais des fois.
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2: 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Elle n'a pas suivi les traces de son père dans l'écriture. Sa vie n'en a pas été moins riche, comme vous le découvrirez dans cette exposition. Mobilisée dès le 2 août 1914, Jeannine Dumas fut infirmière-major de la Société française de secours aux blessés militaire. Elle sera ensuite décorée de la Légion d'honneur pour son engagement pendant le conflit. Elle se battra également tout au long de sa vie pour la préservation de la mémoire de ses ancêtres en participant notamment à la création du musée Alexandre Dumas. Le musée Alexandre Dumas, il est situé à Villers-Cotterêts, 24 rue des Moustiers. Exposition sur Jeannine Dumas, donc à voir jusqu'au 14 juin.
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5: Le vendredi 27 mai, lors du deuxième festival des mets et des mots à la Cité internationale de la langue française, la conférence inaugurale était intitulée « Dis-moi ce que tu manges » à la découverte d'un inconnu célèbre. À l'occasion du bicentenaire de la publication de La physiologie du goût de Bria Savarin, Pascal Horry, académicien, auteur de la première édition annotée, retrace la fabrique d'un ouvrage majeur.
7: Physiologie du goût ou méditation, au pluriel, de gastronomie transcendante, nous l'allusions tout à l'heure, ouvrage théorique, historique et à l'ordre du jour. J'aime bien, à l'ordre du jour, dédié aux gastronomes parisiens. Vous avez déjà le ton, hein ? Certains pourraient dire un peu pompeux, un peu... Non, c'est en permanence que la ligne de crête de Bria Savarin, c'est quelqu'un qui joue de sa grande culture classique pour l'étaler, mais qui en même temps ne se prend pas vraiment au sérieux, qui à chaque fois désamorce le sérieux par une série de clins d'œil.
5: Après une séance de dédicace, rencontre avec l'auteur.
8: Moi, je vais commencer par une question toute bête. Pour beaucoup de gens, Bria Savarin, c'est un cuisinier.
9: Oui, on peut le comprendre, puisque c'est une référence de la culture gastronomique française et même mondiale à travers la France. Mais pour moi, il y a au moins trois fondateurs de la gastronomie. Il y a les cuisiniers, ce serait Carême à ce moment-là dans sa génération, mais à ce moment-là, des cuisiniers qui osent dire qu'ils sont des artistes aussi. Donc ça, c'est assez fondateur. Il y a les critiques gastronomiques, et il y a déjà à cette époque-là un Grimaud de la Reynière qui a tous les traits de ce qu'on appelle aujourd'hui un critique gastronomique, c'est-à-dire qu'il vous prend par la main et il vous dit que tel fournisseur, tel restaurateur est recommandable ou pas. Tandis que Bria, lui, c'est un théoricien. Alors si on dit ça, on se dit « Oh, ça doit être très ennuyeux ». Non, parce que c'est un homme qui a beaucoup vécu, des aventures romanesques y compris aux États-Unis, etc. Et tout en étant un magistrat bien installé dans la Cour de cassation, donc dans le tribunal suprême, en fait, dont il est membre, c'est un magistrat, mais c'est en fait un homme des Lumières, c'est un homme qui a un regard, on peut le dire, assez sensualiste, assez sensuel, assez hédoniste. Et c'est comme théoricien hédoniste de la cuisine et du vin qu'il est, à mon avis, remarquable.
8: C'est quelqu'un qui a posé les bases de la cuisine et de la culture, en fait.
9: Il a posé les bases de la culture en la renvoyant à toute une histoire, l'histoire du restaurant, entre autres, en la renvoyant à toute une chimie et toute une médecine. Il est nourri des textes médicaux. Donc c'est quelqu'un qui aborde le corps d'une façon, en effet, relativement matérialiste. Et il commence son ouvrage par les sens. Hein. Donc pour lui, d'une certaine façon, tout est affaire de sens. C'est fort peu chrétien, fort peu catholique. C'est

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1: Samedi, le lycée professionnel de Vaumoise organise des portes ouvertes de 9h à 13h. 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
0: 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Vous trouverez buvettes et restauration sur place et un stand de pêche à la ligne pour les petits. Pour participer en tant qu'exposant, inscrivez-vous au 06 73 26 35 64.
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1: Retour sur un événement marquant et atroce de la fin de la Seconde Guerre mondiale. C'est votre rendez-vous histoire sur RVM. Ça s'est passé le 10 juin 1944, le massacre d'Oradour-sur-Glane. L'horreur dans le Limousin, quelques jours seulement après le débarquement de Normandie, alors que les soldats de la Wehrmacht remontent vers le nord du pays pour prendre les alliés à revers, les SS vont commettre l'impensable dans ce petit village de la Haute-Vienne. Depuis plusieurs mois déjà, les SS sèment la panique dans la région. Quelques jours plus tôt, des maquisards ont fait sauter un train sur un pont. Le but, ralentir la remontée des Allemands vers la Normandie. Deux morts parmi la division SS Panzer Das Reich. Leur revanche va être terrible. Ce 10 juin, tôt au matin, les soldats allemands arrivent à Oradour-sur-Glane, village paisible qui se situe hors des axes de communication majeurs à une vingtaine de kilomètres de Limoges. Les champs sont ratissés, tous les paysans rassemblés, le village encerclé. Et ces soldats, ce sont des Schutzstaffel, la 2e division SS Panzer Das Reich, la même section qui a vu son train attaqué, en réalité les pires unités allemandes. Après avoir sévi en URSS, la division a été repliée à Montauban pour répandre la terreur dans le sud-ouest. Face à la résistance dans la région, les soldats appellent la zone la Petite Russie et comme sur le front est, ils fixent leur ratio de représailles. Écœurant, pour un Allemand tué, 10 personnes doivent mourir. Ce qui va se passer à Oradour va être bien pire. À la mi-journée, tous les habitants, notamment des réfugiés lorrains vivant ici depuis le début de la guerre, mais aussi les promeneurs des alentours, les enfants de l'école, tout le monde a été rassemblé sur la place du village. Le bourg est cerné par une centaine de SS. Les hommes sont séparés des femmes et des enfants. Alignés contre les murs, dos à la place, les soldats les interrogent sur une supposée cache d'armes. C'est la première fois que les habitants sont confrontés à la guerre. Pas de maquis dans le secteur ni bombardement, encore moins une cache d'armes. Le maire du village doit remettre des otages en vue de leur exécution. Celui-ci refuse. Les habitants

0: Les sont alors séparés. Environ 200 hommes sont emmenés dans différentes granges. À 16h, les mitraillettes résonnent partout. Les hommes sont fusillés. Les SS mettent le feu à ces hangars pleins de foin. La peur s'empare du reste des villageois. Les femmes et les enfants ont été regroupés dans l'église gothique d'Oradour-sur-Glane. Les soldats remplissent l'édifice de bottes de paille et d'explosifs. Après avoir mis le feu, là aussi, ils tirent sur les malheureuses et leurs enfants qui tentent de sortir. L'horreur à l'état pur, ce 10 juin 44. Ce qui choque d'autant plus, c'est la planification du massacre dans ce petit village à l'abri des regards. Tout a été pensé méticuleusement. Quelques fuyards sont pourchassés, certains jetés dans un puits. Le carnage accompli, les SS pillent le bourg. Ils incendient toutes les maisons, en gardent une pour y passer la nuit. Le lendemain, les Allemands tentent d'enterrer les victimes dans des fosses communes, sans succès. Au total, 642 victimes sont à déplorer, parmi elles 207 enfants. Après la libération, un procès s'ouvre le 12 janvier 1953 devant le tribunal militaire de Bordeaux. La cour doit juger les meurtriers d'Oradour-sur-Glane. Le général SS condamné à mort par contumace 2 ans plus tôt ne se présente pas au procès et la France ne fait rien pour obtenir son extradition. Il finira ses jours en 1971 à Düsseldorf comme chef d'entreprise prospère. Dans le box des accusés figurent seulement 21 soldats sur les 65 accusés. Parmi eux, 14 Alsaciens enrôlés de force. La présence de Français rend le procès plus douloureux encore. Ces SS vont être emprisonnés 8 jours, avant qu'une loi d'amnistie les libère au nom de la réconciliation nationale. Dans le Limousin, c'est l'incompréhension. Il faudra attendre octobre 2000 pour que le village accepte la Légion d'honneur de la part de l'Élysée et qu'Oradour-sur-Glane se réconcilie avec l'Alsace. Aujourd'hui, le bourg est accessible, pétrifié dans le temps, vestige de la barbarie nazie.
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5: on reprend le micro.
3: La sixième et pas la dernière. Nous sommes de retour.
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3: Et
1: jamais absent.
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0: Salut tout le monde, vous êtes sur Radio Valois Mulhouse 93.7, la radio qui vous écoute. Ici au micro Eymen, aujourd'hui dans les coulisses des métiers, on va découvrir avec Clara.
1: Bonjour.
0: Enzo.
2: Bonjour.
0: Et Antonio.
3: Bonjour.
0: Des personnes qui vont venir nous parler de leur quotidien. Installez-vous bien, montez le son et c'est parti.

0: Et maintenant, accueillons Madame Priscilla Mérion.
1: En quoi consiste votre métier au quotidien ?
2: Alors déjà, bonjour à tous. C'est de mettre en relation des propriétaires et des locataires, donc qu'ils soient acquéreurs ou investisseurs. En fait, c'est de les mettre en relation, c'est de leur trouver des maisons à louer ou à acheter.
0: Que veut dire acquérir ?
2: C'est une personne qui va acquérir un bien, donc c'est-à-dire qui va acheter un bien, c'est-à-dire une maison ou un appartement.
0: Pourquoi avez-vous choisi de devenir agent immobilier ?
2: Parce que j'ai fait des études dans le commerce. J'ai toujours été en relation avec les clients. Agent immobilier, parce que j'aime proposer aux gens un projet de vie. Et en fait, en leur proposant une maison ou un appartement à acheter ou à louer, on les accompagne vraiment dans un projet de vie. Donc c'est ce qui m'a vraiment intéressée dans ce métier.
0: Que veut dire un projet de vie ?
2: Quand tu achètes une maison ou un appartement, c'est un choix de vie différent. Donc tu vas choisir là où tu veux habiter, là où tu veux faire des projets. Et donc c'est pour ça qu'on appelle ça un projet de vie. C'est vraiment un choix de vie.
0: Depuis combien de temps exercez-vous ce métier ?
2: Je suis agent immobilier depuis décembre 2021, donc ça fait un peu plus de 4 ans maintenant.
3: Y a-t-il des choses que vous aimez moins ?
2: Les conflits avec les clients ou les désaccords surtout, parce qu'on ne peut pas toujours être d'accord. En fait, une agence immobilière, ça va être vraiment l'élément clé entre deux personnes, donc le propriétaire et le locataire ou le potentiel acquéreur, donc la personne qui veut potentiellement acheter. Et donc par moment, on se retrouve un petit peu entre les deux à gérer les désaccords. Et ça peut être parfois compliqué, c'est ce qui est un peu moins sympa.
0: Que veut dire désaccord ?
2: Désaccord, c'est quand ils ne sont pas d'accord sur un sujet. Sur le prix que le propriétaire en veut, la personne qui va acheter, je peux vous dire une bêtise, par exemple, le propriétaire en veut 200 000 euros et la personne, elle, qui veut acheter, veut mettre que 180 000 euros. Et donc, nous, on est un petit peu au milieu. Il faut trouver le juste milieu pour que tout le monde soit d'accord. Donc ça, c'est ce qui est un peu plus compliqué à gérer.
3: À quoi ressemble une journée type pour vous ?
2: Donc, j'arrive au bureau à peu près vers 9 heures. Généralement, je commence par mon ordinateur parce que j'ai tous mes mails à gérer, tous mes appels à gérer. Donc, je regarde, je réponds aux clients. Ensuite, j'ai tous mes clients à rappeler, donc ceux qui sont intéressés par les maisons ou les appartements. Savoir avec eux faire le point, ce qui les intéresse, ce qui ne les intéresse pas. Ensuite, je programme les rendez-vous de la journée ou des jours à venir, ça dépend. Ça me prend à peu près toute la matinée. On gère aussi un petit peu tout ce qui va être, comme je vous le disais, les désaccords entre deux, voir si on a des demandes ou quoi que ce soit. Dans l'après-midi, je suis surtout en rendez-vous extérieur, donc je vais faire visiter les appartements, je vais faire visiter les biens. Et fin de journée, généralement, je rentre au bureau pour mettre à l'écrit tout ce qui s'est passé, donc les désaccords ou quoi que ce soit, les prix de vente, faire le retour aux clients sur tout ce qui s'est passé dans la journée, généralement.
0: Combien vous avez d'appels par jour ?
2: C'est très variable. Sur des journées calmes, on a environ entre 5 et 10 appels. Et sur des journées un peu plus dynamiques, des fois, je suis à plus d'une vingtaine d'appels par jour.
0: Passez-vous plus de temps au bureau ou sur le terrain ?
2: Ça va dépendre des journées. Mon métier veut que je sois essentiellement dehors, donc sur le terrain. Là, cette semaine, par exemple, j'étais énormément à l'extérieur parce que j'avais beaucoup de rendez-vous. Là, après vous, justement, je passe quasiment toute ma journée à l'extérieur. Ça peut arriver où il y a des journées où il y a un peu moins de rendez-vous et je fais que de l'administratif, c'est-à-dire que du mail, que de la rédaction de dossiers. Donc ça va vraiment dépendre, mais on va dire 80% de mon temps, je le passe à l'extérieur.
0: Que veut dire administratif ?
2: Ça va être toute la partie un petit peu paperasse qu'on appelle. Ça veut dire les mails, faire les dossiers, recevoir les dossiers des clients, envoyer les courriers, enfin voilà, tout ce qui est un petit peu plus à l'écrit.
0: Travaillez-vous seul ou en équipe ?
2: On va dire les deux. C'est-à-dire que la plupart de mes tâches, je les fais seule. Rappeler mes clients, faire mes visites, c'est seul. Mais par contre, on est toute une équipe. C'est-à-dire que je ne peux pas travailler correctement sans mon équipe parce qu'eux gèrent aussi des choses que moi, je ne fais pas. Et sans eux, je ne pourrais pas faire ce que je fais non plus. Donc mes tâches, je les fais seule, mais je suis accompagnée d'une équipe qui est là pour m'apporter aussi des solutions quand je rencontre des difficultés.
3: Avez-vous déjà vécu une situation drôle ou surprenante avec un client ?
2: Alors, elle était à la fois drôle et surprenante. Parce qu'on fait des visites avec les clients, c'est un papa, la maman et la petite fille. Donc on part en visite dans un appartement et en fait c'est une porte d'entrée avec trois serrures. Donc on peut mettre trois clés dedans. Et donc arrivé dans le logement, il veut vérifier si la porte ferme correctement, donc il veut fermer la porte. Sauf que nous c'était une porte un peu plus difficile à fermer que la moyenne. Et donc il a un petit peu forcé et la clé s'est cassée dans la serrure. On s'est tous retrouvés coincés dans l'appartement. Et puis là on se dit qu'est-ce qu'on fait ? Heureusement que j'avais le numéro d'un serrurier qui est venu gentiment nous ouvrir, mais on a dû attendre quand même presque trois quarts d'heure dans l'appartement qui était vide, donc pas de quoi s'asseoir. Donc c'était drôle, mais quand même surprenant parce qu'il fallait un petit peu réagir vite.
3: Quelles études faut-il faire pour devenir agent immobilier ?
2: assez large. Ça va être le BTS immobilier. Donc, à la sortie du bac, il y a un BTS qui existe. Moi, par exemple, j'ai fait une licence de commerce et de gestion. Donc, on peut aussi devenir agent immobilier avec des licences. Et après, sinon, c'est des formations.
0: Que veut dire BTS ?
2: C'est après le bac.
0: Quelles qualités sont importantes pour faire ce métier ?
2: Il faut être autonome parce que du coup, on est tout seul à gérer ses tâches, même si on a une équipe. Mais il faut savoir s'organiser dans sa journée, prioriser les actions. Donc prioriser, c'est-à-dire mettre en avant celles qui sont les plus importantes à réaliser tout de suite. Donc beaucoup d'autonomie puisqu'on est tout seul en fait dans notre journée. Et être à l'écoute du client, c'est-à-dire que quand le client me parle, il faut vraiment que je sois à son écoute pour répondre à son besoin. En fonction de ce qu'il me demande, pour que je puisse lui proposer le bon choix, il faut que je sois vraiment à l'écoute de ce qu'il me dit.
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0: Faut-il être un bon en maths ou en négociation ?
2: Un peu des deux. Il faut être bon en maths parce que quand on est avec le client et qu'il veut baisser le prix de 10%, il faut pouvoir faire le calcul très vite dans sa tête pour pouvoir lui apporter une réponse très rapide. Donc il faut quand même être assez bon en maths et en négociation aussi, puisque comme je vous disais tout à l'heure, des fois ils ne sont pas d'accord sur certains et il faut négocier entre les deux pour trouver un accord entre chaque partie.
3: Comment estimez-vous le prix d'un logement ?
2: On va prendre la surface, c'est-à-dire la taille du bien. Si le bien est en bon état ou pas en bon état, c'est-à-dire est-ce qu'il est beau, pas beau, très clairement, où est-ce qu'il est situé, sur Villers-Cotterêts, sur les alentours, est-ce qu'il est aux normes, c'est-à-dire est-ce qu'il correspond à certains critères, et en fonction de ça, nous on analyse, et en fait il y a des prix qui sont plus ou moins hauts. Et ça se fait beaucoup essentiellement avec l'habitude, c'est-à-dire que quand on commence, on cède des autres, et puis après ça devient de plus en plus facile à le faire.
1: Comment se passe une visite avec des acheteurs ?
2: Donc généralement, ils me font une demande, donc soit sur mon numéro de téléphone portable, soit directement à l'agence, c'est-à-dire qu'ils me disent « je suis intéressée par exemple par la maison à 150 000 euros qui fait 5 pièces à Villers-Cotterêts ». Je les rappelle, on fixe ensemble le rendez-vous, c'est-à-dire une bêtise, vendredi à 16h, on se rejoint devant la maison. Quand on arrive devant la maison, on fait le tour, donc c'est-à-dire que je leur présente la cuisine, comment elle est équipée, le salon, le type de fenêtre, voilà. Et on fait tout le tour de la maison, des extérieurs. Quand c'est fini, je leur laisse un temps de réflexion et généralement, un ou deux jours après, je les rappelle pour savoir s'ils sont intéressés ou pas.
0: Et s'ils sont intéressés directement ?
2: Tout de suite après la visite ?
0: Oui. Est-ce que la maison, ils l'ont directement ?
2: Non, ils ne l'ont pas directement. Okay. Une fois qu'ils m'ont dit qu'ils étaient intéressés par la maison, en fait, ils me font une proposition de prix. Okay. C'est-à-dire que si la maison, elle fait 150 000 et qu'ils sont d'accord pour l'acheter à 150 000, on signe une offre d'achat. Donc là, je la rédige, je la fais signer par chaque partie qui me disent qu'ils sont d'accord pour acheter cette maison. Ensuite, ça va chez le notaire. Et c'est le notaire qui rédige un acte notarié. Un acte notarié, c'est vraiment quelque chose de juridique qui dit que Monsieur Mérion cède à Madame Mérion la maison pour tel montant. Et ça inscrit dans des dossiers. Okay. Et ça prend environ 3 mois.
0: Que veut dire plusieurs parties ?
2: Ça veut dire plusieurs personnes.
0: Est-ce que le métier a changé ces dernières années ?
2: Oui, avant on avait beaucoup plus de personnes qui venaient en agence, maintenant ils appellent beaucoup plus. Maintenant on fait aussi beaucoup de visites en visio, c'est-à-dire à distance avec le téléphone ou l'ordinateur, on fait des visites en visio, alors qu'avant c'était que des visites physiques. Le métier a un petit peu changé, mais ça c'est depuis, surtout après le Covid, avec tout ce qui est arrivé avec le visio.
0: Quel a été votre plus beau souvenir professionnel ?
2: Alors j'ai beaucoup de beaux souvenirs professionnels, mais on va dire que le souvenir le plus marquant, et c'est ce qui va avec ce métier, c'est vraiment la relation avec le client qu'on arrive à construire. Puisque moi j'ai encore des clients que j'ai mis en location il y a environ 4 ans quand je suis arrivée, qui viennent aujourd'hui me voir et qui me disent qu'ils sont ravis du bien, qu'ils sont ravis de moi, qui viennent me voir à Noël, qui m'apportent des chocolats, parce qu'en fait on crée vraiment un lien avec le client et c'est ce qui est important dans ce métier. C'est vraiment une vraie cohésion entre nous et le client qui se crée au fil des années.
3: Comment s'appelle votre agence immobilière ?
2: Alors, c'est l'agence Le Perc Immobilier et on est situé à Villers-Cotterêts, quasiment dans le centre-ville. On est rue Alexandre Dumas.
1: Est-ce que vous conseillez ce métier aux jeunes ?
2: Oui, parce que c'est un métier qui apporte énormément de choses. Chaque journée est différente, on ne fait pas du tout la même chose, on ne rencontre pas les mêmes personnes. On voit tout type de situation, tout type de profil et donc c'est hyper enrichissant et divertissant. Chaque personne nous raconte une histoire de vie différente, un projet de vie différent. C'est vraiment un beau métier, c'est facile à faire, ça apporte beaucoup de choses, beaucoup d'expérience, une vision de la vie totalement différente, donc c'est un très beau métier.
0: Le temps de cette émission est écoulé. Nous vous remercions, Priscilla Mérion, de nous avoir consacré cette émission. Merci.
2: Merci à vous.
1: Pour moi, le métier d'agent immobilier, c'est une passion.
0: Pour moi, agent immobilier, c'est la négociation.
3: Pour moi, le métier d'agent immobilier, c'est bien s'entendre avec les autres, bien parler.
5: Pour moi, le métier d'agent immobilier, c'est une vie.
2: Pour moi, le métier d'agent immobilier, c'est surtout être à l'écoute de personnes.
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8: Dans le cadre d'un atelier éducatif,
9: les jeunes du CESAD de Pont-Sainte-Maxence, de l'association La Nouvelle Forge, vont raconter
8: une histoire adaptée du Corbeau et le Renard de Jean de La Fontaine.
10: Dans le rôle du renard Oudaïfa.
11: Louis, dans le rôle du corbeau.
12: Dans le rôle du frelon Nora.
13: Dans le rôle du frelon philosophe Emery.
9: Dans le rôle du narrateur Olivia.
13: Le corbeau, le renard et les deux frelons philosophes.
9: En ce matin brumeux, dans une forêt où les arbres chuchotent et les animaux complotent, Gaspard le corbeau dégustait son petit déjeuner favori, un morceau de comté bien fait, volé, pardon, emprunté, à la ferme voisine. Mais comme dans toute bonne histoire, l'appétit attire les convoitises et les flatteurs.

0: Oh, cette odeur divine qui flotte dans les airs. Est-ce un parfum de truffe? Un effluve de parmesan? Ou peut-être un délicieux arôme d'un fromage tenu par le plus élégant, le plus distingué, le plus fromager des oiseaux des bois?
1: Oui, en effet, Rodolphe. Un conte affiné comme il se doit pour un palais aussi raffiné que le mien.

0: Serve cousin Bourdon, comme la flatterie est un art subtil, comme disait mon maître Descartes.
1: Ouais, moi je dis que le Cambo va encore se faire avoir comme un bleu. Oh. C'est la troisième fois ce mois-ci.
0: Bourdon, tu manques de profondeur philosophique. La répétition est la merde.
1: Ouais, de la connerie, t'as fini ton cours de philo.
2: Gaspard, mon cher, à chaque fois que je vous vois, je suis ébloui. Votre plumage noir, luisant, aussi profond que la nuit étoilée, aussi mystérieux que les secrets de l'univers.
3: Vraiment, tu trouves ?
4: Remarque comme le corbeau succombe à l'orgueil. Cousin, comme disait mon maître Pascal, l'homme n'est qu'un roseau pensant, mais le corbeau, lui, n'est qu'une plume vaniteuse.
1: Baisse, ferme-la deux secondes, tu veux. Et Renard, ton numéro, il est aussi subtil qu'un marteau piqueur.
2: Mais cette voix, Gaspard, on m'a dit qu'elle était aussi mélodieuse qu'un chant d'un ange, et aussi envoûtante que le bruit d'un emballage de fromage qu'on déballote.
3: Merci, je suppose. En fait, je chante parfois pour célébrer la beauté du monde.
0: Ou pour réveiller les morts, comme disait mon maître.
1: Ferme la base.
2: Délicieux. Merci pour mon cadeau, mon cher. Tu devrais vraiment te reconvertir de autre chose que le chant.
3: Rodolphe, rends-moi ça immédiatement. C'était mon compté affiné.
2: Oh, Gaspard, ne sois pas si vexé. Je t'ai rendu service. Maintenant, tu sais que ton chant est original.
0: La vérité blesse souvent, comme disait mon maître Nietzsche, mais elle libère aussi.
1: Ouais, ou alors c'est juste un fromage volé. T'as qu'à aller en voler un autre comme d'hab.
3: C'est pas volé, c'est emprunté. Et en plus, tu m'as fait perdre ma dignité, Rodolphe.
2: Alors Gaspard, ne sois pas si dramatique. La prochaine fois, je te promets de te flatter sur tes magnifiques yeux.
0: Vois-tu, Bourdon, cette scène illustre parfaitement la fragilité de l'ego, comme disait mon maître.
1: Oui, on a compris. Bon, allez, Gaspard, viens avec nous. On va te trouver un autre fromage, mais cette fois, choisis un gouda. Au moins, si tu lâches, il fera moins de bruit en tombant.
5: Et c'est ainsi que se termine notre histoire, avec un corbeau un peu moins naïf, mais toujours aussi vaniteux, un renard toujours aussi rusé, et deux frelons qui, malgré leurs différences, savent une chose, dans la forêt, il vaut mieux garder son fromage et ses amis près de soi.

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1: Jusqu'au 14 juin, le musée Alexandre Dumas à Villers-Cotterêts présente une exposition retraçant la vie de Jeannine Dumas. La cadette d'Alexandre Dumas fils n'a pas suivi les traces de son père dans l'écriture. Sa vie n'en a pas été moins riche, comme vous le découvrirez dans cette exposition. Mobilisée dès le 2 août 1914, Jeannine Dumas fut infirmière-major de la Société française de secours aux blessés militaire. Elle sera ensuite décorée de la Légion d'honneur pour son engagement pendant le conflit. Elle se battra également tout au long de sa vie pour la préservation de la mémoire de ses ancêtres en participant notamment à la création du musée Alexandre Dumas. Le musée Alexandre Dumas, il est situé à Villers-Cotterêts, 24 rue des Moustiers. Exposition sur Jeannine Dumas, donc à voir jusqu'au 14 juin. Le Chœur des Aulnes, chorale de Verneuil en Alate, se produira le samedi 13 juin à 18h en l'église Saint-Nicolas de Villers-Cotterêts. Un concert ouvert à tous dans une ambiance conviviale et colorée. Curieux, amateurs de musique ou simples promeneurs, poussez la porte et laissez-vous surprendre. Entrée et participation libre.
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1: Ah ouais, ok, d'accord.
2: Samedi 13 juin de 9h à 23h, le village de Boulard vous invite à remonter le temps, plonger dans la vie d'autrefois, venez découvrir le quotidien de nos anciens à travers des reconstitutions, témoignages, spectacles et animations pour toute la famille tout au long de votre journée du 13 juin. Des jeux en bois, marché champêtre, manège pour enfants, exposition d'objets anciens et de véhicules déportés. Au programme également du théâtre des conférences, un concert et un feu d'artifice pour clôturer votre journée. Accès libre et ouvert à tous, un service de restauration accompagné d'une buvette vous sera proposé sur place donc à Boulard.
3: Aquilon vous propose une visite guidée de l'abbaye Notre-Dame de Valserie. Aux marges du Soissonnais et du Valois, dans un vallon de la forêt de Retz, se terrent les ruines d'une importante abbaye médiévale. En cours de restauration, par une association très motivée, le site est un lieu où le passé a de l'avenir. Rendez-vous le samedi 20 juin, un peu avant 10h, au portail du site à Coeuvres et Valserie. Inscription à l'adresse découvrez@aquilon-patrimoine.com. La deuxième édition du Festival des Doléances aura lieu le vendredi 12 et le samedi 13 juin à Auger-Saint-Vincent. Au programme, témoignages, débats, conférences, musique et une nouvelle création théâtrale, on est là, une épopée citoyenne. Infos et programmes sur le www.lesdoléances.fr. Samedi 13 juin, venez fêter la musique avec un peu d'avance à Villers-Cotterêts. À 20h30, ne manquez pas le concert de So What sur la place du 8 mai 1945 dans le faubourg de Pisseleu. Ce groupe revisite des classiques avec une touche pop-rock énergique. Ambiance survoltée garantie. 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
1: Nous sommes aujourd'hui le 12 juin. Il y a bien une nation qui ne participera pas à la Coupe du Monde de football en cette année 2026, c'est l'équipe d'Italie. L'Italie qui a été sacrée dans son histoire par 4 fois dans la plus belle des compétitions de ballon rond. Les deux premières furent 1934 et 1938. Ensemble, revenons sur la belle épopée italienne des années 30. Il y a des équipes comme ça qui marquent des époques. On pense souvent à l'Argentine des années 80 à 90 de Maradona, à l'Allemagne de Beckenbauer, mais surtout le Brésil de Pelé à l'aurore des années 60 jusqu'en 1970. Mais une sélection historique du tournoi mondial est souvent laissée pour compte dans la classe de ces grandes épopées. L'Italie des années 30. Certes, privée de mondial en 1930 en Uruguay, notamment pour raisons financières, on la retrouvera chez elle en 1934. Une vitrine sportive, mais également un bon outil de propagande pour la gérance fasciste du pays transalpin, là où Mussolini règne en maître. Cette année-là, l'Italie joue bien. Le collectif est bon, solidaire et se retrouve donc plus que naturellement en finale après avoir effacé les États-Unis, l'Espagne et l'Autriche de sa route. Et la squadra azzurra ne rate pas sa première et remporte son trophée face à la Tchécoslovaquie 2-1 dans les prolongations grâce au héros national Angelo Schiavio. L'équipe dirigée par Vittorio Pozzo peut être fière, mais l'aventure ne s'arrête pas là pour autant. 4 ans plus tard, la coupe saute les montagnes des Alpes et atterrit en France en 1938. L'Italie est ultra favorite et ne va pas décevoir, éliminant notamment les Français, les compagnons du capitaine Giuseppe Meazza, légende de l'Inter Milan et du Milan AC, remet le couvert en s'imposant en finale et de bien belle manière face aux Hongrois. 4-2, l'Italie est double championne du monde. Une première, son entraîneur Pozzo est d'ailleurs le seul à ce jour à avoir remporté 2 fois la Coupe du Monde, qui plus est consécutivement. À croire que son prénom Vittorio lui a été de bon augure afin de décrocher les 2 premières étoiles du maillot azzurro. Allez, on se donne rendez-vous demain pour d'autres histoires d'un jour avec Mémoire Sport.
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1: Jouer les mijaurés. Voilà encore une expression qui n'a pas été intégrée dans les applications réseaux socialistes et qui se trouve donc ignorée par les influenceurs de tout poil, mais qui, grâce à mon auriculaire, trouvera une voie de garage dans le PAF. Jouer les mijaurés, désigné à la grande époque des romans photos de nous deux, cette attitude affectée, mi-prude, mi-coquette, qui consiste à feindre une modestie exagérée, à se donner des airs délicats sans forcément convaincre. Fort peu de chance que ce rôle puisse valoir un Molière, un César ou un Oscar à son interprète, qu'il soit de composition ou de décomposition. Pourtant, jouer les mijaurés, rôle exclusivement féminin, c'est de l'art. Celui de minauder, de faire des manières avec l'éventail 18e à la main, de reculer pour mieux céder, mais qui ne nécessite pas d'être diplômé du conservatoire pour en maîtriser la technique. Jouer les mijaurés, c'est un art de la comédie sociale. C'est celui de rougir à bon escient, de cacher ses désirs sous une pièce d'étoffe et d'orner de perles d'affection le grand théâtre des convenances. Expression d'une hypocrisie légère qui fait de la pudibonderie affectée ou de la coquetterie mal placée un appel à laisser le chat aller au fromage. La mijaurée s'offusque du mot, mais en savoure la chose. Elle ferme la porte aux apparences, mais entr'ouvre la fenêtre à l'impatient. Ainsi, derrière la dentelle fragile des minauderies se cache moins une morale qu'un jeu, celui des regards en coin, des éventails qui parlent et des rougeurs qui mentent. En vérité, jouer les mijaurés, c'est l'art discret de dire non pour mieux laisser deviner oui. Ouvrons maintenant les dictionnaires pour extraire la définition de mijaurer. Pour tous, il s'agit d'un nom féminin. Pour M. Robert, c'est une femme, une jeune fille aux manières affectées et ridicule, ayant pour synonyme pain bêche. Pour l'Académie française, on confirme. Une mijaurée, c'est une fille ou une femme qui montre des prétentions par des petites manières affectées et ridicules. Pour Wikipédia, Larousse et Littré, il y a consensus avec les précédentes définitions en y ajoutant des synonymes chichiteuse, bêcheuse, chipie, chochotte, péronnelle. En résumé, jouer les mijaurées, faire sa mijaurée ou faire sa Joséphine, c'est quand ces dames adoptent un comportement caractérisé par une fausse délicatesse, des mines dédaigneuses et une affection de supériorité morale ou sociale généralement perçue comme ridicule par l'entourage. C'est une femme qui affecte un air de chasteté et repousse avec indignation les propositions galantes d'un homme. Côté étymologie, comme souvent avec nos auriculaires, on se trouve confronté à trois thèses aussi peu convaincantes les unes des autres. Alors, investiguons. Le terme « mijaurée » viendrait, selon l'éminent linguiste gersois Alphonse de Grandval, de « mi » à moitié et de « jaurée » vieille sauce gasconne trop salée. Ainsi, une mijaurée serait une demi-sauce, insipide mais avec un arrière-goût qui pique. D'après le dramaturge Désiré Pompignac, l'expression serait née dans les coulisses des théâtres de province plutôt qu'en cuisine. Les actrices de second rôle se consolaient en jouant les mijaurées, en minaudant pour arracher au public quelques bouquets de fleurs. D'après un ancien glossaire jardinier du Berry, une mijaurée désignait une rose hâtive, ouverte avant l'heure. De là à comparer certaines demoiselles à ces fleurs prématurées, il n'y a qu'un pas que Pompignac franchit allègrement. Mais les Bretons revendiquent aussi l'origine de mijaurer, prétendant qu'il s'agit d'une altération dialectale des verbes mijoler ou mijoter, signifiant cajoler. Maintenant, c'est à vous de choisir, faites votre tiercé. Cet an dernier, jouer les mijaurés est devenu officiellement chose impossible. Aujourd'hui, l'expression d'un consentement libre et sans contrainte de corps ou d'esprit doit être désormais la base. Et pour ceux qui ne seraient pas encore informés, il faut bien leur préciser que quand c'est non, c'est non. Non mais des fois.
0: Patrick.

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5: Frédéric.
6: Voilà, c'est Hervé.
0: Alors, qu'est-ce qui se passe ?
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5: Le vendredi 27 mai, lors du deuxième festival des mets et des mots à la Cité internationale de la langue française, la conférence inaugurale était intitulée « Dis-moi ce que tu manges » à la découverte d'un inconnu célèbre. À l'occasion du bicentenaire de la publication de la physiologie du goût de Bria Savarin, Pascal Horry, académicien, auteur de la première édition annotée, retrace la fabrique d'un ouvrage majeur.
7: Physiologie du goût ou méditation, au pluriel, de gastronomie transcendante, nous l'allusions tout à l'heure, ouvrage théorique, historique et à l'ordre du jour, j'aime bien, à l'ordre du jour, dédié aux gastronomes parisiens. Vous avez déjà le ton, hein ? Certains pourraient dire un peu pompeux, un peu... Non, c'est en permanence la ligne de crête de Bria Savarin, c'est quelqu'un qui joue de sa grande culture classique pour l'étaler, mais qui en même temps ne se prend pas vraiment au sérieux, qui à chaque fois désamorce le sérieux par une série de clins d'œil.
5: Après une séance de dédicace, rencontre avec l'auteur.
8: Moi, je vais commencer par une question toute bête. Pour beaucoup de gens, Bria Savarin, c'est un cuisinier.
7: Oui, on peut le comprendre, puisque c'est une référence de la culture gastronomique française et même mondiale à travers la France. Mais pour moi, il y a au moins trois fondateurs de la gastronomie. Il y a les cuisiniers, ce serait Carême à ce moment-là dans sa génération. Mais à ce moment-là, des cuisiniers qui osent dire qu'ils sont des artistes aussi. Donc ça, c'est assez fondateur. Il y a les critiques gastronomiques. Et il y a déjà, à cette époque-là, un Grimaud de la Reynière qui a tous les traits de ce qu'on appelle aujourd'hui un critique gastronomique, c'est-à-dire qu'il vous prend par la main et il vous dit que tel fournisseur, tel restaurateur est recommandable ou pas. Tandis que Bria, lui, c'est un théoricien. Alors si on dit ça, on se dit « Oh, ça doit être très ennuyeux ». Non, parce que c'est un homme qui a beaucoup vécu, des aventures romanesques, y compris aux États-Unis, etc. Et tout en étant un magistrat, bien installé dans la Cour de cassation, donc dans le tribunal suprême, en fait, dont il est membre, c'est un magistrat, mais c'est en fait un homme des Lumières. C'est un homme qui a un regard, on peut dire, assez sensualiste, assez sensuel, assez hédoniste. Et c'est comme théoricien hédoniste de la cuisine et du vin qu'il est, à mon avis, remarquable.
8: C'est quelqu'un qui a posé les bases de la cuisine et de la culture, en fait.
7: Il a posé les bases de la culture en la renvoyant à toute une histoire, l'histoire du restaurant entre autres, en la renvoyant à toute une chimie et toute une médecine. Il est nourri des textes médicaux. Donc c'est quelqu'un qui aborde le corps d'une façon en effet relativement matérialiste. Il commence son ouvrage par les sens. Hein. Donc pour lui, d'une certaine façon, tout est affaire de sens. C'est fort peu chrétien, fort peu catholique. C'est très héritier des Lumières. Oui.
8: Chez lui, la cuisine, c'est social, sociétal.
7: Disons que pour lui, la cuisine, c'est un objet capital. Donc il en parle à longueur de livre, mais à l'occasion d'aventures qui lui arrivent, y compris aux États-Unis. On n'imagine pas, aux États-Unis à l'époque, plusieurs années, il se retrouve à New York. Et à chaque fois, la chasse, la cuisine, les bons plats, les moines amateurs de bons vins et de bonnes chères s'invitent dans son histoire. Donc c'est un homme qui aime manger, qui aime boire, mais surtout qui sait écrire sur ce sujet.
8: Mais on parle de la cuisine différente selon les milieux sociaux.
7: Ah, il est évident que c'est un bourgeois. C'est pas un noble, hein, c'est un bourgeois bien installé dans la vie, dans ses propriétés du côté du le Bugey, le département de l'Ain. Mais en même temps, bon, c'est clairement un bourgeois, mais après tout, les cuisiniers qui écrivent à l'époque travaillent pour les aristocrates et les bourgeois. Hein. Mais c'est quelqu'un qui sait parler de la manière dont on peut manger, dans la manière dont on peut faire la cuisine, puisqu'il y a quand même quelques recettes. Ce n'est pas un livre de recettes, hein, mais au passage, il se paye le luxe de quelques recettes. C'est surtout quelqu'un qui aime la vie, quoi.
8: Là, vous avez fait une conférence pour un livre qui est paru il y a très peu de temps, je pense.
7: Il y a un mois.
8: Voilà, qui s'appelle « Physiologie du goût », mais édition scientifique annotée par Pascal Horry de l'Académie française.
7: Voilà, voilà, vous avez bien résumé. C'est-à-dire que je prends le livre que je connais, que je fréquente depuis longtemps, mais je décide de le commenter, de l'annoter en bas de page. C'est d'ailleurs très joliment disposé par l'éditeur, Menu Fretin, avec la distinction entre le texte lui-même, noir sur blanc, évidemment, et les notes qui sont d'un rouge spécifique, ce qui permet d'éclairer les allusions de Bria, qui sans ça resteraient obscures. Parce qu'aujourd'hui, on ne parle pas le latin comme lui, on n'a pas forcément la même formation juridique que lui. Donc il faut aider le lecteur.
8: Ça met au goût du jour un bouquin qui pourrait paraître désuet.
7: Exactement. En même temps, pour l'instant, il ne l'était pas, puisqu'on le réédite chaque année, pratiquement. Ouais. Il y a quelques années, à la surprise de beaucoup, rien de tel que Roland Barthes, le grand linguiste, etc., s'est engagé dans une préface à une réédition. Enfin, malgré tout, tout ça ne serait pas très lisible pour certains passages, hein, s'il n'y avait pas le travail, j'avoue, que j'ai fait.
8: Il y a une perspective qui est mise aussi en avant entre cette époque-là, juste de la Révolution et après la Révolution, et maintenant, l'époque moderne.
7: Oui, parce que vous constaterez qu'au cinéma, à la télévision, vous avez de plus en plus de films qui parlent de la naissance de la gastronomie, qui montrent les premiers restaurants, qui montrent un personnage qui s'appelle Dodin Bouffant, qui est entièrement inspiré par Bria et qui est un personnage de l'entre-deux-guerres, hein, écrit par un admirateur de Bria, qui s'appelait Marcel Rouff. Donc il y a une présence aujourd'hui de tout ça, et quand vous regardez d'ailleurs ce qui s'est fait de plus subtil au cinéma ou dans le roman sur la gastronomie, le personnage de quelqu'un qui ressemble à Bria est assez fréquent.
8: Oui, on vient de revoir aussi, moi je viens de revoir un film qui s'appelle Délicieux.
7: Exactement, oui, c'est un bel exemple, c'est bien choisi.
8: Sur le premier restaurant, voilà. C'était à l'époque de la Révolution aussi.
7: Exactement, parce que le restaurant est inventé un peu avant la Révolution, mais annonce la Révolution, puisque ça veut dire que vous avez des cuisiniers qui s'installent à leur compte, qui quittent le service des grands aristocrates, etc., et qui vont ouvrir en effet des restaurants. Et puis le mot restaurant, c'est très Bria Savarin, parce que Bria Savarin, c'est un homme des Lumières. Voilà, lecteur de Voltaire, de Rousseau, de Diderot, etc. Et les restaurants, comme leur nom l'indique, ce sont presque des lieux écologiques, dirait-on aujourd'hui, puisqu'ils fabriquent, disent-ils, des nouvelles recettes qui vont restaurer la santé de leurs clients. On se croirait au 21e siècle.
8: Mais en fait, c'est la Révolution qui a permis tout ça. Indirectement, la Révolution a agi sur la gastronomie.
7: Alors, la Révolution a accéléré le transfert de la propriété vers les restaurateurs, Beauvilliers, etc. En revanche, le restaurant apparaît juste avant la Révolution. Mais là, vous avez raison, c'est que si les restaurateurs s'installent dans les années 1770-80, donc on n'est pas très loin de la Révolution, c'est parce que le système des corporations est en crise. Et c'était un système très ligoteur, quoi. Et là, vous avez des gens qui représentent en fait un esprit d'entreprise assez moderne, qui s'installent et qui font craquer le système des corporations. Donc ça annonce la révolution qui va supprimer les corporations.
8: Donc si on veut découvrir ce bouquin, ça s'appelle Physiologie du goût, édition scientifique annotée, Pascal Horry, membre de l'Académie française, et c'est aux éditions Menu Fretin.
7: Exactement.
8: Merci.
7: Merci à vous.
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1: Ah oui, ça c'est très connu.
0: Voilà. Ce sont des recettes souvent à base de légumes du potager. Bio si on peut. Cuisine sans souci.
1: Bonjour Hervé.
0: Bonjour Cécile.
1: Alors Hervé, qu'est-ce qu'on prépare de bon aujourd'hui ?
0: Un feuilleté carottes et poireaux.
1: Que du légume. On est prêt ?
0: Exactement.
1: J'ai ça récupéré, va donner les fesses rouges.
0: J'ai récupéré encore un bouquin sur les légumes du jardin.
1: Ah. Bon, c'est pas obligé que ce soit du vôtre de jardin.
0: Non. Alors, deux pâtes feuilletées, on va prendre. Trois poireaux, trois carottes, un œuf entier plus un jaune, on aura besoin.
1: Donc deux œufs.
0: 125 g de crème fraîche épaisse, 125 g de gruyère râpée, 30 g de beurre, une demi-cuillère à café de cannelle, du sel, du poivre.
1: C'est tout.
0: C'est tout, c'est tout simple.
1: Ah oui, ça va être tout simple.
0: On va préchauffer le four à 180 degrés.
1: Thermostat 6.
0: Voilà. On va nettoyer les poireaux et les émincer. On va éplucher la carotte. On va la couper en quatre dans le sens de la longueur. Et après, on fait des petits dés.
1: Ouais, ça cuira plus vite, je suppose.
0: On va faire fondre le beurre dans une sauteuse avec une pincée de sel. On ajoute les poireaux, les carottes et la cannelle. La cannelle, c'est pas obligatoire.
1: Ah, c'est bien, ça va parfumer les légumes, en fait. C'est pas mal.
0: Et puis, si vous aimez pas la cannelle, d'autres épices sont possibles, comme le cumin qui va aussi très bien avec la carotte.
1: Mmh.
0: Hein, ça marche ?
1: Parfait.
0: Ou alors un peu de paprika. Moi, j'aime bien aussi un peu de paprika qui colore, qui n'est pas
1: ah,
0: trop
1: oui,
0: fort.
1: C'est vrai.
0: Alors, on va remuer, on va étuver environ pendant 10 minutes. On va casser un œuf dans un saladier, on va ajouter la crème fraîche. On va mélanger, on va ajouter le gruyère et le mélange poireau-carotte. On sale, on poivre. Voilà. Après,
1: ça fait comme une préparation.
0: Voilà, ça fait une préparation. Après, plusieurs techniques. Soit on fait une tourte pour tout le monde, c'est-à-dire qu'on va répartir la préparation sur la pâte feuilletée et on va recouvrir par une deuxième pâte feuilletée dessus.
1: On n'oublie pas de la piquer, la pâte.
0: Et on soude bien les deux pâtes. Soit on fait des petits coussins individuels.
1: Ouais, des petits feuilletés pour chacun.
0: Des espèces de petits chaussons. On fait des petits cercles, on met la préparation dedans et on replie.
1: Et après, on soude bien les côtés
0: on
1: avec la fourchette.
0: On soude les côtés, ça fait comme une
1: ça
0: demi-lune.
1: Fait un chausson.
0: Ça fait comme une demi-lune, quoi.
1: Un
0: voilà.
1: Chausson.
0: On fait ça, soit individuel, soit un grand truc pour tout le monde.
1: Soit on est partageur, soit on ne l'est pas, en fait.
0: Voilà, voilà.
1: C'est ça la vraie question.
0: Après, ben, il ne reste plus qu'à enfourner sur une plaque beurrée. Au bout de 20 minutes, on va passer le jaune d'œuf sur les feuilletés à l'aide d'un pinceau et on va continuer encore la cuisson pendant 10 minutes.
1: Ça va les faire dorer.
0: Exactement.
1: Ben parfait. Donc, vous pouvez retrouver cette recette en podcast sur notre site rvm93.7. N'oubliez pas, vous pouvez partager avec nous vos recettes pour se faire un numéro de téléphone, le 03 44 59 30 30 et une adresse mail rvm@rvmfm.com. Alors,
0: bon appétit
1: bien sûr.
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3: 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La cadette d'Alexandre Dumas fils n'a pas suivi les traces de son père dans l'écriture. Sa vie n'en a pas été moins riche, comme vous le découvrirez dans cette exposition. Mobilisée dès le 2 août 1914, Jeannine Dumas fut infirmière-major de la Société française de secours aux blessés militaire. Elle sera ensuite décorée de la Légion d'honneur pour son engagement pendant le conflit. Elle se battra également tout au long de sa vie pour la préservation de la mémoire de ses ancêtres en participant notamment à la création du musée Alexandre Dumas. Le musée Alexandre Dumas, il est situé à Villers-Cotterêts, 24 rue des Moustiers. Exposition sur Jeannine Dumas, donc à voir jusqu'au 14 juin.
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Bonjour, Joëlle du Fil d'Ariane, très très heureuse de vous retrouver. J'ai sélectionné trois nouvelles de Jean Giono, fixées dans un recueil intitulé « Solitude de la pitié ». Dans ce texte, nous retiendrons sa profonde humanité et les rapports des hommes entre eux et avec la terre. Et puis pour finir, une nouvelle écrite par un écrivain contemporain et qui reflète la dure réalité dans les pays de l'Amérique du Sud. Première nouvelle, très courte, qui s'intitule « La main ». C'était le matin. Quand je suis sortie de la ville, l'aube était à peine comme une goutte d'eau. On entendait toutes les fontaines. La première flèche du soleil, je l'ai reçue en pleine colline. Et voilà que maintenant, assise au talus, j'entends des pas qui descendent le chemin. Quel est ce matinal plus matinal que moi? Le pas est un pas lourd, bien appuyé dans sa solidité et sa force, mais lent. L'homme a l'air de tâter l'assise dans les pierres et de s'y appuyer en toute science. J'entends un bâton qui cherche. C'est Fidélin, l'aveugle. Le voilà au détour. Il est là, debout, dans toute sa hauteur. Ses yeux reflètent le soleil comme des morceaux de verre. Il a sa bêche à l'épaule. Je l'appelle de loin pour ne pas lui faire émotion. « J'arrive !» il me dit. Et en effet, il arrive sans se presser, ayant un peu obliqué vers le talus. « Vous voilà ce bon matin, je lui dis. Quelle heure à peu près ? Je ne sais pas. Peut-être 4. Je le pensais. Je le lui ai dit. Je lui ai dit, c'est tout juste 4 heures, collègue. Puis j'ai pensé, il le sait mieux que toi. C'est ce qui m'a fait retourner. 4 heures. J'avais le temps de faire encore 3 ronds. Vous soignez l'olivier, je dis. Oui. Qu'est-ce qui vous a dit que c'était plus de 4 heures? Il tâte le talus avec sa canne, puis avec sa main, et comme il s'assoit dans le grand craquement de ses vieux os, il me dit, un ver de la terre. Il continue. Un ver de la terre. Quand ils sortent, c'est 5 heures. Moi, j'ai besoin de toucher. Rien n'entre dans moi par mes yeux. Ils sont refroidis. Alors, je touche avec mes mains. Vous la touchez avec vos mains, je dis. Avec vos mains, Fidélin. Comme ça? Comme quand je touche une table ou de l'herbe ou bien des visages? Je regarde les grosses mains déchirées et à rude écorce de l'homme. Des mains tannées à la grande tannerie. Des mains cuites. Des mains sans vie. Des mains enfournées dans une carapace de peau morte comme dans un gant de boue. Mieux, dit Fidélin. Il hausse sa main droite, il l'agite. Et alors, d'un coup, je vois toute l'intelligence des doigts, toute la flexueuse inquiétude de la paume, tout le savoir de cette base du pouce, tout le grand appétit de cette main qui voit. Mieux. Vous savez que ça m'a pris très jeune. Un jour de procession pour Saint-Pancras. Il faisait chaud. C'était le mai d'ici, tant en soleil et en grosse vapeur de terre, et j'avais suivi le saint, tout décoiffé, dans le

plein midi au gros de la chaleur. Celui qui portait la chasse par devant, c'était un nommé Mathurin. Il faisait le menuisier dans la ruelle observantine. En arrivant à Notre-Dame, j'entre à l'église, un des premiers. Le froid me serre la tête. On descendait la chasse dans la crypte. « Petit, donne la main, me dit Mathurin, ça pèse. » J'ai mis mon épaule sous la chasse, à côté de l'épaule de Mathurin, et j'ai aidé à descendre le Saint-Corps. Je me disais en moi-même, « Tu as quelque chose de dérangé dans la tête. » En bas, c'était le noir. Depuis, ça a été le noir. On m'a remonté en me donnant la main. On ne disait rien. Je ne disais rien. J'étais tout abasourdi. J'étais petit. Je me souviens de la dernière chose que j'ai vue, l'épaule de Mathurin, et puis un gros cierge qui pleurait, et puis un escalier sous mon pied. Mon pied s'est posé dessus, et puis plus rien. Je suis restée longtemps sur ma chaise. On me mettait devant la porte. Ma mère me disait toujours « Regarde, regarde, fais effort !» Je faisais effort, et toujours j'avais la cervelle noire. À la fin, je me suis abandonnée, j'ai pleuré, j'ai laissé mes yeux tranquilles, j'ai dit non. Alors, et à partir de ce moment, tout ce qui était autour de moi m'a dit oui, et j'ai commencé à voir. Je regarde cette main dans l'herbe, elle touche une tige de thym. Les gros doigts suivent le bois tord, puis la paume caresse cette joue de fleur. Je me souviens de ce temps où j'étais jeune homme. La barbe m'avait poussé. En face de notre maison, il y avait un atelier de couturière. À 4 heures du vêpre, on les laissait s'en aller dans cette cour du puits de fer, vous savez, là où est ce vieux mûrier, plus vieux que la ville. Elle venait près de moi. Elle m'appelait « Fidéline, Fidélin », puis « Voilà ta canne », puis « Tu sembles Jésus-Christ ». Mais bien gentille, bien frotteuse à s'appuyer sur moi, à me faire sentir le baillet des corsages, à rire, à me dire « Donne ta main !» Et elle mettait dans ma main des choses rondes et chaudes, de la chair que j'ai connue après être dessin. Mais là, c'était sur leur corsage. Pauvre de moi. Un jeune homme de 20 ans sans yeux. Vous comprenez, monsieur Jean ? Je comprends, Fidélin. Je comprends ce que j'aurais souffert. Toute la souffrance qui m'a été évitée. Jamais plus je ne me plaindrai, Fidélin. J'ai eu 20 ans et j'avais mes yeux. Le bon Dieu me les conserve. Non, ça n'est pas ça, vous comprenez, monsieur Jean. Tout le bonheur que c'était pour moi, elle n'était pas méchante. Un beau jour, une est venue toute seule. Elle m'a dit, c'est le soir. Puis, on n'y voit plus. On a cassé la lampe du coin de la rue. Puis, c'est moi qui ai cassé la lampe à coups de pierre hier soir. Je dis, je t'ai entendu. Touche, elle me dit. Elle prend ma main et la pose, toute ouverte sur son visage. Touche les yeux, elle me dit. Touche le nez, touche la bouche, touche le menton. Tu sens ma peau comme elle est fine. Tu sens comme ça fait le ruisseau là, entre la joue et le nez. Tu sens comme la joue est ronde, juste de la rondeur. Et puis là, entre le nez et la bouche, cette petite lisière à deux pentes. Et puis, passe tes doigts là, dessus mes lèvres. Tu sens comme elles sont douces. Et puis le dessin, suis-le. Et puis, tu vois, je t'embrasse les doigts, touche mes cheveux. Oui, j'ai dit, tu es belle. Je m'appelle Antonia, elle m'a dit. Je t'aime. Et toi ? Il s'arrête de parler. Au bout d'un moment, il relève les épaules. Il faut bien dire quelque chose pour rire, n'est-ce pas, monsieur Jean ?

Et voici la troisième nouvelle de Jean Giono qui s'intitule « Geoffroy de la Maussan ». Je vois venir Fonce. Il est tout bouleversé à en avoir la bouche sans chic, à en oublier de relever ses pantalons et sa ceinture de laine est sous son ventre. Il fait des pas. Si tu vas loin comme ça, je lui dis en passant, il ne m'avait pas vu, allongé dans les vieilles pailles de l'air. Il tourne la tête, il me regarde, il monte le talus, il vient se coucher à côté de moi et il reste là, à souffler pour reprendre la laine. Moi qui connais sa maladie. Moi, il en parle partout. Au café, au champ, au veillé, à toutes les occasions, depuis que le monsieur de Digne lui en a parlé. Je lui dis, c'est pas bon pour ton cœur, ça, tu le sais? Ah, le cœur qu'il me fait. Si c'est seulement ça. Mais il vient de m'en arriver une. Ça doit être en effet quelque chose. Lui, qui d'ordinaire regarde les événements sans se presser pendant une bonne heure avant de se décider. Il est là, tout perdu à battre des paupières, comme ébloui par sa propre vitesse. Tu sais que j'ai acheté le grand verger de la Maussan ? Cet hiver, le Geoffroy est venu à la maison. Je l'ai fait entrer dans la cuisine, je lui ai dit « chauffe-toi ». Il a bu un petit verre, puis il s'est décidé. Il m'a dit « Fonce, je me fais vieux. La femme est malade, moi aussi. On n'a pas d'enfant, c'est un gros malheur. J'ai vu le notaire de Riez et on s'est presque entendu. Il m'a montré la billette, je suis allée voir le percepteur et, je te dis, on s'est presque entendu. Si je m'étais tant enviagée, ça me ferait tant de rente. Alors moi, je lui ai dit que c'était une bonne idée. Et d'une chose à l'autre, on en est arrivé que j'ai acheté le grand verger de la Maussan. Pas la maison. Il m'a dit, la maison, laisse-la moi, j'en ai l'habitude. Ailleurs, ça me donnera l'ennui. Mais prends toute la terre, ras des murs si tu veux. Enfin, je lui en ai laissé un bon peu pour qu'il puisse prendre son soleil et un arbre ou deux pour l'amuser. Tu vois que j'ai été convenable. Et puis je l'ai payé d'aligné. Il a placé ses sous, il a sa rente. Nous sommes bien contents, bon. Tu l'as vu le verger de Maussan ? C'est tout des péchés, des vieux. Ça devrait être arraché depuis 10 ans, déjà. Le Geoffroy, lui un peu moins, ça allait toujours. Mais moi, le péché c'est pas mon fort. Et puis notre terre, c'est pas une terre à ça. Enfin, mets-le comme tu veux. Moi, mon intention, c'est de faire du blé là-dessus. D'arracher les arbres et de faire du blé. C'est une idée comme une autre. Et puis ça ne regarde personne. J'ai payé, c'est à moi, je fais ce que je veux. Ce matin, je me suis dit, le temps est comme ci, comme ça. Tu n'as rien à faire, tu vas commencer à arracher. Et tout à l'heure, je suis allée à Maussan. C'est tout mon fond, cette phrase. Ce matin, il en a eu l'idée, mais il n'est allé à Maussan qu'à 3 heures de l'après-midi. J'avais attaché une corde à la plus grosse branche, et j'ai tiré, tiré, et c'est venu. Ça a fait un bruit. Alors, j'allais arracher la souche, j'ai entendu ouvrir une fenêtre, puis le Geoffroy est venu. Eh, qu'est-ce que tu fais ? Il m'a dit. Il n'avait pas son naturel de figure. Ben, tu le vois, je réponds. Tu vas le faire à tout ça ? À tous ? Je ne voyais pas où il voulait en venir. Il retourne à la bastide et je le vois arriver avec son fusil. Pas à l'épaule, bien en main, la main droite à la gâchette, la main gauche sous les canons, et il portait ça devant lui bien solide et il marchait comme un dératé. Il avait encore moins naturel qu'avant. Moi, j'avais déjà attaché la corde au second arbre, et en voyant le Geoffroy avec le fusil, je lui dis en riant « Tu vas chasser les fifis ?»« Je vais chasser le salaud, il me fait, et il vient sur moi. » Les bras m'en sont tombés. « Tu les laisses, mes arbres, il m'a dit. »
Geoffroy. Mais tu les laisses ? Il me met le canon, là, sous la chemise. Et tu sais, c'était plus un homme. Je lui ai dit sans me fâcher. Il avait le doigt prêt. Et Geoffroy, bah, fais pas l'enfant. Il ne savait que répéter. Mais tu les laisses, mes armes ? Tu les laisses ? Qu'est-ce que tu veux discuter ? J'ai lâché la corde. Et je suis venue et voilà. Ah, c'en est une d'histoire. Et qu'est-ce que je vais faire maintenant ? On s'y est tous mis. On a tous essayé. Je suis allée moi-même voir Geoffroy. Il est comme un chien qui a planté ses dents dans un morceau de viande et ne veut pas la lâcher. C'est mes armes. C'est moi qui ai tout planté. Je ne peux pas souffrir ça, là, sous mes yeux. S'il revient, je lui tire dans le ventre, puis je me fais sauter le caisson. Mais il a acheté. Si j'avais su que c'était pour ça, j'aurais pas vendu. Geoffroy, je lui dis, ça vient de ce que vous avez gardé la maison. Alors, vous êtes là, vous voyez tout. Ça vous fait mal au cœur, ça s'est forcé, je le comprends. Mais mettez-vous à la place de Fonce. Il a acheté, il a payé, c'est à lui. Il a le droit de faire ce qu'il veut. Mais mes armes, je les ai achetées à la foire de Riez, moi, en 5, l'année que la barbe m'a dit « Geoffroy, nous aurons peut-être un petit » et que le gros incendie des Revaudières lui a faussé ses couches. Ces armes, je les ai portées de Riez ici sur mon dos. J'ai fait tout seul, les trous, charrier le fumier. Je me suis levé la nuit pour venir y allumer la paille mouillée, pour que ça ne gèle pas. J'y ai fait plus de 10 fois le remède à la nicotine. Et chaque bidon, c'était 100 francs. Tenez, regardez les feuilles. Si c'est pas sain, ça. Où vous en trouverez des arbres de cet âge, comme ça ? Ah, bien sûr, ça donne guère. Mais on a un peu de raisonnement, quand même. On sait que c'est des vieux arbres, c'est pas des jeunes. On ne se met pas à tout massacrer parce que c'est vieux. Alors, il faut me tuer. Moi aussi parce que je suis vieux ? Allons, allons, qu'il raisonne lui aussi un peu. Pour lui faire comprendre que ce n'est pas la même chose, lui et ses armes, c'est difficile. Alors, on s'est tous mis sur le Fonce. On y est allé après souper, en bande. On m'avait dit, vous qui savez parler, parlez-lui. On ne peut le laisser comme ça. Je lui ai dit, Fonce, écoute, le Geoffroy est buté, il n'y a rien à faire. Il résonne comme un tambour, tu le sais. Il n'y a que toi l'intelligent dans l'affaire, montre-le. Sais-tu ce que je te conseille ? On arrange tout. Tu lui rends sa terre, il te rend tes sous, plus les frais d'acte comme tu as dit, bien sûr. Il ne faut pas que tu en sois de ta poche. Et puis c'est fini. C'est un vieux. On ne peut pas le laisser comme ça. Peut-être à 2 ans de sa mort, avec de la peine. Arrangeons ça de cette façon. Et le Fonce, qui est le plus brave homme de la création, a dit tout de suite, « Faisons comme ça. » Mais alors, il y a eu autre chose. Le Geoffroy a déjà tout versé à la caisse des dépôts et consignations. Il n'a plus le sou, il n'a plus que sa rente. Il est sur la place du village. On a fait venir le Fonce, on est tous autour. Il n'y a pas de fusil, ça ne risque rien. On est là pour discuter. Alors, si tu n'as pas de sou, fait le Fonce, qu'est-ce que tu veux que je te dise ? Je ne peux pas te rendre la terre pour rien. J'ai payé, moi. Geoffroy et Capot. La raison de Fonce est bonne. C'est un mur à se casser la tête. Il n'y a rien à dire. Il y a à dire pour Fonce parce que c'est, je vous l'ai dit, le plus brave homme de la création. Franc comme un cochon saint. A donné tout son sang pour qu'on le mange. Écoute, Geoffroy, je vais t'arranger quand même. Tu as ta rente, il te faut tant pour vivre. Ta terre, puisque tu ne peux pas me rendre les sous, je te la loue. Tant. Il t'en reste de reste pour vivre et tu en fais ce que tu veux de tes arbres. Ça nous a semblé le jugement de Salomon. On s'est tous regardés
avec de beaux yeux. C'est fini. Il fait bon sur cette place. Je trouve même que le monument aux morts n'est pas si vilain que ça. On entend chanter les pies. Geoffroy n'a pas l'air bien content. Il mâche et remâche. À la fin, il a dit « N'empêche que si tu me la loues, la terre, elle ne sera pas à moi. Elle sera quand même à toi. Et les arbres seront à toi. Mais qu'est-ce que tu veux que je te dise ?» a fait Fonce désespéré. Et la comédie a commencé. Il est venu l'Albéric, un des voisins de la Maussan. Il courait. Il s'est arrêté aux airs, il a mouliné des bras, il a crié « Vite, vite, venez vite !» On s'est tous mis à la course vers la ferme, et en courant, l'Albéric nous a crié « Geoffroy s'est jeté de la fenêtre !» Non, il ne s'est pas jeté de la fenêtre. Quand nous arrivons, il est là-haut sur la toiture de sa maison, bien au bord, la pointe des pieds dans le zin de la gouttière. Il crie « Levez-vous que je saute !» La barbe est là, à genoux dans la poussière. « Ne saute pas, Geoffroy, ne saute pas !» il crie. « Ne reste pas là au bord, que si le vertige te prenait !»« Ah, brave Dieu et bonne Vierge, et saint monsieur le curé, enlevez-le de là !»« Ne saute pas, Geoffroy !»« Levez-la d'en bas, que je saute !» Nous sommes tous là, on ne sait quoi faire. Fonce est allé chercher le matelas du lit. Il le met sur le pavé de la cour, juste à l'endroit où l'autre peut sauter. « Lève ça, qui Geoffroy, lève ça que je saute !»« Tu es une bête !» crie Fonce. « À quoi ça t'avancera de sauter ?»« Si je veux sauter, » répond Geoffroy. « Non, non, bonne mère !» fait Barbe. « Ça a duré. Saute, ne saute pas. Il nous a tenus là plus d'une heure. À la fin, je lui ai crié « Bah, sautez et que ça soit fini !» Alors il s'est un peu reculé et il a demandé « Qui est-ce qui a crié ça ?»« C'est moi, j'ai dit. »« Oui, c'est moi. Vous n'avez pas fini de faire l'arlequin là-haut. »« Ah, vous avez bonne façon sur votre toiture. Vous allez casser les tuiles avec vos gros souliers et casser la gouttière. Voilà ce que vous allez faire et puis vous serez bien avancé. »« Si vous devez sauter, sautez et que ça soit fini. » Il a bien réfléchi. Il nous a regardés, nous tous, muets, en bas, à ne pas savoir comment ça allait finir. Nous tous, avec la figure levée vers lui, qu'il devait nous voir comme une rangée d'œufs dans un panier. Puis il a dit « Et non, puisque c'est comme ça, et que vous voulez que je saute, je ne saute pas. Je me pendrai quand il n'y aura personne. » Il s'est reculé, et il est entré dans le ciel ouvert du grenier. Barbe s'est relevée. Elle avait la robe pleine de poussière. Cet après-midi où ça s'est bien trouvé pour faire les travaux de fin d'hiver, tout le monde est dans les champs. Même les enfants, parce que c'est jeudi. Même moi, parce que ça faisait tant de rires et tant de chansons que je me suis dit « C'est le printemps. Les amandiers doivent être fleuris. » Ils n'étaient pas fleuris. Mais dans l'épaisseur de tout le plateau planté d'amandiers nus, il y avait à la cime des branches comme une mousse bleue et rousse, ce qui est le gonflement de la sève. Donc, je suis sortie et je suis allée avec les autres. Il y avait les ânes et tous les chiens et les mulets et les chevaux, et ça n'était que hennissement, aboie, chansons, bruit d'eau, cris de figues et galopades, parce que l'ânesse à Gaston s'était échappée. Au milieu de tout ça, on a vu passer Geoffroy. Il était sot, il était sombre comme le toupin au café. Il traînait une grosse corde. Hey, « Hé, où tu vas ?» on lui a dit. « Je vais me pendre, » il a dit. Bon, on a pensé à ce coup de la toiture et on l'a regardé de loin. De loin, il est allé jusqu'au verger de l'Antonin. Il a lancé sa corde par-dessus la branche. L'Antonin est vite arrivé. « Geoffroy, va te pendre chez l'Ernest, va. Ici, ce n'est pas un endroit. Et puis là-bas, les arbres sont plus hauts. Et puis c'est de l'autre côté, des pins.
tu seras mieux à ton aise. Et on ne te verra pas, va. » Geoffroy la regardait avec son œil d'orage. « Antonin, tu es toujours le même. Quand on te demande un service, va. » J'y vais. » Et il y est allé. Nous avons suivi parce qu'au fond, nous sentons le gros mal de Geoffroy. Nous savons que c'est une vérité, ce mal. Au su et au vu de tous comme le soleil ou la lune, et nous faisons les fanfarons. Mais voilà que de là-bas, de la Moussan, est parti un hurlement, long, et qui traîne sur nous comme une lourde fumée. C'est Barbe qui hurle. C'est la vieille Barbe qui, sursaltante comme elle est, en est encore à hurler de toute la force de son ventre pour crier que son homme va se pendre. On a même un peu couru. Il avait eu le temps de passer la corde, de faire le nœud coulant, d'approcher une bique de bois, de monter, de passer sa tête dans le lacet, et déjà la bille roulait sous ses pieds. On l'a eu, juste pour le saisir à bras-le-corps, le hausser, le tenir, et lui, il tapait sur toutes les têtes avec ses poings, et il tapait du soulier dans tous les ventres, sans parler, parce que la corde avait déjà un peu serré le gosier. On l'a dépendu et on l'a allongé au talus. Il ne dit rien. Il souffle. Personne ne dit rien. La belle gaieté est partie. Les enfants sont là et à se presser contre notre groupe, à regarder entre nos jambes pour voir Geoffroy étendu. Plus de chansons. On entend le vent haut qui ronfle. Geoffroy se dresse. Il nous regarde tous autour de lui. Il fait un pas et on s'écarte et il passe. Il se retourne. « Race deux, » il dit entre ses dents. « Race, race deux. » Il ne dit pas de quoi. Il n'y a pas de mots où il peut mettre tout son désespoir. Il part sur le chemin et on voit Barbe qui vient à sa rencontre et qui geint et qui court tout de travers dans les ornières. Comme un petit chien qui apprend à marcher. Au fond, me dit Fonce, c'est moi le plus mal arrangé dans cette histoire. J'ai donné mes 12 000 francs, et s'il arrive quelque chose, ça ne sera pas long pour qu'on dise que c'est moi qui suis responsable, tu verras. Maintenant, ils sont tous de mon côté. Fais que Geoffroy se pende du bon, ou se noie, ou je ne sais pas, moi, et tu verras. Je les connais, moi, les gens d'ici. J'ai déjà des scènes à la maison. La femme, la petite, la belle-mère, toutes. Mais pourtant, mais qu'est-ce que tu veux que je fasse? Rien, Fonce. Tu as fait tout ce qu'il fallait. Mais quant à croire que c'est toi le plus mal arrangé, non. Pense à Geoffroy. C'est lui le plus mal arrangé, crois-moi. Ce n'est pas des choses à Pantin ce qu'il fait. Tu le connais? Il veut sérieusement mourir. Mais il pense à ce qu'il laisserait. Et alors il ne sait plus. Il fait moitié, moitié. Il se dit, s'ils me voient comme ça, à la mort, ils auront le débord de la pitié et ils arrangeront. Il voit bien que c'est difficile. Mais il a toujours l'espoir. Savoir si c'est ça, dit Fonce. Je lui dis, moi, je crois. Écoute, je suis allée à la Maussan l'autre jour. Tu n'y vas plus, toi? Non, je n'y ai plus mis les pieds, je ne vais même plus de ce côté. C'est pas précisément de son fusil que j'ai peur. Bien sûr, ça y est pour quelque chose. Mais s'il n'y avait que ça, peut-être. Non, je ne monte plus de ce côté parce que j'ai peur surtout de ça. Je vais te dire. Il sait que j'ai tout pour moi, la loi, la raison des gens, sa raison à lui au fond même. Alors, s'il me revoit, il croira que je suis décidée à me servir de tout ça. Et il sait que si je me sers de tout ça, il est perdu. Et qui sait ce qu'il fera alors? Bon, mais moi j'y suis allée après les pluies et puis ce chaud. Le champ est plein d'herbes comme un bassin d'eau. Ça monte jusqu'au milieu des arbres. Il était là, le Geoffroy.
et il a fait en voyant. Regardez ce malheur. Si c'est pas un malheur de traiter de la terre de cette façon. Tu vois qu'il a du chagrin. Il ne sait plus ce qu'il dit. Il sait bien que c'est lui qui... À ce moment, Felipe ouvre la porte du café. Il nous regarde. Il reste avec la main sur la manette de la porte. Fonce, monsieur. Le Geoffroy est mort. On est resté tout gelé, tout vide, sans idée, à se sentir pâlir, à se sentir refroidir comme un plat ôté du feu. Puis on a dit « Comment ?» Et on s'est dressé avec le peu de volonté qui nous reste. « Oui, a dit Felipe. Il est là-bas, étendu sur la route. Il ne bouge plus. Il est tout raide. Je l'ai appelé de loin, puis j'ai fait un détour et je suis vite venu. » Geoffroy est étendu sur la route. Mais quand nous arrivons près de lui, nous voyons qu'il est vivant, bien vivant, et les yeux ouverts. « Qu'est-ce que tu fais là ?»« Je veux me faire écraser par les autos. » Le Felipe ne peut pas en revenir. « Tu crois que ça va se faire comme ça ? Quand ils vont te voir de loin, ils s'arrêteront. Si tu veux te tuer pour de bon, Geoffroy, va te jeter dans... »« Ne lui dis rien, a fait Fonce. » Le printemps est venu, puis il a passé. L'été est venu et il passe tout lentement. Gros et lourd, avec ses gros pieds embourbés de soleil qui pèsent sur nos têtes. Le verger de la Maussan n'est plus qu'un champ sauvage au milieu de nos terres domestiques. Ceux qui sont près de lui ont besoin de se méfier. Il est mort avec de longues dents d'herbe tenaces et il faut taper dessus à tour de bras avec la bêche pour le faire lâcher. Le Geoffroy, on l'a retenu plus de 20 fois. Juste sur le bord du puits d'Antoine, un puits qui a plus de 30 mètres et que l'Antoine disait, quand même, s'il l'avait fait, où j'aurais pris l'eau après. On l'a tiré de la petite écluse du ruisseau. Il s'est secoué comme un chien, il est parti. On lui a caché son fusil, on a cassé la bouteille de teinture d'iode et on a prévenu l'épicière qu'elle ne lui en donne pas d'autre, ni d'esprit de sel, ni de rien. On est là. À se demander quelle chose extraordinaire il pourrait bien faire. Manger des clous à s'en faire péter le ventre, s'empoisonner avec de l'herbe, des champignons, se faire tuer par le taureau, on ne sait pas. On invente tout en soi-même et ça finit par n'être plus tenable. Le Fonce, qui n'a jamais été malade, a eu une indigestion que tout le monde a courue, une mauvaise indigestion de melon. Il en a été à deux doigts de la mort. Moi, j'ai dit à ma femme, écoute, les Jarbois nous ont invités plusieurs fois à aller les voir à Barré. On devrait y aller pour 15 jours avec la petite. Et ma femme m'a dit, c'est au moins pour le Geoffroy que tu me dis ça. Non, mais... Enfin, il a été décidé qu'on partirait. L'air est bon à Barré. Et puis, les Jarbois sont bien gentils, tant l'homme que la femme. Et puis... N'est-ce pas, Élise ? Et j'ai dit à Fonce, un Fonce tout flottant dans son pantalon, un Fonce en plume de pigeon, léger, léger, blanc comme une assiette et qui a sa veste malgré l'été. J'ai dit à Fonce, viens, on va boire une anisette, parce que d'ici quelques jours, je vais être obligée de m'en aller. Oui, des affaires. Et c'est là qu'on est encore venu nous dire, Geoffroy est mort. Nous avons dit de bonne foi, encore ? Mais cette fois, c'est Martel qui annonce. Martel un peu cousin avec Geoffroy, un homme de croyance. Cette fois, c'est du bon, il dit. Puis tout de suite, parce qu'il sait ce qu'on pense. Non, il a eu une attaque hier à midi et il est mort cette nuit. Il est mort, bien mort. On l'a habillé, je l'ai veillé jusqu'au matin. Je vais à la mairie faire les formalités, puis au curé, pour l'heure. Fonce est resté une minute là. Puis il lui est venu des couleurs aux joues et il m'a dit bien rapidement, « Au revoir. » Je l'ai vu entrer chez lui. Il en est ressorti un peu après.
Il est allé de droite et de gauche parler avec les femmes. Alors il a ouvert la porte de sa remise, il a attelé l'âne, il a chargé sur la charrette une grosse hache, une corde, un couteau-scie, une faux, et tirant l'âne par le museau, il est parti du côté de la Maussan. « J'ai revu Fonds ce soir, il m'a dit. J'en laisserai 5 ou 6 de ces arbres. Pas pour la récolte, non. Seulement, parce que si le Geoffroy me voit, de là où il est, il se dira « Ce Fonce quand même a bien regardé. C'était pas un mauvais homme. »

Et voici donc la dernière nouvelle pour aujourd'hui qui s'intitule « Un combat pour l'avenir » par Mathias Tripart. Georges était assis au fond du petit bateau à moteur qui le ramenait à Puerto Misahuali. Il avait les poches pleines à craquer de graines de capoquier et de palmiers. Au-dessus de sa tête, un toit de toile projetait une ombre bienvenue sur toute la longueur de l'embarcation. C'était la saison des pluies en Équateur, mais il faisait une chaleur étouffante. Il faudrait attendre le milieu de l'après-midi pour qu'une ondée salvatrice vienne soulager hommes et animaux. Dans l'intervalle, le monde était sur pause. Pas un souffle d'air ne venait agiter les branches des arbres qui se pressaient sur les rives du Rio Napo. Toute la végétation semblait tendre les bras vers l'eau pour sentir un instant quelques gouttes rafraîchissantes courir le long de ses doigts feuillus. En Équateur, les saisons ne s'étalent pas sur une année. Elles se côtoient toutes dans la même journée. Le matin est le domaine de l'été, et celui-ci ne semblait pas vouloir finir. Georges déplia ses jambes pour les dégourdir un peu et posa sa tête contre le bastingage du bateau. Cette tête, disproportionnée par rapport à son corps, faisait passer l'enfant pour plus chétif encore qu'il ne l'était. On lui aurait donné 8 ou 9 ans, alors qu'il en avait 12. Il arborait en permanence une tignasse indisciplinée qui empiétait sur son front et un regard clair et innocent. C'était un petit garçon rêveur. Il préférait la beauté à toute autre chose et recherchait en priorité la compagnie apaisante de la nature plutôt que celle de ses semblables. On le surprenait souvent, le regard perdu dans le ciel ou dans le scintillement du firmament étoilé. Les pensées de Georges était prompte à s'envoler vers des hauteurs stratosphériques. C'est d'ailleurs ce qu'elle faisait à l'instant même, accompagnée par les cris stridents des perroquets et des singes qui se cachaient dans l'entrelacs impénétrable que formaient les troncs, les lianes et les branches des arbres en bordure de la rivière. Arrivé à destination, Georges se dirigea tout de suite vers le chantier forestier, situé à une quinzaine de minutes de marche du village. C'était non loin de ce chantier qu'il plantait chaque jour une graine, dont il faisait les provisions dans la jungle. Il avait pris cette décision voilà un peu plus d'un mois, et n'y avait pas dérogé depuis. En marchant, le garçon se remémora les circonstances douloureuses qui avaient précédé son choix. 2 mois plus tôt, une compagnie forestière américaine avait reçu l'aval du gouvernement équatorien pour exploiter leur verre amazonien et s'était installée dans la région. À l'annonce du projet, des contestations avaient émergé. Mais cela n'avait pas empêché la Woodsow Company de faire venir ses bulldozers et de commencer le travail. La population était bien au fait des problèmes climatiques et voyait d'un mauvais œil qu'on entame un peu plus un des poumons de la terre. Pour appuyer le mouvement de protestation, le journal régional titra même en première page « De l'économie ou de la folie des hommes ». Mais ni cette une, ni le billet qui la suivit, ne firent changer d'avis les pontes du gouvernement. Georges était tombé un jour, au hasard d'une marche, sur le chantier récemment établi. Il était monté sur un talus et avait contemplé la scène qui s'offrait à ses yeux. Une large portion de la forêt avait déjà été mise à bas. À l'orée du bois, les ouvriers s'activaient, entaillant les troncs, conduisant les monstres d'acier qui enfonçaient sans relâche leurs dents de métal dans l'écorce gorgée de sève des arbres. Le vert pimpant de la végétation laissait peu à peu place à un sol brun, lacéré, parsemé de trous laissés vacants par les souches arrachées. Georges avait d'abord été choqué par ce spectacle. Sa réaction instinctive avait été de se réfugier en lui-même pour ne pas voir cette nature qu'il aimait tant à se faire décimer. Puis, 3 semaines plus tard, il était de nouveau passé à proximité du chantier en rentrant de l'école. C'est après avoir constaté qu'il ne voyait plus les ouvriers,
tellement il s'était enfoncé loin dans la forêt qu'il avait décidé d'agir. Il avait pris la résolution de planter un arbre par jour, près de l'endroit même où il se faisait abattre, pour symboliser une renaissance et un refus des ravages que rosait l'industrie humaine. Son action revenait à verser une goutte d'eau dans le désert pour combattre la sécheresse. Elle avait cependant quelque chose d'héroïque, qui venait peut-être du fait qu'elle était réalisée par un enfant de 12 ans ou qu'il était le seul à agir. Son combat venait de celui de David contre Goliath. Georges parvint bientôt à l'endroit où il plantait ses arbres. Aujourd'hui, ce serait une graine de capoquier qui rejoindrait la terre. Quand il partait en forêt, il se mettait toujours en quête de cet arbre. Dès qu'il en trouvait un, il se munissait d'une grosse branche ramassée sur le sol et tapait de toutes ses forces contre les larges contreforts qui soutenaient le capoquier. Le son creux qui en sortait portait loin. Il pouvait transmettre des messages en fonction du rythme qu'on lui imprimait. C'est ainsi que les aborigènes communiquaient en forêt, il y a de cela bien longtemps. Le garçon, maintenant habitué à sa tâche, planta rapidement la graine, puis il partit vagabonder dans les environs, seul avec ses pensées. Le timbre libérateur de la cloche annonçant la fin des cours retentit, et un flot d'élèves surexcités se déversa presque aussitôt par les portes de l'école. Ils s'égayèrent dans toutes les directions, pressés de profiter de ce qui restait de leur journée avant que l'orage de l'après-midi ne les oblige à s'abriter. Georges tourna à droite après le portail de l'école et prit le chemin qui le ramènerait chez lui. D'habitude, avec la majorité de ses camarades, il gagnait la rivière Misaouéali, un pont l'enjambait à quelque 15 mètres de hauteur. Les filles profitaient de l'ombre sur la berge et regardaient les garçons sauter dans l'eau depuis le pont, applaudissant les plus téméraires. C'était un moyen comme un autre de fuir la chaleur accablante de cette période de l'année. Désormais, plus personne n'avait le droit de sauter du pont. La semaine précédente, un garçon s'y était essayé et s'était gravement blessé. L'eau était trop peu profonde, même en pleine saison des pluies. Georges passa par le village pour rejoindre sa maison. Une odeur de pluie flottait dans l'air. Il était à peine 16 heures, mais il faisait presque aussi noir qu'en pleine nuit. L'air était pesant, lourd, chargé d'humidité. Les rues étaient presque désertes. Le fond de l'air est frais, songea le garçon. Les vendeurs derrière les étals observaient anxieusement les nuages sombres qui s'amoncelaient dans le ciel. Georges s'arrêta devant un comptoir pour s'acheter une mangue bien fraîche. Devant lui s'étalaient aussi bananes, papayes, pitaya et quelques orgies des singes, surnommées ainsi à cause de leur ressemblance avec des visages simiesques. Le garçon paya, puis reprit son chemin en dégustant la chair juteuse de sa mangue. Quelques gouttes commencèrent à tomber. Il accéléra l'allure et arriva bientôt en vue de la charmille verdoyante qui ouvrait sur sa maison. Georges habitait seul avec son père depuis la mort de sa mère. Il était encore très jeune quand elle était décédée et gardait peu de souvenirs d'elle. Une photo la représentant était posée près de son lit pour qu'elle n'oublie pas son visage. Georges et sa mère partageaient la même couleur d'yeux, un bleu suréléen, intense, qu'on croyait impossible jusqu'à ce que l'on ait devant soi. Son père disait souvent, à la blague, que leurs yeux avaient pris la couleur du ciel à force de le contempler. Depuis la mort de sa femme, Ambrosio faisait vivre son foyer avec les maigres profits que lui procurait sa pêche. Il compensait le peu d'argent qu'il rapportait à la maison par une bonhomie dont lui seul avait le secret et un perpétuel sourire au coin des lèvres. Si on l'avait connu dans sa jeunesse, toutefois, on pouvait voir que dans son regard quelque chose s'était éteint. Ce quelque chose qui l'avait poussé à parcourir la moitié du pays en une nuit autrefois pour rejoindre celle qui deviendrait la mère de son fils. En pénétrant dans la cuisine qui faisait aussi office de salle à manger, Georges comprit tout de suite que quelque chose n'allait pas. Ambrosio était penché sur la table, la tête dans les mains, fixant la lettre posée devant lui. Il entendit approcher son fils et, sans un mot, lui remit le document.
Le garçon, en voyant l'expression de son père, eut soudain peur de savoir ce que disait la lettre. Il se força cependant à reporter son regard dessus et en lut le début. Avis d'expropriation. Le gouvernement vous informe que vous devez avoir quitté votre propriété d'ici le 12 avril. Le site de Puerto Miserable se trouve à l'intérieur de la nouvelle zone d'exploitation accordée à la Woodsow Company par le gouvernement le 8 avril dernier et sera rasée par la compagnie dans le but de faciliter sa gestion des ressources forestières. Georges laissa tomber la lettre par terre et regarda son père. Il était toujours prostré au-dessus de la table et ne dit pas un mot. Le petit garçon sentait que le monde s'écroulait autour de lui. Dehors, un roulement de tonnerre retentit et la pluie s'abattit d'un coup sur le désespoir des habitants de Puerto Miserable. 12 avril au matin, Georges et son père quittèrent leur maison sans un regard en arrière. Ils portaient chacun un sac renfermant le strict nécessaire. Le garçon avait en plus dans ses poches les graines qu'il avait ramassées dans la jungle, plus décidé que jamais à accomplir la mission qu'il s'était fixée. Mais dans la pâle clarté de l'aube, père et fils furent jetés sur les routes. Une belle journée s'annonçait. Ils allaient voir du pays. 30 ans plus tard, Georges, 30 ans plus tard, le bateau tangue imperceptiblement. Depuis quelques minutes, une légère nausée s'est insinuée en moi. J'accuse le roulis, mais je sais bien qu'il n'est pas responsable. Ce trouble logé au fond de ma gorge, je le dois aux réminiscences charriées par la terre d'Équateur. La dernière fois que j'ai effectué ce trajet, c'était en sens inverse. J'avais 12 ans. Je pensais mes souvenirs flous. Ils sont d'une netteté vertigineuse. Je retrouve intacts les sons de la forêt tropicale, la moiteur étouffante, l'étau de lianes et de branches basses, le parfum dense et sauvage des rives du rio Napo. Tout ici me ramène à mon enfance. Mélange inextricable de joies et de douleurs. Je savais que ce périple serait bouleversant. Je pensais triste, étant donné le contexte. Mais je ne l'avais pas envisagé aussi beau. C'est doux et violent à la fois, ce qui bouillonne à l'intérieur de mon corps. L'enterrement de mon père a eu lieu il y a 4 jours. Il est mort d'une crise cardiaque, seul dans son petit appartement de la banlieue de Quito. Là où la Woodward Company avait temporairement relogé tous les expulsés. Et le temporaire a duré 30 ans. Avant de jeter sur les routes des centaines de personnes, l'entreprise avait pris soin de construire des barres d'immeubles à proximité de ses usines de transformation du bois, des verrues disgracieuses, mais équipées de tout le confort moderne. Les dirigeants de la Woodsow s'étaient sûrement dit qu'avec un emploi d'ouvrier, une gazinière et un lave-linge, la pilule de l'exil serait plus vite avalée. Ils avaient raison. Nous avons emménagé le 25 avril 1989, 13 jours seulement après notre expulsion. Avant cela, la vie de mon père, c'était la forêt, les levées de soleil sur la rivière, la fraîcheur de l'eau sur sa peau. Ensuite, il n'y a plus eu que le béton, le dos meurtri, et la sciure de l'usine sur ses vêtements, dans ses cheveux, ses narines, ses bronches, partout. Les rendez-vous avec mes professeurs étaient les seuls moments de l'année, avec Noël et mon anniversaire, à l'occasion desquels je voyais le visage de mon père s'éclairer. J'ai très vite pris conscience que ma seule issue, c'était l'école. Lorsqu'un autre obtenait une meilleure note, je redoublais d'efforts. Je devais être le premier, coûte que coûte, je n'avais pas le choix. Mes options d'avenir se résumaient ainsi, réussir et partir, ou bien échouer et rester. Je crois que mon père ne m'aurait pas pardonné si j'étais restée. Il espérait mieux pour moi. Sa plus grande fierté, c'est d'être parvenu à m'éloigner d'ici. C'est paradoxal, bien sûr. Toute ma vie, j'ai vu mon père masquer son émotion de me laisser partir,
tout en m'exhortant à mettre les voiles. Toute ma vie, j'ai fait comme si je ne percevais rien de ces tourments. J'ai ravalé mes larmes, me suis efforcée de briller. À 18 ans, j'ai décroché une bourse d'excellence et un aller simple pour l'Europe, direction la France. Un diplôme d'ingénieur agronome et un troisième cycle d'école de commerce plus tard, je me suis lancée dans un parcours entrepreneurial. J'ai créé ma propre entreprise il y a plus de 15 ans. Certains de mes collègues de promo prétendaient partir de rien, mais ce n'était pas vrai. Leur rien était constitué de quelques dizaines de milliers d'euros assortis du carnet d'adresses de leurs parents. Moi, j'avais mon éducation, mes idées et une soif féroce d'y arriver. Ça n'a pas été facile, loin de là. Mon projet était jugé fantaisiste. Et en ce début des années 2000, avec le recul, mes détracteurs doivent maintenant préférer le terme de pionnier me concernant. Je ne dis pas ça pour me lancer des fleurs. J'ai appris l'humilité dès le plus jeune âge. Mais j'ai également appris à ne pas minimiser mes succès. J'ai proposé tellement de fois à mon père de me rejoindre en France. Sa réponse était toujours la même, implacable. Ma vie est ici, mon Georges, sur la terre de mes ancêtres. Tu te trompes, papa. Ta vie n'est pas ici. Elle est avec ton cœur, quelque part dans la forêt amazonienne. Mais Puerto Musaguali n'existe plus. Alors, ici ou ailleurs, quelle différence? Je n'ai plus de racines. Mais je sais encore où j'ai envie de déployer mes vieilles branches. Ne t'occupe pas de moi, je suis très bien comme ça. Vis ce que tu dois vivre. Ne te retourne pas, mon petit planteur de capoquier. C'est comme ça qu'il me surnommait. Lorsque les gens lui demandaient quel était mon métier, il répondait invariablement, gonflant la poitrine, « Mon fils !» Il poursuit son rêve. Il plante des capoquiers. J'ai toujours aimé sa vision poétique de mon activité. Rien n'est plus fort qu'un rêve d'enfant. Sa puissance balaie les obstacles, entraîne les bonnes volontés et devient parfois, avec un peu de chance et beaucoup de travail, une réalité. Depuis 15 ans, je plante des arbres à travers le monde. Très peu de capoquiers, mais je n'ai jamais détrompé mon père. Sa version est tellement belle. Aujourd'hui, pour simplifier, on dit que je fais de la compensation carbone. Mais c'est bien plus que ça. Je travaille au quotidien avec des communautés agricoles et ensemble, nous plantons des espèces qui leur sont utiles. Il ne s'agit pas d'introduire un platane au beau milieu d'un champ de cacaoyers. Cela n'aurait aucun sens, à part celui de greenwashing. Mon métier, c'est d'aider les entreprises à restaurer les écosystèmes dont elles dépendent, tout en permettant aux communautés locales d'améliorer leurs conditions de vie grâce à des projets d'agroforesterie. Tout ça paraît un brin ronflant sur le papier. Mais ce qui transcende mon quotidien, c'est le concret, l'impact humain. Agir localement pour améliorer la vie de centaines de familles et voir régénérer des pans entiers de forêts décimées, voilà mes grands bonheurs. Aujourd'hui, on ne peut pas dire que je sois riche, mais je vis confortablement. J'ai voulu rendre à mon père une partie de ce qu'il m'avait offert. Puisqu'il refusait de s'installer en France, j'ai proposé de lui acheter un logement à proximité de notre ancien chez-nous, au plus près de la forêt. Il n'a rien voulu savoir. Une vraie tête de mule comme son fils. Je ne lui ai pas assez dit à quel point j'étais fière de lui. À quel point sa force résonnait en moi. J'aimerais pouvoir lui exprimer ma gratitude de nouveau, le serrer dans mes bras. À la place, je serre dans ma main sa lettre absurde, cette lettre qui m'a conduit jusqu'ici, en plein cœur de la forêt amazonienne. La missive était posée, bien en évidence, sur son austère buffet en formica. Encre violette sur papier jaune pâle, écriture épaisse, malhabile, l'ensemble sautait aux yeux. Impossible de passer à côté. Depuis combien de temps m'attendait-elle là? Je ne le saurais jamais. Mais ce qui est certain, c'est que mon père a fait en sorte que je la trouve. Le bateau accoste et je me sens déjà mieux. J'ai toujours préféré la terre à l'eau. Le débarcadère flambant neuf n'a plus rien à voir avec le ponton branlant d'autrefois. Ici aussi, le béton a fait son apparition.
Le village a cédé la place à une petite ville construite 5 kilomètres plus au sud. Je pourrais essayer de trouver quelqu'un pour m'emmener là-bas, sur les traces de mon enfance. Ce serait plus prudent, plus pratique, plus rapide. Mais j'ai besoin d'y aller seul, de marcher, de sentir la puissance de la nature de mon pays pénétrer mes os. 4, 3, 2 kilomètres. Je me rends compte que cette histoire de puissance qui pénètre les eaux, c'est une vision assez romantique de l'affaire. Dans la vraie vie, je suis en sueur, essoufflée, au bord du coup de chaud, et ma peau est constellée de piqûres de moustiques. 1 kilomètre. À mesure que j'approche, je sens monter en moi une certaine inquiétude, une grande excitation aussi. Mes pieds brûlent, j'accélère le pas. 500 mètres. Je pensais avoir du mal à retrouver le chemin, mais la rivière est un repère immuable. Voilà un élément dont la Huitzo n'a pas pu s'emparer. 100 mètres. Je les aperçois et mon cœur s'emballe. Je ne les ai jamais vus, mais je les reconnais tout de suite. 30 mètres. L'émotion me paralyse. Le sang bourdonne dans mes oreilles. C'est incroyable. Tout ce qui remonte en moi au moment où je découvre cette poignée d'arbres. Ma poignée d'arbres, la première, la fondatrice. Je l'espérais, mais je n'osais y croire. Et pourtant, devant moi se dressent 12 capoquiers, immenses, une présence incongrue, un unique bosquet modeste et majestueux, trônant au milieu d'une clairière d'herbes folles. Je m'assieds en tailleur sur la terre humide, lève les yeux et les contemple longuement. Je pourrais rester des heures ainsi, mais la nuit va bientôt tomber, je dois me hâter. Je tire de ma poche la petite boîte d'allumettes dans laquelle j'ai conservé, tels de précieux talismans, les quelques graines rescapées de ce lointain jour de fuite. Seront-elles encore capables de germer après toutes ces années? Rien n'est moins sûr, mais cela vaut le coup d'essayer. Je passe une 20aine de minutes à gratter la terre. J'ai l'impression saugrenue de réunir les membres d'une famille, trop longtemps séparés. Dans sa lettre, mon père m'incitait à revenir ici, à semer ces dernières graines si symboliques. Il parlait de libérer quelque chose en moi. Je crois qu'il était dans le vrai. Ce simple geste m'a fait un bien fou. Il est temps pour moi de passer à l'étape suivante. La lettre de mon père est une étrange succession de consignes. Un parcours comprenant plusieurs étapes, mais dont j'ignore la destination. Vers quoi m'emmène-t-il? Tout cela est mystérieux, déroutant. Mais c'est un tel cadeau, cet ultime bout de chemin en sa compagnie. Je déplie la lettre, mes yeux se voilent. Je prends une grande inspiration et replonge

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3: Jouer les mijaurés. Voilà encore une expression qui n'a pas été intégrée dans les applications réseaux socialistes et qui se trouve donc ignorée par les influenceurs de tout poil, mais qui, grâce à mon auriculaire, trouvera une voie de garage dans le PAF. Jouer les mijaurés, désigné à la grande époque des romans photos de nous deux, cette attitude affectée, mi-prude, mi-coquette, qui consiste à feindre une modestie exagérée, à se donner des airs délicats sans forcément convaincre. Fort peu de chance que ce rôle puisse valoir un Molière, un César ou un Oscar à son interprète, qu'il soit de composition ou de décomposition. Pourtant, jouer les mijaurés, rôle exclusivement féminin, c'est de l'art. Celui de minauder, de faire des manières avec l'éventail 18e à la main, de reculer pour mieux céder, mais qui ne nécessite pas d'être diplômé du conservatoire pour en maîtriser la technique. Jouer les mijaurés, c'est un art de la comédie sociale. C'est celui de rougir à bon escient, de cacher ses désirs sous une pièce d'étoffe et d'orner de perles d'affection le grand théâtre des convenances. Expression d'une hypocrisie légère qui fait de la pudibonderie affectée ou de la coquetterie mal placée un appel à laisser le chat aller au fromage. La mijaurée s'offusque du mot, mais en savoure la chose. Elle ferme la porte aux apparences, mais entr'ouvre la fenêtre à l'impatient. Ainsi, derrière la dentelle fragile des minauderies se cache moins une morale qu'un jeu, celui des regards en coin, des éventails qui parlent et des rougeurs qui mentent. En vérité, jouer les mijaurés, c'est l'art discret de dire non pour mieux laisser deviner oui. Ouvrons maintenant les dictionnaires pour extraire la définition de mijaurée. Pour tous, il s'agit d'un nom féminin. Pour M. Robert, c'est une femme, une jeune fille aux manières affectées et ridicule, ayant pour synonyme pain bêche. Pour l'Académie française, on confirme. Une mijaurée, c'est une fille ou une femme qui montre des prétentions par des petites manières affectées et ridicules. Pour Wikipédia, Larousse et Littré, il y a consensus avec les précédentes définitions en y ajoutant des synonymes chichiteuse, bêcheuse, chipie, chochotte, péronnelle. En résumé, jouer les mijaurés, faire sa mijaurée ou faire sa Joséphine, c'est quand ces dames adoptent un comportement caractérisé par une fausse délicatesse, des mines dédaigneuses et une affection de supériorité morale ou sociale généralement perçue comme ridicule par l'entourage. C'est une femme qui affecte un air de chasteté et repousse avec indignation les propositions galantes d'un homme. Côté étymologie, comme souvent avec nos auriculaires, on se trouve confronté à trois thèses aussi peu convaincantes les unes des autres. Alors, investiguons. Le terme « mijaurée » viendrait, selon l'éminent linguiste gersois Alphonse de Grandval, de « mi » à moitié et de « jaurée » vieille sauce gasconne trop salée. Ainsi, une mijaurée serait une demi-sauce, insipide mais avec un arrière-goût qui pique. D'après le dramaturge Désiré Pompignac, l'expression serait née dans les coulisses des théâtres de province plutôt qu'en cuisine. Les actrices de second rôle se consolaient en jouant les mijaurées, en minaudant pour arracher au public quelques bouquets de fleurs. D'après un ancien glossaire jardinier du Berry, une mijaurée désignait une rose hâtive, ouverte avant l'heure. De là à comparer certaines demoiselles à ces fleurs prématurées, il n'y a qu'un pas que Pompignac franchit allègrement. Mais les Bretons revendiquent aussi l'origine de mijaurer, prétendant qu'il s'agit d'une altération dialectale des verbes mijoler ou mijoter, signifiant cajoler. Maintenant, c'est à vous de choisir, faites votre tiercé. Cet an dernier, jouer les mijaurés est devenu officiellement chose impossible. Aujourd'hui, l'expression d'un consentement libre et sans contrainte de corps ou d'esprit doit être désormais la base. Et pour ceux qui ne seraient pas encore informés, il faut bien leur préciser que quand c'est non, c'est non. Non mais des fois.
2: Patrick.

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2: Ces chroniques ont été réalisées par les élèves de la 3e A du Collège Jean de la Fontaine à la suite d'une visite du MUDO. Le MUDO, c'est le musée de l'Oise qui se situe à Beauvais. Au cours de cette sortie, les élèves ont observé plusieurs tableaux et ont établi des parallèles entre les femmes représentées dans les œuvres et des femmes célèbres ayant marqué l'histoire ou la société. Ces chroniques sont donc l'occasion de découvrir ou redécouvrir ces femmes du 19e siècle.
3: Mademoiselle Madeleine Marie par Antonio de la Gandara.
4: Tout d'abord, Antonio de la Gandara est un peintre français né le 16 décembre 1861 à Liverpool en Angleterre. En 1878, il rentre dans une école supérieure nationale des Beaux-Arts de Paris. L'assiduité de son travail le rend prometteur et il en fait sa vocation.
3: Ensuite, dans le tableau Mademoiselle Madeleine Marie, il y a une jeune femme qui porte une robe et tient un éventail dans sa main droite. On retrouve également sur sa tête une sorte de chapeau sur un fond noir. Les couleurs principales sont le blanc et le rose foncé avec des motifs dorés sur la robe. Concernant sa posture, elle se tient debout, la main sur la hanche. Son expression est calme et sérieuse. Le fond est assez simple et peu détaillé. Cela attire l'attention sur cette dame élégante.
5: Enfin, sur le plan de l'interprétation, ce portrait ne cherche pas à montrer les émotions de la jeune femme, mais plutôt son image sociale. Elle incarne l'élégance et les codes de la bourgeoisie ou de l'aristocratie de la fin du 19e siècle.
6: On peut voir dans ce tableau une forme d'idéalisation, la silhouette est presque parfaite. Cela montre que le peintre ne représente pas seulement une personne réelle, mais aussi un modèle de beauté et de distinction propre à son époque.
5: Enfin, ce portrait rappelle l'importance du paraître dans la société mondaine. Les vêtements, la posture et l'attitude sont essentiels pour montrer son rang social.
2: Chronique réalisée
6: par Liam,
4: Caïs,
7: Younes,
3: Mathéo.
4: La femme qui m'a inspiré, c'est ma mère.
6: C'est ma mère.
5: Ma mère.
3: La femme qui m'a inspiré, c'est ma mère.
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8: Nous sommes aujourd'hui le 12 juin. Il y a bien une nation qui ne participera pas à la Coupe du Monde de football en cette année 2026. C'est l'équipe d'Italie. L'Italie qui a été sacrée dans son histoire par 4 fois dans la plus belle des compétitions de ballon rond. Les deux premières furent en 1934 et 1938. Ensemble, revenons sur la belle épopée italienne des années 30. Il y a des équipes comme ça qui marquent des époques. On pense souvent à l'Argentine des années 80 à 90 de Maradona, à l'Allemagne de Beckenbauer, mais surtout le Brésil de Pelé à l'aurore des années 60 jusqu'en 1970. Mais une sélection historique du tournoi mondial est souvent laissée pour compte dans la classe de ces grandes épopées. L'Italie des années 30. Certes, privée de mondial en 1930 en Uruguay, notamment pour raisons financières, on la retrouvera chez elle en 1934. Une vitrine sportive, mais également un bon outil de propagande pour la gérance fasciste du pays transalpin, là où Mussolini règne en maître. Cette année-là, l'Italie joue bien, le collectif est bon, solidaire et se retrouve donc plus que naturellement en finale après avoir effacé les États-Unis, l'Espagne et l'Autriche de sa route. Et la squadra azzurra ne rate pas sa première et remporte son trophée face à la Tchécoslovaquie, 2-1 dans les prolongations grâce au héros national Angelo Schiavio. L'équipe dirigée par Vittorio Pozzo peut être fière, mais l'aventure ne s'arrête pas là pour autant. 4 ans plus tard, la coupe saute les montagnes des Alpes et atterrit en France en 1938. L'Italie est ultra favorite et ne va pas décevoir, éliminant notamment les Français, les compagnons du capitaine Giuseppe Meazza, légende de l'Inter Milan et du Milan AC, remet le couvert en s'imposant en finale et de bien belle manière face aux Hongrois. 4-2, l'Italie est double championne du monde. Une première, son entraîneur Pozzo est d'ailleurs le seul à ce jour à avoir remporté 2 fois la Coupe du Monde, qui plus est consécutivement. À croire que son prénom Vittorio lui a été de bon augure afin de décrocher les 2 premières étoiles du maillot azzurro. Allez, on se donne rendez-vous demain pour d'autres histoires d'un jour avec Mémoire Sport.
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7: 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Le programme détaillé est disponible sur le www.crépyenvalois.fr. 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

125 g de farine, 6 jaunes d'œufs, 6 g de sel, 50 g de sucre en poudre, 25 g de levure de boulanger, 150 g de beurre ramolli. Délayez la levure de boulanger dans un peu d'eau tiède. Disposez la farine en fontaine dans une terrine. Versez au centre les jaunes d'œufs battus en omelette, puis incorporez, tout en pétrissant, le sel, le sucre, puis la levure. Pétrissez la pâte à la main en la battant fortement pendant 15 minutes, puis incorporez progressivement le beurre ramolli. Continuez de travailler la pâte environ 15 minutes jusqu'à ce qu'elle se décolle facilement des doigts. Versez-la alors dans un moule à cône, le moule dit à gâteau battu, beurré. Couvrez le moule avec un linge humide et laissez la pâte lever dans un endroit tiède, à l'abri des courants d'air, pendant 1 heure à 1h30. Faites cuire à 190 degrés, thermostat 6-7, pendant 30 minutes dans un four préalablement préchauffé. Démoulez le gâteau sur une grille.

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2: 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Jusqu'au 11 novembre, découvrez l'exposition temporaire du musée de l'Archerie et du Valois à Crépy, Archer de la Préhistoire. Plongez au cœur du néolithique pour découvrir le rôle de l'arc dans la vie quotidienne des premiers hommes. Au programme, reconstitution, objets originaux et regard d'experts pour vous dévoiler des archers ingénieux. 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Le programme détaillé est disponible sur le www.crépyenvalois.fr.
1: 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Et pour marraine, l'astrophysicienne Françoise Combe. Près de 150 exposants venus des quatre coins de la France seront présents à Chaly pour vous faire découvrir leur métier, distiller leurs conseils et partager leur passion. Un événement immanquable pour tous les amoureux des plantes et du jardin. Le domaine de Chaly se trouve à quelques minutes d'Ermenonville face à la mer de sable. Plus d'infos sur domainedechaly.fr.
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1: Bienvenue dans les Hauts-de-France. Voici un reportage réalisé par une radio associative de la région.
2: Au lycée professionnel horticole de Rheims, près de Valenciennes, un club de reconnaissance des végétaux permet de découvrir les différentes espèces et leurs spécificités. L'atelier est encadré par le professeur Bertrand Labalette avec l'étudiante Rachel. Simon et Rémi, deux élèves de l'établissement, les ont rencontrés dans le cadre de leur web radio.
3: Depuis longtemps, je suis passionné de végétaux et c'est vrai que là, le Club Broco, c'est l'occasion de partager la passion des végétaux et de voir un peu d'aborder les végétaux autrement qu'avec un cours.
4: À quoi ça sert ?
3: Alors, dans le domaine de l'aménagement, c'est indispensable de connaître les végétaux pour savoir déjà où les planter, quelles sont leurs exigences au niveau lumière, sol, et puis de faire un jardin qui sera le plus décoratif possible et surtout réduire au maximum les entretiens, par exemple avec le recyclage des branches broyées, etc.
5: Qu'est-ce que vous enseignez aux élèves ?
3: Moi, j'enseigne donc déjà des travaux pratiques. Donc, on essaie de faire un apport de cours à partir des travaux pratiques, à faire en sorte qu'ils puissent expliquer, les gestes, tout ce qui est réalisé dans les jardins. Pourquoi on désherbe, pourquoi on taille, sachant que l'objectif, c'est toujours de faire en sorte que le jardin soit beau.
4: Que doit-on faire pour reconnaître un végétal ?
3: Voir un petit peu le type de feuillage travailler beaucoup sur les effets décoratifs. C'est-à-dire, on va choisir un végétal à un endroit précis, soit pour la couleur de ses écorces, pour sa floraison, la couleur de la floraison, les parfums, les couleurs des feuillages d'automne. Je veux dire, on a plein de critères qui font que le végétal, c'est vraiment la base du métier. Il faut vraiment avoir une bonne connaissance des végétaux.
5: Quelles sont les caractéristiques d'un végétal pour pouvoir la reconnaître ?
3: Alors, on peut le reconnaître, comme je le disais tout à l'heure, par rapport aux écorces, par rapport à la feuille, la forme de la feuille, par rapport à la floraison, par rapport, s'il a des baies pour attirer les oiseaux, etc. Je veux dire, il y a plein de raisons et qui évoluent. Bon, sachant que la finalité, ça restera toujours que le jardin soit décoratif et animé avec les oiseaux, les insectes, etc.
4: Pourquoi trouve-t-on encore le nom en latin ?
3: Les noms botaniques, donc, ce sont des noms universels. Ça nous permet d'avoir un langage commun avec tous les pays, avec les pays du monde entier.
5: Pourquoi est-il important de connaître le genre ?
3: Ça peut être important de connaître le genre, d'ailleurs l'espèce également. Notamment, par exemple, si on a des végétaux, des familles qui sont atteintes de maladies particulières, on va éviter de mettre côte à côte des végétaux de la même famille pour éviter que la maladie ne se propage, par exemple.
4: Quel est votre travail au quotidien pour reconnaître les végétaux ?
3: Alors, mon travail au quotidien, déjà, c'est l'intérêt, déjà identifier peut-être la feuille, la fleur. Puis l'objectif, c'est aussi de trouver le bon végétal à mettre au bon endroit dans le jardin. La finalité, ça restera toujours d'avoir un jardin décoratif, pas uniquement une seule saison, mais aux quatre saisons. C'est-à-dire, dans un jardin, on va avoir des effets décoratifs qui vont se succéder chaque saison.
4: Comment vous vous aidez ? Par des documents, livres, applications ?
3: Alors, déjà par la connaissance personnelle, et puis en visitant dans les jardineries, et utiliser des clés de détermination, c'est-à-dire qui vont permettre d'identifier les végétaux en fonction de la forme de la feuille, sur des feuilles simples, composées, persistants, des végétaux caducs.
2: Simon et Rémi continuent de vous faire découvrir le club de reconnaissance des végétaux du lycée horticole de Rheims avec l'interview du professeur Bertrand Labalette et de l'étudiante Rachel.
5: L'application est-elle vraiment une bonne idée?
3: On va dire complémentaire, mais les applications, ça remplacera jamais des visites en pépinière, des visites, des végétaux réellement, quoi. C'est clair.
4: Avec l'IA, la reconnaissance des végétaux humaines est-elle toujours plus fiable?
3: Alors, l'IA, ça peut être un complément, mais ça restera jamais l'outil universel. Je veux dire, on a quand même dans un jardin l'appréciation de l'homme par rapport aux effets décoratifs, avec les sensations. Par exemple, l'IA ne va pas reproduire, par exemple, des parfums, par exemple, des bruits avec le vent qui passe dans les feuilles, des choses comme ça. L'IA passe à côté de tout ça. On reste quand même dans le côté jardin, mais pour l'homme, quoi, pour l'être humain.
5: La reconnaissance des végétaux permet-il d'avoir un lien avec l'écologie?
6: Bah, ça dépend, parce qu'il faut mettre des plantes, par exemple, qui participent à la rétention de l'eau, qui peuvent servir pour justement garder des espaces naturels protégés. C'est tout un développement à prendre en compte par rapport justement à l'environnement présent déjà, pour pouvoir le garder et le protéger.
4: Sélectionner les sols les plus adaptés?
6: Il faut voir si la plante elle préfère l'acidité au niveau du pH du sol, ou par exemple si elle préfère les sols plus basiques déjà. Il y a aussi l'humidité qui joue, et si elle est en plein soleil ou à l'ombre.
3: On va dire que plus on respecte les conditions de culture des végétaux, plus ils se développeront correctement, et toujours travailler en choisissant les endroits de plantation en fonction du développement adulte, pour éviter les élagages, les tailles excessives.
5: Vous parlez du sol. Vous êtes maître composteur. Les végétaux permettent-ils un meilleur compost?
3: On va dire que maître composteur, donc moi, au niveau du bac pro aménagement paysager de l'établissement, on a réussi à intégrer un module compostage qui permet, donc c'est le contenu, on va dire, du guide composteur. Alors un guide composteur, c'est une personne qui va expliquer aux particuliers comment transformer les déchets de jardin ou déchets de cuisine en compost, qui vont contribuer justement à l'enrichissement du sol. Alors actuellement, ils vont bientôt passer un examen là-dessus. Alors peut-être Rachel pour en parler, le travail que tu dois faire.
6: En fait, on doit réaliser un flyer, par exemple, comme les entreprises, en expliquant une technique de compostage au choix, donc dont les trois proposés, et l'expliquer justement à quelqu'un qui ne connaît pas ce domaine, pour qu'il puisse, lui, chez lui, le faire facilement si jamais il en a envie.
3: Je rajouterai une chose aussi, le jardin va être organisé justement en lien avec le compostage pour recycler directement sur place les déchets des végétaux. Par exemple, on va tondre un gazon, les déchets de tonte, on peut les utiliser en paillage dans le jardin. Des branches issues d'une taille peuvent être broyées pour réaliser un paillage dans des massifs. Sachant que le meilleur des déchets est celui qu'on ne produit pas.
4: C'est quoi être maître composteur?
3: Alors un maître composteur, on va dire que c'est quelqu'un qui va gérer des projets, des grands projets pour la gestion des déchets. Hein, par exemple, un maître composteur actuellement dans les agglomérations va essayer de réfléchir un petit peu comment mettre en place des systèmes, des organisations pour réduire les déchets des poubelles d'ordures ménagères. Hein, par exemple, développer le compostage chez les particuliers, mettre en place des vermicompostières pour celui qui n'a pas de jardin. Je veux dire qu'actuellement, ça représente quand même, ici on a le CIAVED qui s'occupe un petit peu, où il y a des maîtres composteurs qui ont ces missions-là.
5: Avec qui travaillez-vous?
3: J'ai formé pas mal de guides composteurs dans le passé. Actuellement, donc, je suis enseignant, c'est déjà bien, d'aménagement paysager, en intégrant au maximum le recyclage des déchets. De transformer les déchets qui peuvent être d'un côté un peu négatif et positiver tout ça. Par exemple, en broyant des branches, c'est peut-être pas très joli, mais quand on les broie, ça peut devenir un paillage qui va être décoratif.
2: Le club reconnaissance des végétaux au lycée horticole de Rheims, près de Valenciennes. Prise de son interview, les élèves Simon et Rémi. Réalisation, Joris Nassens.
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0: Lettre et écrit d'antan. Sorties des archives non classées de la mairie de Crépy-en-Valois, ces lettres et ces écrits nous ont paru dignes d'intérêt. Témoignages de la vie quotidienne, plaintes, suppliques, recherches, conseils, arrêtés, etc. Ils nous font revivre les siècles passés, 18e, 19e pour la plupart, et côtoyer des hommes pas très différent de ceux qui vivent en ce début du 21e siècle.
1: Sous-préfecture de Senlis, Oise. Objet : acquisition des ruines de l'ancienne église de Saint-Thomas. Senlis, le 6 février 1865. Monsieur le maire, j'ai l'honneur de vous transmettre un arrêté en date du 3 de ce mois par lequel votre ville est autorisé à acquérir des sieurs Mathieu, père et fils, moyennant le prix de 4000 francs, les ruines de l'ancienne église Saint-Thomas, ainsi que le terrain y attenant d'une contenance de 4 ares, 45 centiares. Je vous prie d'assurer, en ce qui vous concerne, l'exécution de cet arrêté. 6 juin, les plans et la promesse de vente. Recevez, monsieur le maire, l'assurance de ma considération très distinguée. Le sous-préfet de Senlis, signé illisible.

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5: Le vendredi 27 mai, lors du deuxième festival des mets et des mots à la Cité internationale de la langue française, la conférence inaugurale était intitulée « Dis-moi ce que tu manges » à la découverte d'un inconnu célèbre. À l'occasion du bicentenaire de la publication de la physiologie du goût de Brillat-Savarin, Pascal Horry, académicien, auteur de la première édition annotée, retrace la fabrique d'un ouvrage majeur.
7: Physiologie du goût ou méditation, au pluriel, de gastronomie transcendante, nous l'allusions tout à l'heure, ouvrage théorique, historique et à l'ordre du jour, j'aime bien à l'ordre du jour, dédié aux gastronomes parisiens. Vous avez déjà le ton, hein ? Certains pourraient dire un peu pompeux, un peu... Non, c'est en permanence la ligne de crête de Brillat-Savarin, c'est quelqu'un qui joue de sa grande culture classique pour l'étaler, mais qui en même temps ne se prend pas vraiment au sérieux, qui à chaque fois désamorce le sérieux par une série de clins d'œil.
5: Après une séance de dédicace, rencontre avec l'auteur.
8: Moi, je vais commencer par une question toute bête. Pour beaucoup de gens, Brillat-Savarin, c'est un cuisinier.
9: Oui, on peut le comprendre, puisque c'est une référence de la culture gastronomique française et même mondiale à travers la France. Mais pour moi, il y a au moins trois fondateurs de la gastronomie. Il y a les cuisiniers, ce serait Carême à ce moment-là dans sa génération. Mais à ce moment-là, des cuisiniers qui osent dire qu'ils sont des artistes aussi. Donc ça, c'est assez fondateur. Il y a les critiques gastronomiques. Et il y a déjà, à cette époque-là, un Grimaud de la Reynière qui a tous les traits de ce qu'on appelle aujourd'hui un critique gastronomique, c'est-à-dire qu'il vous prend par la main et il vous dit que tel fournisseur, tel restaurateur est recommandable ou pas. Tandis que Brillat, lui, c'est un théoricien. Alors si on dit ça, on se dit « Oh, ça doit être très ennuyeux ». Non, parce que c'est un homme qui a beaucoup vécu, des aventures romanesques, y compris aux États-Unis, etc. Et tout en étant un magistrat, bien installé dans la Cour de cassation, donc dans le tribunal suprême, en fait, dont il est membre. C'est un magistrat, mais c'est en fait un homme des Lumières. C'est un homme qui a un regard, on peut dire, assez sensualiste, assez sensuel, assez hédoniste. Et c'est comme théoricien hédoniste de la cuisine et du vin qu'il est, à mon avis, remarquable.
8: C'est quelqu'un qui a posé les bases de la cuisine et de la culture, en fait.
9: Il a posé les bases de la culture en la renvoyant à toute une histoire, l'histoire du restaurant entre autres, en la renvoyant à toute une chimie et toute une médecine. Il est nourri des textes médicaux. Donc c'est quelqu'un qui aborde le corps d'une façon en effet relativement matérialiste. Et il commence son ouvrage par les sens. Hein. Donc pour lui, d'une certaine façon, tout est affaire de sens. C'est fort peu chrétien, fort peu catholique, c'est très héritier des Lumières, oui.
8: Chez lui, la cuisine, c'est social, sociétal.
9: Disons que pour lui, la cuisine, c'est un objet capital, donc il en parle à longueur de livre, mais à l'occasion d'aventures qui lui arrivent, y compris aux États-Unis, on n'imagine pas, aux États-Unis à l'époque, plusieurs années, il se retrouve à New York, et à chaque fois, la chasse, la cuisine... les bons plats, les moines amateurs de bon vin et de bonne chair s'invitent dans son histoire. Donc c'est un homme qui aime manger, qui aime boire, mais surtout qui sait écrire sur ce sujet.
8: Mais on parle de la cuisine différente selon les milieux sociaux.
9: Ah, il est évident que c'est un bourgeois. C'est pas un noble, hein, c'est un bourgeois bien installé dans la vie, dans ses propriétés du côté du le Bugey, le département de l'Ain. Mais en même temps, bon, c'est clairement un bourgeois. Mais après tout, les cuisiniers qui écrivent à l'époque travaillent pour les aristocrates et les bourgeois. Hein. Mais c'est quelqu'un qui sait parler de la manière dont on peut manger, dans la manière dont on peut faire la cuisine, puisqu'il y a quand même quelques recettes. C'est pas un livre de recettes, hein. Mais au passage, il se paye le luxe de quelques recettes. C'est surtout quelqu'un qui aime la vie, quoi.
8: Là, vous avez fait une conférence pour un livre qui est paru il y a très peu de temps, je pense.
9: Il y a un mois.
8: Voilà, qui s'appelle « Physiologie du goût », mais édition scientifique annotée par Pascal Horry de l'Académie française.
9: Voilà, vous avez bien résumé. C'est-à-dire que je prends le livre que je connais, que je fréquente depuis longtemps, mais je décide de le commenter, de l'annoter en bas de page. C'est d'ailleurs très joliment disposé par l'éditeur, Menu Fretin, avec la distinction entre le texte lui-même, noir sur blanc, évidemment, et les notes qui sont d'un rouge spécifique, ce qui permet d'éclairer les allusions de Bria, qui sans ça resterait obscure. Parce qu'aujourd'hui, on ne parle pas le latin comme lui, on n'a pas forcément la même formation juridique que lui. Donc il faut aider le lecteur.
8: Ça met au goût du jour un bouquin qui pourrait paraître désuet.
9: Exactement. En même temps, pour l'instant, il ne l'était pas, puisqu'on le réédite chaque année, pratiquement. Ouais. Il y a quelques années, à la surprise de beaucoup, rien de tel que Roland Barthes, le grand linguiste, etc., s'est engagé dans une préface à une réédition. Enfin, malgré tout, tout ça ne serait pas très lisible pour certains passages, hein, s'il n'y avait pas le travail, j'avoue, que j'ai fait.
8: Il y a une perspective qui est mise aussi en avant entre cette époque-là, juste de la Révolution, et après la Révolution, et maintenant, et l'époque moderne.
9: Oui, parce que vous constaterez qu'au cinéma, à la télévision, vous avez de plus en plus de films qui parlent de la naissance de la gastronomie, qui montrent les premiers restaurants, qui montrent un personnage qui s'appelle Dodin Bouffant, qui est entièrement inspiré par Bria, et qui est un personnage de l'entre-deux-guerres, hein, écrit par un admirateur de Bria, qui s'appelait Rouff, Marcel Rouff. Donc il y a une présence aujourd'hui de tout ça, et quand vous regardez d'ailleurs ce qui s'est fait de plus subtil au cinéma ou dans le roman sur la gastronomie, le personnage de quelqu'un qui ressemble à Bria est assez fréquent.
8: Oui, on vient de revoir aussi, moi je viens de revoir un film qui s'appelle Délicieux.
9: Exactement, oui, c'est un bel exemple, c'est bien choisi.
8: Sur le premier restaurant, voilà. C'était à l'époque de la Révolution aussi.
9: Exactement, parce que le restaurant est inventé un peu avant la Révolution, mais annonce la Révolution, puisque ça veut dire que vous avez des cuisiniers qui s'installent à leur compte, qui quittent le service des grands aristocrates, etc., et qui vont ouvrir en effet des restaurants. Et puis le mot restaurant, c'est très Bria-Savarin, parce que Bria-Savarin, c'est un homme des Lumières. Voilà, lecteur de Voltaire, de Rousseau, de Diderot, etc. Et les restaurants, comme leur nom l'indique, ce sont presque des lieux écologiques, dirait-on aujourd'hui, puisqu'ils fabriquent, disent-ils, des nouvelles recettes qui vont restaurer la santé de leurs clients. On se croirait au 21e siècle.
8: Mais en fait, c'est la Révolution qui a permis tout ça. Indirectement, la Révolution a agi sur la gastronomie.
9: Alors, la Révolution a accéléré le transfert de la propriété vers les restaurateurs, Beauvilliers, etc. En revanche, le restaurant apparaît juste avant la Révolution. Mais là où vous avez raison, c'est que si les restaurateurs s'installent dans les années 1770-80, donc on n'est pas très loin de la Révolution, c'est parce que le système des corporations est en crise. Et c'est un système très ligoteur, quoi. Et là, vous avez des gens qui représentent en fait un esprit d'entreprise assez moderne, qui s'installent et qui font craquer le système des corporations. Donc ça annonce la révolution qui va supprimer les corporations.
8: Donc si on veut découvrir ce bouquin, ça s'appelle Physiologie du goût, édition scientifique annotée, Pascal Horry, membre de l'Académie française, et c'est aux éditions Menu Fretin.
9: Exactement.
8: Merci.
9: Merci à vous.
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1: Il est 16h.
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3: Nous sommes 8 élèves de la classe des CE2-CM1 de l'école des Remparts de Verberie.
4: Nous nous appelons
2: Fatia,
3: Clément,
5: Camille,
6: Olivia,
7: Alan,
8: Jules,
9: Lily Rose
10: et Valentin.
3: Notre émission s'appelle Les Stars de la Radio.
11: Nous avons cette année réalisé interviews au collège d'Aramon.

0: sociale du collège d'Aramon à Verberie.
1: Alors, Madame Bouillot-Sandrine, alors vous avez dit secrétaire de direction, je vais revenir dessus, c'est adjoint administratif. Voilà, je suis en poste de secrétariat de direction, mais je pourrais tout à fait être en poste de secrétariat de gestion également. Voilà, au collège de Verberie.
2: Lousie Nicolas, je suis agent de maintenance au collège d'Aramon.
3: Pourquoi avez-vous choisi ce métier ?
0: Alors, pour ma part, j'étais professeure des écoles avant, en maternelle. Et comme j'avais fait des études de finance-comptabilité, j'ai demandé à changer de métier, à évoluer.
1: Pour ma part, je dirais plutôt que c'est le métier qui m'a choisi que l'inverse, parce que je n'étais pas du tout destinée à cette voie et je me suis retrouvée dans cette voie pour rendre service.
2: Pour moi, c'est le métier manuel qui me plaît et le travail dehors, à l'extérieur.
3: Quelle étude, mesdames Bouillot et Hérault, avez-vous faite pour devenir secrétaire ?
1: Alors de mon côté, j'ai un bac professionnel, métier du secrétariat.
0: Alors moi j'ai un bac scientifique, un bac plus quand en finance comptabilité, le diplôme de professeur des écoles, et voilà.
1: Par contre, alors je rajoute quelque chose par rapport au poste où je suis, madame Bouillot, sur le secrétariat. C'est pas les diplômes qui font qu'on peut faire ce travail-là, en fait c'est un concours. C'est un poste qu'on a sur concours, voilà.
3: Quelles études, monsieur Lozier, avez-vous faites pour devenir agent de maintenance ?
2: Alors, moi, j'ai un CAP peinture bâtiment, mais pour faire le métier d'agent de maintenance au sein du département, dans un collège, il n'y a pas de métier particulier ou de diplôme particulier.
3: Les stars de la radio sur RVM. Avant de travailler au collège d'Aramon, avez-vous déjà travaillé dans d'autres établissements ?
2: Alors avant d'être agent de maintenance, j'étais agent d'exploitation sur les routes, l'entretien des routes, l'hiver, le salage, le fauchage des routes et les divers travaux liés à ce métier.
1: Alors moi avant, alors j'ai fait pas mal de choses, hein, mais principalement j'ai été surveillante dans un collège avant d'arriver ici. Voilà.
0: Et moi j'étais professeure des écoles, donc principalement en maternelle, et directrice d'une école primaire.
3: Quelles sont vos différentes missions ?
2: Actuellement, là, je suis en pleine période de tonte. Après, différentes tâches pour tout le matériel abîmé. On peut l'échange de vidéoprojecteurs. Après, ensuite, les serrures cassées. Après, je suis amené à aider mes collègues en cuisine quand il manque du personnel. Et tout plein de choses.
1: Alors, de mon côté, les tâches, elles sont quand même multiples et variées. La base, c'est quand même l'accueil, la gestion du courrier, de la boîte mail et l'accueil téléphonique. Mais bon, ça ne s'arrête pas à ça, on fait plein de choses, mais là, on n'aurait pas le temps de discuter de tout ce que je fais ici.
0: Alors, moi, je vais essayer de détailler quand même. Voilà, j'ai la gestion matérielle de l'établissement, c'est-à-dire la maintenance des travaux, la sécurité aussi des locaux, l'entretien, les contrôles obligatoires, tout ce qui est sécurité incendie et PPMS. Ensuite, j'ai la gestion administrative de l'établissement, c'est-à-dire les budgets, les contrats, les commandes, les actes administratifs, les conseils d'administration, le travail avec l'agent comptable du lycée. Je gère aussi des ressources humaines, puisque je suis le supérieur hiérarchique de 10 personnes dans l'établissement, des personnels du conseil départemental. Je gère aussi la restauration, avec la chef de cuisine et l'équipe de restauration. On sert au collège à peu près 50 000 repas par an. Je gère aussi les logements de fonction, les bourses, les aides sociales, des aides pour les familles et les voyages scolaires. Ce serait difficile de faire vraiment une liste exhaustive. C'est assez varié.
3: Quels sont vos horaires ?
2: 8h le matin jusqu'à 10h45. Après, on mange à 10h45 jusqu'à 11h15. Et après, je quitte à 17h05. Le lundi, le mardi, le jeudi, le vendredi, le mercredi, je fais 6h, 14h.
1: Alors moi, je commence à 7h55. J'ai une pause déjeuner d'une demi-heure le midi. Et le soir, je finis à 17h30.
0: Voilà, bah moi, c'est à peu près comme madame Bouillot. On travaille le lundi, le mardi, le jeudi, le vendredi en journée complète et le mercredi matin.
4: Pascal, j'ai une petite question.
5: Mais Abdal,
4: c'est quoi que tu préfères au boulot ?
5: C'est quoi que je préfère dans mon travail à moi ?
4: Ouais.
5: Moi, ce que je préfère dans mon travail, quand c'est la pause.
3: Qu'est-ce que vous aimez le plus dans votre métier ?
2: Alors, pour ma part, les différentes tâches que je fais, c'est jamais répétitif. Il y a

0: toujours quelque chose à faire, je m'ennuie jamais. C'est pour ça que j'adore ce métier.
1: Alors moi, je rejoins Monsieur Lozier sur la diversité des tâches et sur, en fait, dans un établissement scolaire, chaque jour est différent. C'est-à-dire qu'on a beau, à chaque année, refaire les mêmes choses, c'est jamais pareil. Et c'est ce qui me plaît. Tout me plaît, en fait. Il n'y a pas de qu'est-ce qui me plaît le plus ou le moins. Non, vraiment, tout me plaît. C'est vraiment un métier que j'aime. C'est important de faire un métier qu'on aime.
2: Moi, c'est le côté riche et varié du métier. On s'ennuie jamais. En effet, les tâches sont vraiment différentes. Et bon, moi, j'aime particulièrement, parce que c'est ma formation, la gestion financière, budgétaire de l'établissement.
3: Petite pause musicale. On va écouter Ed Sheeran avec la chanson « Galway Girl ».

0: Vous écoutez actuellement l'interview de Mesdames Hérault, secrétaire générale, de Madame Bouillot, secrétaire de direction, et de Monsieur Lozier, agent de maintenance.
1: Au collège d'Aramon de Verberie.
2: Qu'est-ce que vous aimez le moins dans votre métier ?
3: Les pannes. Voilà, les pannes, les dysfonctionnements, parce que ça arrive hein, qu'on ait un ascenseur qui tombe en panne, un portail qui tombe en panne, un four qui tombe en panne. Voilà, c'est ce que j'aime le moins.
4: J'ai trouvé. C'est compliqué parce que je vous l'ai dit juste avant, j'aime tout. Non, le classement, j'aime pas. Je le fais, mais j'aime pas.
3: Le classement explique peut-être.
4: On a beaucoup de documents qu'il faut qu'on classe, qu'on archive, qu'on mette dans des dossiers précis. Je donne un exemple, un professeur qui est absent, je vais rentrer un arrêt maladie, je vais imprimer un document, il faut que je le classe dans son dossier. Ben, j'ai tendance à entasser et à le faire un peu tard. J'aime pas. Mais ça va, c'est gentil.
5: Pour moi, je n'ai pas de tâche particulièrement que je n'apprécie pas.
0: Quel est le matériel que vous utilisez pour travailler ?
3: Alors, principalement un ordinateur avec deux écrans, un scanner portable, un copieur et le téléphone.
4: Pareil pour moi, le scanner en moins. Ordinateur, deux écrans et téléphone, hein, c'est l'essentiel de mon poste.
5: Alors, pour moi, j'ai un tracteur autoporté, débroussailleuse, j'ai aussi un ordinateur avec une boîte mail, tournevis, tous des divers outils et variés que j'utilise au quotidien pour intervenir sur toutes les pannes.
6: Chef, oui, chef !
7: Je n'entends rien !
6: Chef !
2: Quel est votre responsable hiérarchique ?
5: Alors, pour moi, c'est Madame Hérault.
4: Eh bien, c'est Madame Hérault aussi.
3: Et moi, ma super hiérarchique, c'est Madame Lazare, chef d'établissement.
0: Quelles sont les compétences requises pour être une secrétaire de direction et un agent de maintenance ?
3: Alors moi, je dirais qu'il faut être organisé. Après, il faut savoir plein de choses au niveau des contrats et de la comptabilité, pour ma part. Voilà, être très organisée et sérieuse. Parce que voilà, je gère de l'argent et faut avoir un bon contact aussi. Parce que quand on gère des personnes aussi, il faut bien communiquer avec eux. Et puis, il faut être assez rapide dans le travail parce que j'ai beaucoup de travail. Donc voilà, il faut travailler de façon concentrée et rapide.
4: Oui, je rejoins Madame Hérault sur la majorité des points. Hein. Organisé, calme, il ne faut pas s'énerver. Il faut vraiment faire preuve de patience. Pour certaines situations, c'est important. Organisé, à l'écoute.
5: Pareil, pour moi, il faut être organisé, savoir gérer les situations urgentes au bon moment et surtout l'autonomie.
8: J'ai du mal à démarrer ma journée de taf, hein. J'ai même pas encore allumé mon PC. Okay, mais tu es arrivé à 8h, il est 17h30, tu termines dans une demi-heure.
2: Quelle est votre journée type au collège d'Aramon ?
5: Alors j'arrive le matin, je vais voir mes collègues s'il y a des choses en panne ou à réparer, savoir si j'ai des rendez-vous, j'ai des sociétés extérieures, admettons qu'ils doivent venir pour des verres entretien ou réparation.
4: Alors, dans les grandes lignes, on arrive, on dit bonjour à ses chefs qui sont très souvent déjà là, on allume son ordinateur, on ouvre la boîte mail, mais en vrai... Alors, chaque journée, il n'y en a aucune qui se ressemble. Hein. Et je ne crois pas qu'il y ait une journée type. En fait, il y a des élèves. Et à partir du moment où il y a des élèves et il y a de l'humain, chaque journée est différente. La journée type, c'est on arrive et on vit la journée comme elle vient.
3: Alors, pour ma part, le matin, j'arrive, je consulte ma boîte mail, j'essaye de traiter les mails. Ensuite, je vais voir l'équipe d'agents du département, c'est-à-dire l'agent de maintenance, les agents en restauration, la chef de cuisine, pour voir si tout se passe bien, les agents d'entretien aussi, l'agent d'accueil. Et puis après, c'est parti pour de la comptabilité ou des réunions ou des rendez-vous avec les professeurs pour des projets pédagogiques ou des voyages. Enfin, voilà. Et puis, parfois, on gère des urgences, hein, comme des grosses pannes ou des dégâts des eaux. Ou, voilà.
9: Il y a un problème, là. C'est bloqué. Tu peux venir, Patricia, s'il te plaît ? Bah, j'ai un ordinateur, il ne marche plus, là. Ouais. T'as pensé à allumer l'ordinateur, à appuyer sur le bouton.
2: Mesdames Bouillot et Hérault, est-il important de bien maîtriser l'outil informatique ?
4: Alors, moi, je dirais que c'est indispensable. Hein. Si on ne sait pas gérer l'outil informatique, on n'est pas fait pour ce poste. On en a besoin, on l'utilise quand même tous les jours, on est dessus toute la journée. Donc, si on ne sait pas l'utiliser, on risque d'être un peu perdu.
3: Oui, en effet, il faut maîtriser l'outil informatique. Après, on est formé pendant notre carrière sur des logiciels, des portails qu'on utilise. Donc, c'est très important, oui. On est sur informatique en continu. D'ailleurs, quand on a une panne informatique, on est vraiment, vraiment bloqué. On peut quasiment plus travailler sans l'ordinateur.
6: Monsieur Lozier, comment vous faites pour vous organiser pour les espaces verts ?
5: Alors, étant donné que pour la tonte, je travaille dans un collège, donc c'est hors présence des élèves, donc à chaque fois c'est entre c'est pendant les cours et à chaque fois qu'il y a une récréation, j'arrête de tondre et je fais autre chose à la place. Je tonds plus les endroits où il n'y a pas les élèves.
0: Mesdames Bouillot et Héros, est-il vrai que vous manipulez des informations confidentielles ?
4: Oui, oui, oui. On est en contact direct avec les familles par exemple, les familles, quand elles nous confient certaines choses, on n'a pas le droit, nous, de les dire. On a vraiment le secret professionnel. Des fois, on a des réunions. Parfois, ce qu'on discute dans les réunions, on n'a pas le droit d'en parler. Comme un conseil de discipline, une commission éducative, ça doit rester dans les portes, entre les personnes qui étaient présentes, par exemple.
3: Oui, on voit l'exemple du conseil de discipline où des problèmes concernant les élèves. Il y a aussi les situations financières des familles. On a connaissance de situations financières compliquées de certaines familles. Et on étudie en commission de fonds social, par exemple, comment les aider. Et on a connaissance de leurs revenus. Mais c'est étudié en fait de façon anonyme. Donc généralement, toutes ces informations... on est tenu à la discrétion, quoi. Voilà.
0: Petite pause musicale, on va écouter Gims avec le titre Ciel.

0: Vous écoutez actuellement l'interview de Mesdames Hérault, secrétaire générale, de Madame Bouillot, secrétaire de direction, et de Monsieur Lozier, agent de maintenance.
1: Au collège d'Aramon de Verberie.
2: Avez-vous des contacts avec les collégiens, et si oui, lesquels ?
3: Alors moi, en direct, pas beaucoup, de par mes fonctions, évidemment, je gère pas, je suis pas comme la vie scolaire, les surveillants, les assistants d'éducation, l'équipe de direction, la CPE, qui sont plus en relation avec les élèves, mais je les croise régulièrement, et notamment à la cantine pendant le temps de restauration le midi.
4: Alors moi, oui. Alors moi, les élèves, je les vois beaucoup parce que déjà, ils ont besoin de certaines choses que moi, je leur fournis. Et quand ils ont, par exemple, pour être plus clair, ils ont besoin d'un code pour aller sur l'ENT. L'ENT, vous connaissez. Voilà. Eh bien, l'ENT, quand ils ont un problème avec leur identifiant, leur mot de passe et qu'ils n'y arrivent pas, c'est moi qui viens de voir. Les familles, pareil. Après, il y a les élèves de 3e par rapport à l'orientation, l'affectation. On est en plein dedans là. Il y a les élèves de 4e par rapport à la prépa métier. Et puis moi, je distribue beaucoup de papiers. Donc, je suis souvent amenée à convoquer les élèves. Au-delà de ça, je les croise quand même pas mal dans les couloirs aussi.
5: Alors généralement, quand je croise les élèves et quand ils font des bêtises, on les croise dans les couloirs, qu'ils n'ont pas lieu d'être dans les bêtises ou dans les WC aussi. Souvent, ça arrive qu'ils font des bêtises.
1: Monsieur Lozier, est-il vrai que vous... participez à la gestion des dispositifs d'alarme, incendie et intrusion?
5: Il y a un contrôle pour le dispositif d'incendie et intrusion. Donc je suis la société pour savoir justement si tout est fonctionnel, s'il n'y a pas des choses à revoir par la suite.
2: Mesdames Bouillot et Hérault, combien de dossiers vous vous occupez par an ?
4: Alors moi, je ne peux pas te dire combien de dossiers je m'occupe par an. Je m'occupe de 520 et quelques élèves, on va dire. Voilà.
3: Incapable de dire combien de dossiers je traite par an, on va dire beaucoup. Voilà.
4: Mais parce que moi, j'ai dit élèves, mais il y a aussi une cinquantaine de professeurs et de vie scolaire, de personnel. Moi, c'est un dossier par élève, un dossier par professeur. Voilà.
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0: Monsieur Lozier, êtes-vous d'accord pour dire que votre travail est parfois peu visible ?
5: Alors oui, ça peut arriver que mon travail ne se voit pas particulièrement, surtout quand je ramasse les papiers à l'extérieur et qu'ils reviennent vite après les avoir ramassés.
1: Madame Bouillot et Hérault, qui recevez-vous dans votre bureau ?
3: Alors moi, je reçois des professeurs, des agents du département, parfois des fournisseurs, des entreprises aussi qui viennent faire des travaux ou qui viennent nous aider pour la maintenance, et puis des publics divers et variés, mais peu d'élèves.
4: Alors moi, à l'inverse, beaucoup d'élèves, les professeurs aussi, les agents du département, les parents, les familles, quand elles viennent, souvent elles passent par mon bureau. Je crois d'ailleurs que l'essentiel du personnel passe par mon bureau. Je reçois beaucoup de monde dans mon bureau. J'ai un poste très rempli.
6: Bonjour, Gwenaëlle. Je suis la nouvelle assistante de direction, hein, et je suis plus qu'heureuse de vous rejoindre aujourd'hui. Hein, j'ai hâte de commencer à travailler à vos côtés.
7: Oh oui, oui, enchantée. Bienvenue, Gwendoline. Oh.
2: Comment est l'ambiance de travail au collège d'Aramon ?
5: Alors, il y a une bonne ambiance, et ça dépend des moments. Il se peut qu'il y ait des couacs avec les collègues, mais particulièrement une bonne ambiance. Tout le long de l'année.
4: Alors, moi, je vous disais tout à l'heure qu'il était important de se lever le matin pour faire un travail qu'on aimait faire. Eh bien, l'ambiance, ça fait partie de ça. Ici, j'ai un peu l'impression, moi, d'être un peu dans une grande famille. J'arrive le matin, il y a une très bonne ambiance, tout le monde est vraiment bienveillant. On rigole beaucoup et c'est important dans le travail de rigoler parce que si on reste la tête dans le guidon à faire ce qu'on est en train de faire, on n'en sort pas et on a l'impression que la journée, elle est interminable. Mais ici, je n'ai pas ce sentiment-là. Il y a vraiment une bonne ambiance, tout le monde est bienveillant et... Je dirais à la direction, mais même au niveau de la vie scolaire, au niveau de la cuisine, des agents, des professeurs, il y a vraiment quelque chose de bon vivant ici.
3: Oui, c'est vrai qu'il y a une ambiance assez saine, plutôt sereine. Voilà, les gens discutent bien entre eux. Alors, je ne vais pas dire, hein, sur l'ensemble des personnels et des élèves, il y a parfois des choses qui ne vont pas. On travaille dans un cadre avec une ambiance de travail vraiment sympathique, qui donne envie de venir travailler le matin et de voir ses collègues.
0: Dernière question, si cela n'est pas indiscret, quel est votre salaire ?
5: Alors pour le savoir, pour le salaire, c'est une grille, on appelle ça une grille indiciaire par rapport au grade. On démarre généralement au SMIC et après, arrivé à la fin du grade, c'est plus ou moins un peu plus de 2000 euros.
4: Alors moi, je vais être vachement ringard parce que j'aime pas trop parler d'argent. Alors, c'est important dans la vie de tous les jours de dire on a un bon salaire. Mais le plus important, et on va me dire que je radote, hein, mais c'est surtout d'aimer ce qu'on fait. Donc, le salaire, c'est important. Mais voilà, moi, j'aime pas trop parler d'argent. Donc, je vous donnerai pas le montant de ce que je touche. Par contre, je rejoins Monsieur Lozier. Pour mon poste, en tout cas, ça commence pareil. On a une base de salaire qui souvent est au SMIC. Hein, et plus on passe les années, on grimpe les échelons et on touche un petit peu plus. Voilà.
3: Alors, si vous voulez avoir les salaires, par exemple, d'une secrétaire générale, comme moi, vous allez sur Internet et vous avez les grilles avec le salaire en début de carrière et le salaire de fin de carrière. Alors, pour ma part, c'est mon petit secret, mon salaire. Je ne dévoilerai rien.
2: Merci d'avoir répondu à toutes nos questions. C'était Fatia,
1: Clément,
8: Camille,
1: Olivia,
0: Alan,
9: Jules,
10: Lily Rose
2: et Valentin de la classe des CE2 CM1 de l'école des remparts de Verberie.
3: Merci à vous.
2: Nous avons fait l'interview de Mesdames Hérault, secrétaire générale, de Madame Bouliot, secrétaire de direction, et de Monsieur Lezier, agent de maintenance au collège d'Aramont de Verberie. Au Pour finir l'émission, on vous propose le bêtisier.
11: Le quoi ?
2: Le bébé, le tititi et le ziti et le ziti et le ziti et le bébé.
0: Monsieur Lozier.
2: Nous avons...
12: C'est pas tous ensemble, celle-ci ?
11: Si.
2: Non.
12: Ok.
0: Ah, je sais pas. Bonjour à vous. Bonjour à vous, bienvenue dans votre émission. Dans notre émission. Merci de nous accueillir.
5: Quand je croise les élèves et que c'est que...
2: Nous avons... Cette année, réalisé d'un interview. Le jeudi 7 mai, nous avons fait cela. Seul. Quelle étude, monsieur Lozier, avez-vous faite ?
12: C'est la liaison.
2: Quelles études
0: Monsieur Lozier, comment vous organisez-vous pour le nettoyage ?
5: Le nettoyage.
2: Pour être une secrétaire.
4: De dossier.
5: Particulièrement une bonne ambiance.
4: Tout le monde est bienveillant et je...

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1: Midnight Shadows, rock de cuir rouge. 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
5: Le vendredi 27 mai, lors du deuxième festival des mets et des mots à la Cité internationale de la langue française, la conférence inaugurale était intitulée « Dis-moi ce que tu manges » à la découverte d'un inconnu célèbre. À l'occasion du bicentenaire de la publication de La physiologie du goût de Brillat-Savarin, Pascal Horry, académicien, auteur de la première édition annotée, retrace la fabrique d'un ouvrage majeur.
7: Physiologie du goût ou méditation, au pluriel, de gastronomie transcendante, nous l'allusions tout à l'heure, ouvrage théorique, historique et à l'ordre du jour. J'aime bien, à l'ordre du jour, dédié aux gastronomes parisiens. Vous avez déjà le ton, hein ? Certains pourraient dire un peu pompeux, un peu... Non, c'est en permanence la ligne de crête de Brillat-Savarin. C'est quelqu'un qui joue de sa grande culture classique pour l'étaler, mais qui en même temps ne se prend pas vraiment au sérieux, qui à chaque fois désamorce le sérieux par une série de clins d'œil.
5: Après une séance de dédicace, rencontre avec l'auteur.
8: Moi, je vais commencer par une question toute bête. Pour beaucoup de gens, Brillat-Savarin, c'est un cuisinier.
9: Oui, on peut le comprendre, puisque c'est une référence de la culture gastronomique française et même mondiale à travers la France. Mais pour moi, il y a au moins trois fondateurs de la gastronomie. Il y a les cuisiniers, ce serait Carême à ce moment-là dans sa génération. Mais à ce moment-là, des cuisiniers qui osent dire qu'ils sont des artistes aussi. Donc ça, c'est assez fondateur. Il y a les critiques gastronomiques. Et il y a déjà, à cette époque-là, un Grimaud de la Reynière qui a tous les traits de ce qu'on appelle aujourd'hui un critique gastronomique, c'est-à-dire qu'il vous prend par la main et il vous dit que tel fournisseur, tel restaurateur est recommandable ou pas. Tandis que Brillat, lui, c'est un théoricien. Alors si on dit ça, on se dit « Oh, ça doit être très ennuyeux ». Non, parce que c'est un homme qui a beaucoup vécu, des aventures romanesques y compris aux États-Unis, etc. Et tout en étant un magistrat, bien installé dans la Cour de cassation, donc dans le tribunal suprême, en fait, dont il est membre, c'est un magistrat, mais c'est en fait un homme des Lumières. C'est un homme qui a un regard, on peut dire, assez sensualiste, assez sensuel, assez hédoniste. Et c'est comme théoricien hédoniste de la cuisine et du vin qu'il est, à mon avis, remarquable.
8: C'est quelqu'un qui a posé les bases de la cuisine et de la culture, en fait.
9: Il a posé les bases de la culture en la renvoyant à toute une histoire, l'histoire du restaurant, entre autres, en la renvoyant à toute une chimie et toute une médecine. Il est nourri des textes médicaux. Donc c'est quelqu'un qui aborde le corps d'une façon, en effet, relativement matérialiste. Il commence son ouvrage par les sens. Hein. Donc, pour lui, d'une certaine façon, tout est affaire de sens. C'est fort peu chrétien, fort peu catholique. C'est très héritier des Lumières. Oui.
8: Chez lui, la cuisine, c'est social, sociétal.
9: Disons que pour lui, la cuisine, c'est un objet capital. Donc, il en parle à longueur de livre. Mais à l'occasion d'aventures qui lui arrivent, y compris aux États-Unis, on n'imagine pas, aux États-Unis à l'époque, plusieurs années, il se retrouve à New York. Et à chaque fois, la chasse, la cuisine, les bons plats, les moines amateurs de bons vins et de bonnes chairs s'invitent dans son histoire. Donc c'est un homme qui aime manger, qui aime boire, mais surtout qui sait écrire sur ce sujet.
8: Mais on parle de la cuisine différente selon les milieux sociaux.
9: Ah, il est évident que c'est un bourgeois. C'est pas un noble, hein, c'est un bourgeois bien installé dans la vie, dans ses propriétés du côté du le Bugey, le département de l'Ain. Mais en même temps, bon, c'est clairement un bourgeois. Mais après tout, les cuisiniers qui écrivent à l'époque travaillent pour les aristocrates et les bourgeois. Hein. Mais c'est quelqu'un qui sait parler de la manière dont on peut manger, dans la manière dont on peut faire la cuisine, puisqu'il y a quand même quelques recettes. C'est pas un livre de recettes, hein. Mais au passage, il se paye le luxe de quelques recettes. C'est surtout quelqu'un qui aime la vie, quoi.
8: Là, vous avez fait une conférence pour un livre qui est paru il y a très peu de temps, je pense.
9: Il y a un mois.
8: Voilà, qui s'appelle Physiologie du goût, mais édition scientifique annotée par Pascal Horry de l'Académie française.
9: Voilà, vous avez bien résumé. C'est-à-dire que je prends le livre que je connais, que je fréquente depuis longtemps, mais je décide de le commenter, de l'annoter en bas de page. C'est d'ailleurs très joliment disposé par l'éditeur, Menu Fretin, avec la distinction entre le texte lui-même, noir sur blanc, évidemment, et les notes qui sont d'un rouge spécifique, ce qui permet d'éclairer les allusions de Bria, qui sans ça resterait obscur. Parce qu'aujourd'hui, on ne parle pas le latin comme lui, on n'a pas forcément la même formation juridique que lui. Donc il faut aider le lecteur.
8: Ça met au goût du jour un bouquin qui pourrait paraître désuet.
9: Exactement. En même temps, pour l'instant, il ne l'était pas, puisqu'on le réédite chaque année, pratiquement. Ouais. Il y a quelques années, à la surprise de beaucoup, rien de tel que Roland Barthes, le grand linguiste, etc., s'est engagé dans une préface à une réédition. Enfin, malgré tout, tout ça ne serait pas très lisible pour certains passages, hein, s'il n'y avait pas le travail, j'avoue, que j'ai fait.
8: Il y a une perspective qui est mise aussi en avant entre cette époque-là, juste de la Révolution, et après la Révolution, et maintenant, l'époque moderne.
9: Oui, parce que vous constaterez qu'au cinéma, à la télévision, vous avez de plus en plus de films qui parlent de la naissance de la gastronomie, qui montrent les premiers restaurants, qui montrent un personnage qui s'appelle Dodin Bouffant, qui est entièrement inspiré par Bria, et qui est un personnage de l'entre-deux-guerres, hein, écrit par un admirateur de Bria, qui s'appelait Marcel Rouff. Donc il y a une présence aujourd'hui de tout ça, et quand vous regardez d'ailleurs ce qui s'est fait de plus subtil au cinéma ou dans le roman sur la gastronomie, le personnage de quelqu'un qui ressemble à Bria est assez fréquent.
8: Oui, on vient de revoir aussi, moi je viens de revoir un film qui s'appelle Délicieux.
9: Exactement, oui, c'est un bel exemple, c'est bien choisi.
8: Sur le premier restaurant, voilà. C'était à l'époque de la Révolution aussi.
9: Exactement, parce que le restaurant est inventé un peu avant la Révolution, mais annonce la Révolution, puisque ça veut dire que vous avez des cuisiniers qui s'installent à leur compte, qui quittent le service des grands aristocrates, etc., et qui vont ouvrir en effet des restaurants. Et puis le mot restaurant, c'est très Bria Savarin, parce que Bria Savarin, c'est un homme des Lumières. Voilà, lecteurs de Voltaire, de Rousseau, de Diderot, etc. Et les restaurants, comme leur nom l'indique, ce sont presque des lieux écologiques, dirait-on aujourd'hui, puisqu'ils fabriquent, disent-ils, des nouvelles recettes qui vont restaurer la santé de leurs clients. On se croirait au 21e siècle.
8: Mais en fait, c'est la Révolution qui a permis tout ça. Indirectement, la Révolution a agi sur la gastronomie.
9: Alors la Révolution a accéléré le transfert de la propriété vers les restaurateurs, Beauvilliers, etc. En revanche, le restaurant apparaît juste avant la Révolution. Mais là où vous avez raison, c'est que si les restaurateurs s'installent dans les années 1770-80, donc on n'est pas très loin de la Révolution, c'est parce que le système des corporations est en crise. Et c'est un système très ligoteur, quoi. Et là, vous avez des gens qui représentent en fait un esprit d'entreprise assez moderne, qui s'installent et qui font craquer le système des corporations. Donc ça annonce la révolution qui va supprimer les corporations.
8: Donc si on veut découvrir ce bouquin, ça s'appelle Physiologie du goût, édition scientifique annotée, Pascal Horry, membre de l'Académie française, et c'est aux éditions Menu Fretin.
9: Exactement.
8: Merci.
9: Merci à vous.
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0: Merci beaucoup. Merci d'être là ce soir. Merci. Moi, je suis le plus heureux parce que moi, mon rêve, c'était de chanter avec une chorale de 10 personnes. Et ce soir, il y a 900 personnes. 900, quand même. Hein? Merci beaucoup, merci. Merci.
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5: 0. Hey, 18h, c'est le week-end, c'est parti, on y va. On démarre la playlist sur RVM 93.7 avec Ultra Nati. Eh ben oui, c'est Greg, jusqu'à 20h en direct sur RVM. Passez un très bon début de week-end, un bon vendredi.

Des vendredis soirs comme on aime les démarrer sur RVM 93.7. J'espère que vous allez bien, c'est Greg au micro jusqu'à 20h. Allez, on monte le son, on y va, c'est parti pour la playlist jusqu'à 20h tranquillement. Je vous prépare tout aux petits oignons pour vous. Je vous ai préparé un bon programme là pour ce soir. Montez le son, je m'occupe de tout. Passez une bonne soirée, un bon début de week-end à l'écoute d'RVM 93.7 avec The Pointer Sisters. I am so excited sur RVM.

Cool Journey sur RVM 93.7. Ah oui, et là, quelle tristesse sur Villers-Cotterêts, parce qu'on vient de voir que la salle de l'Oasis, une salle mythique de Villers-Cotterêts, a pris feu. Et j'appelle à votre solidarité, bah oui, puisque vous écoutez RVM 93.7, et ben oui, pour le judo club de Villers-Cotterêts qui ont besoin de vous, bah oui, ils ont perdu tout le matériel, c'était la salle auquel ils pouvaient s'entraîner et donner leur cours. Donc j'appelle à votre solidarité, aider le club de Villers-Cotterêts, le judo club de Villers-Cotterêts, suite à l'incendie de la salle de l'Oasis. Voilà, c'est triste hein, quand même, hein. Une salle mythique comme ça. Allez, on continue en musique sur RVM 93.7, I Got A Feeling. Black & Peace sur RVM 93.7, passez une bonne soirée, bon week-end.

Ah, celle-ci que j'ai entendue en boucle et en boucle et en boucle parce que j'adore cette chanson. Mais non, pas pour ça. Juste parce que c'est ma fille qui l'écoute. Louane avec Chien sur RVM 93.7. La municipalité d'Or. La municipalité d'Hermeville, pardon, organise une balade touristique à moto à travers les routes de l'Oise. Alors rendez-vous demain matin, samedi 13, sur la place de la mairie. Le départ, c'est à 10h. Ouvert à tous les passionnés de deux roues, comme moi par exemple. Cette sortie conviviale accueille toutes les catégories de moto. Pensez à prévoir un pique-nique bien sûr pour prendre des forces. Et vous êtes attendus donc nombreux pour partager cette belle journée de découverte et de convivialité. La convivialité, elle est là exactement sur RVM 93.7 avec Orchestral Man of in the Dark. The Wet sur RVM. Bonne soirée, bon week-end.

Vous êtes sur Crépy-en-Valois ou Villers-Cotterêts, vous écoutez RVM 93.7. Je remercie la page Villers Actu qui partage régulièrement les publications de notre page Facebook et également Crépy News qui partage également. Oui, voilà, je vous embrasse tous. Vous écoutez RVM 93.7, vous êtes bien branchés. La petite Lady, elle est là avec Vivien Savage. Et puis moi, Greg, jusqu'à 20h, je suis avec vous aussi hein, sur RVM 93.7. Montez le son.

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2: Il est 19h.
3: 19h, bienvenue, on continue encore en musique sur RVM 93.7, je joue la playlist, là je m'appelle Greg, on est ensemble jusqu'à 20h avec Alan Person Project in the Sky. Il y a encore plein de bonnes choses là, montez le son, on est ensemble. Ouais, très très très heureux, c'est le week-end en plus.

Et vous savez quoi, je suis heureux. Bah oui, je suis heureux parce que c'est le week-end, on est vendredi soir. Et en plus, oui, je suis encore plus amoureux aujourd'hui. Je fête mes 16 ans de mariage, vous vous rendez compte? Avec la femme que j'aime et je sais qu'elle m'écoute. Alors je l'embrasse très très fort, je lui dis que je l'aime. Allez, joyeux anniversaire à tous les amoureux qui nous écoutent sur RVM 93.7. Laura Branningham, Self Control sur RVM. Bonne soirée, bon week-end.

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J'adore ce duo David Guetta et Teddy Swims avec Gone, Gone, Gone. Tiens, je donne rendez-vous aux amateurs de belles américaines et d'ambiance rock. Et le rendez-vous American Cruising revient à Boulard pour une édition exceptionnelle placée sous le signe de la passion et de la convivialité. Ça se passera du 19 au 21 juin. Alors venez célébrer les 20 ans de l'événement avec un programme riche et festif. Concerts, nombreux stands, tatouages, restauration, buvettes et balades en moto. Et le point d'orgue de cette édition anniversaire, une grande tombola avec, attention, ouvrez bien les oreilles, une Harley Davidson à gagner. L'entrée sera gratuite. Un événement incontournable pour tous les passionnés de culture américaine et d'univers biker dans une ambiance chaleureuse et festive. Ça se passera du 19 au 21 juillet à Boulard. Nous, on continue avec la Gitane et Félix Gray sur RVM 93.7. Bonne soirée. Et on monte l'ambiance. Et ben voilà, c'est parti. Hop là.

vacances. Le duo David et Jonathan, est-ce que tu viens pour les vacances? On n'a pas changé d'adresse. Et eux non plus, parce que d'ailleurs, au bout de 35 ans de séparation, ils ont décidé de retourner sur scène. Et ça se passera en partir de janvier 2027 pour une tournée des Zéniths avec RFM Partie 80. Vous les retrouverez en scène. Et ça fait un tube de 40 ans déjà quand même. C'était en 1988. Gimme. Le groupe ABBA sur RVM 93.7, ça fait plaisir aussi d'entendre des bonnes musiques comme ça. Chaque vendredi soir, je vous prépare une bonne petite playlist comme ça, tranquillement, pour vous, rien que pour vous, pour démarrer le week-end ensemble sur RVM 93.7. Je m'appelle Greg et je suis avec vous jusqu'à 20h. On monte le son, c'est parti. Bonne soirée, bon week-end.

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À l'italienne, Laura Prozzini sur RVM 93.7. J'ai été très heureux de passer cette début de soirée, de début de week-end ensemble sur RVM 93.7. C'était Greg au micro, on se donne rendez-vous vendredi prochain à partir de 18h, ici même, au même endroit, en direct, 18h-20h, la playlist. On se quitte avec Rema, Coldom.

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1: On parle lecture, on parle littérature tout de suite sur RVM avec votre chronique littéraire et beaucoup de sourires aujourd'hui.
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1: Et cette semaine, dans votre chronique des livres à volonté, on vous propose un roman parodique avec Laurette de la librairie du Valois à Crépy-en-Valois. Bonjour Laurette.
4: Bonjour Thomas.
1: Alors, ce roman parodique, son titre un petit peu long, Les 5 amis IES, Les Chapelles in extremis. On est sur un roman parodique donc de Fab Caro.
4: Tout à fait. Donc, vous avez connu sûrement dans votre enfance La Bibliothèque Rose avec Le Club des 5. Et là, en fait, on est vraiment sur une remise en forme, on va dire. On reprend un peu la forme du livre, mais vraiment, c'est complètement décalé. C'est une parodie. C'est à prendre au millième degré. Complètement absurde, mais c'est tellement drôle.
1: Donc une belle idée pour replonger un peu en enfance, redécouvrir le Club des 5 ou le découvrir. Hein. Quelle est l'histoire tout simplement ?
4: Alors vous suivez donc les 5 amis en vacances d'été et le père d'un des 5 amis a perdu un dossier top secret. On sait, nous en tant que lecteurs, qui a volé ce dossier, ce n'est pas secret pour nous, mais les 5 amis partent sur une autre piste. Donc on les suit en train d'essayer d'avoir des indices par-ci par-là, et c'est ça vraiment qui est très drôle, c'est qu'ils se trompent totalement, et c'est génial.
1: Donc un roman qui prête à sourire, en plus un roman qui est illustré, donc Fab Caro réalise lui-même des croquis.
4: Oui tout à fait, donc Fab Caro donc, est un auteur, illustrateur, il a fait beaucoup de BD, notamment Zai Zai Zai Zai, donc vraiment on retrouve son humour ici, l'humour absurde et c'est vraiment super drôle.
1: Et du coup pour l'ambiance musicale, qu'est-ce que vous avez choisi ?
4: Alors moi j'ai choisi la chanson Les Sucettes à la Nice de France Gall, une chanson un peu de l'époque, un peu drôle, à double sens, donc je pense que ça peut faire écho.
1: On va en écouter tout de suite un extrait, on se retrouve juste après sur RV.

0: Les Sucettes de France Gall, un titre de 1966 qui nous font plonger avec légèreté, avec sourire dans ce roman de Fab Caro, un roman parodique, Les Cinq Amis, l'échappe belle in extremis. Peut-être un petit extrait, Laurette, de ce beau roman.
1: Dis-moi maman, tu as réussi à te rendormir après tes cauchemars ? Demanda-t-elle à sa mère pour parler d'autre chose. Oh pauvre Tati, tu as fait des cauchemars ? S'inquiéta Apolline.

0: dans les souvenirs du club des 5. Merci beaucoup, Laurette.
1: Merci, Thomas.
0: On se retrouve la semaine prochaine pour une nouvelle chronique littéraire sur RVM.
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1: À la librairie du Carré Saint-Louis, il y avait en vitrine deux livres sortis en vente ce mois-ci. 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
3: Mon petit doigt m'a dit.
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5: Jouer les mijaurés. Voilà encore une expression qui n'a pas été intégrée dans les applications réseaux socialistes et qui se trouve donc ignorée par les influenceurs de tout poil, mais qui, grâce à mon auriculaire, trouvera une voie de garage dans le PAF. Jouer les mijaurés, désigné à la grande époque des romans photos de nous deux, cette attitude affectée, mi-prude, mi-coquette, qui consiste à feindre une modestie exagérée, à se donner des airs délicats sans forcément convaincre. Fort peu de chance que ce rôle puisse valoir un Molière, un César ou un Oscar à son interprète, qu'il soit de composition ou de décomposition. Pourtant, jouer les mijaurés, rôle exclusivement féminin, c'est de l'art. Celui de minauder, de faire des manières avec l'éventail 18e à la main, de reculer pour mieux céder, mais qui ne nécessite pas d'être diplômé du conservatoire pour en maîtriser la technique. Jouer les mijaurés, c'est un art de la comédie sociale. C'est celui de rougir à bon escient, de cacher ses désirs sous une pièce d'étoffe et d'orner de perles d'affection le grand théâtre des convenances. Expression d'une hypocrisie légère qui fait de la pudibonderie affectée ou de la coquetterie mal placée un appel à laisser le chat aller au fromage. La mijaurée s'offusque du mot, mais en savoure la chose. Elle ferme la porte aux apparences, mais entrouvre la fenêtre à l'impatient. Ainsi, derrière la dentelle fragile des minauderies se cache moins une morale qu'un jeu, celui des regards en coin, des éventails qui parlent et des rougeurs qui mentent. En vérité, jouer les mijaurés, c'est l'art discret de dire non pour mieux laisser deviner oui. Ouvrons maintenant les dictionnaires pour extraire la définition de mijaurée. Pour tous, il s'agit d'un nom féminin. Pour M. Robert, c'est une femme, une jeune fille aux manières affectées et ridicule, ayant pour synonyme pimbèche. Pour l'Académie française, on confirme. Une mijaurée, c'est une fille ou une femme qui montre des prétentions par des petites manières affectées et ridicules. Pour Wikipédia, Larousse et Littré, il y a consensus avec les précédentes définitions en y ajoutant des synonymes chichiteuse, bêcheuse, chipie, chochotte, péronnelle. En résumé, jouer les mijaurées, faire sa mijaurée ou faire sa Joséphine, c'est quand ces dames adoptent un comportement caractérisé par une fausse délicatesse, des mines dédaigneuses et une affection de supériorité morale ou sociale généralement perçue comme ridicule par l'entourage. C'est une femme qui affecte un air de chasteté et repousse avec indignation les propositions galantes d'un homme. Côté étymologie, comme souvent avec nos auriculaires, on se trouve confronté à trois thèses aussi peu convaincantes les unes des autres. Alors, investiguons. Le terme « mijaurée » viendrait, selon l'éminent linguiste gersois Alphonse de Grandval, de « mi » à moitié et de « jaurée » vieille sauce gasconne trop salée. Ainsi, une mijaurée serait une demi-sauce, insipide mais avec un arrière-goût qui pique. D'après le dramaturge Désiré Pompignac, l'expression serait née dans les coulisses des théâtres de province plutôt qu'en cuisine. Les actrices de second rôle se consolaient en jouant les mijaurées, en minaudant pour arracher au public quelques bouquets de fleurs. D'après un ancien glossaire jardinier du Berry, une mijaurée désignait une rose hâtive, ouverte avant l'heure. De là à comparer certaines demoiselles à ces fleurs prématurées, il n'y a qu'un pas que Pompignac franchit allègrement. Mais les Bretons revendiquent aussi l'origine de mijaurée, prétendant qu'il s'agit d'une altération dialectale des verbes mijoler ou mijoter, signifiant cajoler. Maintenant, c'est à vous de choisir, faites votre tiercé. Cet an dernier, jouer les mijaurées est devenu officiellement chose impossible. Aujourd'hui, l'expression d'un consentement libre et sans contrainte de corps ou d'esprit doit être désormais la base. Et pour ceux qui ne seraient pas encore informés, il faut bien leur préciser que quand c'est non, c'est non. Non, mais des fois.
6: Patrick.

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1: Nous sommes aujourd'hui le 12 juin. Il y a bien une nation qui ne participera pas à la Coupe du Monde de football en cette année 2026. C'est l'équipe d'Italie. L'Italie qui a été sacrée dans son histoire par 4 fois dans la plus belle des compétitions de ballon rond. Les deux premières furent en 1934 et 1938. Ensemble, revenons sur la belle épopée italienne des années 30. Il y a des équipes comme ça qui marquent des époques. On pense souvent à l'Argentine des années 80 à 90 de Maradona, à l'Allemagne de Beckenbauer, mais surtout le Brésil de Pelé à l'aurore des années 60 jusqu'en 1970. Mais une sélection historique du tournoi mondial est souvent laissée pour compte dans la classe de ces grandes épopées. L'Italie des années 30. Certes, privée de mondial en 1930 en Uruguay, notamment pour raisons financières, on la retrouvera chez elle en 1934. Une vitrine sportive, mais également un bon outil de propagande pour la gérance fasciste du pays transalpin, là où Mussolini règne en maître. Cette année-là, l'Italie joue bien. Le collectif est bon, solidaire et se retrouve donc plus que naturellement en finale après avoir effacé les États-Unis, l'Espagne et l'Autriche de sa route. Et la squadra azzurra ne rate pas sa première et remporte son trophée face à la Tchécoslovaquie 2-1 dans les prolongations grâce au héros national Angelo Schiavio. L'équipe dirigée par Vittorio Pozzo peut être fière, mais l'aventure ne s'arrête pas là pour autant. 4 ans plus tard, la coupe saute les montagnes des Alpes et atterrit en France en 1938. L'Italie est ultra favorite et ne va pas décevoir, éliminant notamment les Français, les compagnons du capitaine Giuseppe Meazza, légende de l'Inter Milan et du Milan AC, remet le couvert en s'imposant en finale et de bien belle manière face aux Hongrois. 4-2, l'Italie est double championne du monde. Une première, son entraîneur Pozzo est d'ailleurs le seul à ce jour à avoir remporté 2 fois la Coupe du Monde, qui plus est consécutivement. À croire que son prénom Vittorio lui a été de bon augure afin de décrocher les 2 premières étoiles du maillot azzurro. Allez, on se donne rendez-vous demain pour d'autres histoires d'un jour avec Mémoire Sport.
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1: Mon petit doigt m'a dit.
0: Mon petit doigt m'a dit.
2: Jouer les mijaurés. Voilà encore une expression qui n'a pas été intégrée dans les applications réseaux socialistes et qui se trouve donc ignorée par les influenceurs de tout poil, mais qui, grâce à mon auriculaire, trouvera une voie de garage dans le PAF. Jouer les mijaurés, désigné à la grande époque des romans photos de nous deux, cette attitude affectée, mi-prude, mi-coquette, qui consiste à feindre une modestie exagérée, à se donner des airs délicats sans forcément convaincre. Fort peu de chance que ce rôle puisse valoir un Molière, un César ou un Oscar à son interprète, qu'il soit de composition ou de décomposition. Pourtant, jouer les mijaurés, rôle exclusivement féminin, c'est de l'art. Celui de minauder, de faire des manières avec l'éventail 18e à la main, de reculer pour mieux céder, mais qui ne nécessite pas d'être diplômé du conservatoire pour en maîtriser la technique. Jouer les mijaurés, c'est un art de la comédie sociale. C'est celui de rougir à bon escient, de cacher ses désirs sous une pièce d'étoffe et d'orner de perles d'affection le grand théâtre des convenances. Expression d'une hypocrisie légère qui fait de la pudibonderie affectée ou de la coquetterie mal placée un appel à laisser le chat aller au fromage. La mijaurée s'offusque du mot, mais en savoure la chose. Elle ferme la porte aux apparences, mais entr'ouvre la fenêtre à l'impatient. Ainsi, derrière la dentelle fragile des minauderies se cache moins une morale qu'un jeu, celui des regards en coin, des éventails qui parlent et des rougeurs qui mentent. En vérité, jouer les mijaurés, c'est l'art discret de dire non pour mieux laisser deviner oui. Ouvrons maintenant les dictionnaires pour extraire la définition de mijaurée. Pour tous, il s'agit d'un nom féminin. Pour M. Robert, c'est une femme, une jeune fille aux manières affectées et ridicule, ayant pour synonyme pain bêche. Pour l'Académie française, on confirme. Une mijaurée, c'est une fille ou une femme qui montre des prétentions par des petites manières affectées et ridicules. Pour Wikipédia, Larousse et Littré, il y a consensus avec les précédentes définitions en y ajoutant des synonymes chichiteuse, bêcheuse, chipie, chochotte, péronnelle. En résumé, jouer les mijaurées, faire sa mijaurée ou faire sa Joséphine, c'est quand ces dames adoptent un comportement caractérisé par une fausse délicatesse. Des mines dédaigneuses et une affection de supériorité morale ou sociale généralement perçue comme ridicule par l'entourage. C'est une femme qui affecte un air de chasteté et repousse avec indignation les propositions galantes d'un homme. Côté étymologie, comme souvent avec nos auriculaires, on se trouve confronté à trois thèses aussi peu convaincantes les unes des autres. Alors, investiguons. Le terme « mijaurée » viendrait, selon l'éminent linguiste gersois Alphonse de Grandval, de « mi » à moitié et de « jaurée », vieille sauce gasconne, trop salée. Ainsi, une mijaurée serait une demi-sauce, insipide mais avec un arrière-goût qui pique. D'après le dramaturge Désiré Pompignac, l'expression serait née dans les coulisses des théâtres de province plutôt qu'en cuisine. Les actrices de second rôle se consolaient en jouant les mijaurées, en minaudant pour arracher au public quelques bouquets de fleurs. D'après un ancien glossaire jardinier du Berry, une mijaurée désignait une rose hâtive, ouverte avant l'heure. De là à comparer certaines demoiselles à ces fleurs prématurées, il n'y a qu'un pas que Pompignac franchit allègrement. Mais les Bretons revendiquent aussi l'origine de mijaurée, prétendant qu'il s'agit d'une altération dialectale des verbes mijoler ou mijoter, signifiant cajoler. Maintenant, c'est à vous de choisir, faites votre tiercé. Cet an dernier, jouer les mijaurés est devenu officiellement chose impossible. Aujourd'hui, l'expression d'un consentement libre et sans contrainte de corps ou d'esprit doit être désormais la base. Et pour ceux qui ne seraient pas encore informés, il faut bien leur préciser que quand c'est non, c'est non. Non, mais des fois.
1: Patrick!

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2: 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Sa vie n'en a pas été moins riche, comme vous le découvrirez dans cette exposition. Mobilisée dès le 2 août 1914, Jeannine Dumas fut infirmière major de la Société française de secours aux blessés militaire. Elle sera ensuite décorée de la Légion d'honneur pour son engagement pendant le conflit. Elle se battra également tout au long de sa vie pour la préservation de la mémoire de ses ancêtres en participant notamment à la création du musée Alexandre Dumas. 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
1: Il est 23h sur RVM.
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0: 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Amis du jour, bonjour. La philosophie est une source de réflexion inépuisable. Nous en sommes aujourd'hui à notre 25e émission et on ne se lasse pas de découvrir à chaque fois de nouveaux philosophes capable de nous éclairer sur des notions aussi diverses que le temps, la chance, le rire ou le rêve. Aujourd'hui, j'ai fait appel à un éminent philosophe, spécialiste du droit et des droits. Évidemment, vous le connaissez tous, c'est Christian Barrault.
1: Bonsoir.
0: Alors, vous êtes philosophe et cartomancien de renom intercommunal.
1: Tout à fait.
0: Vous êtes un ancien avocat rayé du barreau pour entrave à magistrat dans une affaire de pot de vin frelaté.
1: Eh oui, je n'ai pas eu mon bon droit dans cette affaire, voyez-vous.
0: D'accord.
1: J'ai été rayé.
0: Et donc aujourd'hui, vous gagnez votre vie en conseil juridique merdique, j'ai entendu.
1: Alors oui, je travaille pour des sociétés privées qui ont besoin de conseils juridiques et des conseils juridiques pas toujours très clairs.
0: Et donc vous faites dans la voyance.
1: Je fais dans la voyance. Hein, croyez-moi, il y a beaucoup d'hommes et de femmes très importants et importantes qui se réfèrent à la voyance. Autant qu'au droit.
2: Vous êtes un avocat pour les légumes.
1: Je vois que
0: pour
1: monsieur
0: les grosses
1: Guédon,
0: légumes. Les grosses légumes. On va attendre Guédon, avant de prendre la parole. On ferait mieux de couper le micro de notre philosophe maison au départ. Alors, vous avez écrit « Seul à la barre » ou « Les déboires d'un avocat dérobé devant mère justice ».
1: Alors, dérobé, hein, dérobé. C'est un terme que j'ai inventé, donc qui n'a plus de robe.
0: Dérobé,
1: voilà,
0: qui n'a plus de robe.
1: Voilà.
0: D'accord.
1: Tout à fait.
0: Okay. Défroqué, quoi.
1: Défroqué.
0: En fait. Et vous avez écrit « L'avocat sans robe ».«
1: L'avocat sans robe ».
0: L'histoire d'une justice mise à nu.
1: Voilà.
0: Et tout ça aux éditions de La Balance.
1: Ça raconte un petit peu ma vie, je balance.
0: Alors, comme à l'accoutumée, pour lui apporter la controverse ou la concorde, j'adore ce terme, hein, notre philosophe maison, élevé depuis l'âge de 8 ans dans les locaux de la radio, je veux parler d'Alibert Armand-Guédon.
2: Bonjour, chères auditrices, bonjour, chers auditeurs, bonjour monsieur Barrault.
0: Alors, vous êtes professeur de philosophie égalitariste.
2: Tout à fait.
0: Grand maître de conférence à la faculté de pensée en Ille-et-Vilaine.
2: Toujours, oui.
0: Et vous avez écrit les livres « En politique, le respect du droit est-il ambidextre ?»«
2: Oui.
0: Les droits de l'homme sont-ils d'une bonne constitution ?» et « Les droits dans le mur ». Et tout ça aux éditions
2: Passe-droit.
0: Passe-droit, évidemment. Alors, le principe de l'émission ne change pas, c'est ce qui fait sa force et sa notoriété, hein, évidemment. Donc, trois questions. Je commence toujours par la première. Il n'y a pas de raison que ça change.
1: C'est judicieux.
0: Est-ce que l'égalité des droits, c'est le droit pour chacun d'être différent ? On va donner la parole à M. Christian Barrault.
1: Eh bien, pour ma part, cher M. Baudricourt...
0: Mais c'est quoi votre part, pour ma part, vous dites ?
1: Pour ma part ?
0: Pour votre part de quoi ?
1: Pour ma part à moi, pour mon
0: c'est
1: discours,
0: pas pour les autres, alors c'est pas pour les autres.
1: Je donne ma part aux autres, bien entendu,
0: bah voilà,
1: mais vont-ils être d'accord avec moi ?
0: Ah oui, bon, sûrement pas, je pense que M. Guédon ne sera pas d'accord, mais bon.
2: Si M. est assez tarte...
1: On ne va pas tarder à parler de soupe.
2: Il peut donner sa part.
1: Pardon. Je vois que ça commence très bien, n'est-ce pas ? Donc,
0: oui,
1: est-ce que
0: oui,
1: je peux y aller ?
0: Allez-y,
1: ou
0: allez-y.
1: Éventuellement,
0: allez-y.
1: Avez-vous encore une autre petite amusade
0: non,
1: très
0: allez-y,
1: fraîche ?
0: Allez-y. On va pas pouvoir rentrer dans le vif du sujet.
2: Oui.
1: Pour ma part,
0: voilà.
1: Pas de tarte, mais ma part à moi.
0: Oui, bien sûr.
1: De pensée.
0: Voilà, pour votre pensée, voilà.
1: Je vois trois questions dans votre question.
0: Ah ben non, c'est la première, celle-là. On verra la deuxième, la troisième après.
1: Laissez-moi développer. Je vois trois questions dans votre question. Vous ne m'écoutez pas, monsieur Baudricourt.
0: Si, mais...
1: Premièrement, qu'est-ce que l'égalité à première vue ? Point d'interrogation. Deuxièmement, comment définir le droit en pratique ? Point d'interrogation. Troisièmement, la différence va-t-elle dans le bon sens ? Point d'interrogation. Et j'emploie ici l'égalité, hein, la pratique et la différence. Pour commencer, je sais que le temps qui nous est imparti dans votre émission nous est compté et qu'en somme, j'ai le droit de l'utiliser selon un principe d'égalité entre moi et M. Guédon.
2: Guédon, merci.
1: Guédon, principe qui, si je me réfère à l'écoute en podcast de vos autres émissions, semble déjà un petit peu erroné car M. Guédon, n'est-ce pas ?
2: Guédon,
1: gardant la parole de façon à ne laisser que peu de place aux autres invités et tentant par là... d'étaler une confiture philosophique sur la tartine des auditeurs
2: c'est
1: pour
2: mon
1: les
2: droit.
1: Endormir.
2: C'est mon droit.
1: c'est votre droit.
0: Vous hein,
1: c'est votre
0: après, part. Monsieur Guédon, ah, si vous interrompez tout le temps Monsieur Barrault, on ne va pas s'en sortir.
1: Trois questions pour moi. Je me raccroche donc à ma différence de mon point de vue, ainsi qu'à mon droit de vous répondre. Vous répondre avec, tenez-vous bien aveuglément à la barre de la justice, trois réponses en une, vous disais-je.
0: Ben oui, allez-y.
1: Premièrement, l'égalité serait

0: L'égalité des droits ne fait pas la différence entre ce qui pèse lourd et semble léger, et ce qui semble léger mais pèse bien lourd. Soit le poids s'arrange avec la masse pour qu'un semblant d'équilibre nous donne ici une représentation du bon sens et du droit. Je pense que vous n'avez rien compris. Ah bah, Je vois vos têtes.
1: Faut s'accrocher au barreau. Hein.
0: Soit la masse et le poids ne s'entendent pas, donnant lieu alors à un équilibre... s'accrocher au barreau. À un équilibre penchant du côté du droit sans bon sens, soit l'égalité des droits est donc une flèche entre deux coupelles d'une même balance qui nous indique que le poids des droits que nous portons sur nous est égal à la masse que nous lui apportons sur un plateau. Autrement dit, chacun peut être différent autant qu'il le souhaite. L'égalité des droits ne voit en cette différence que notre intention de nous défendre à la hauteur du poids de notre solvabilité.
2: Bien. Alors, monsieur Guédon, j'espère que vous n'êtes pas la masse et que vous allez faire le poids.
1: J'espère, parce que d'habitude, c'est moi qui embrouille l'auditeur.
2: Allez-y. Est-ce que l'égalité des droits, c'est le droit ?
0: Je vous ai écouté avant de venir et je voulais dépasser le maître.
2: Allez. Est-ce que l'égalité des droits, c'est le droit pour chacun d'être différent ?
1: Eh bien, monsieur Baudricourt, c'est en usant de mon bon droit de réponse que je vous répondrai de mon bon droit.
2: Ben oui.
1: C'est justement parce que chaque être humain sur cette terre est unique. Et parce que, quel que soit le drapeau qui nous gouverne, le Dieu que l'on prie, la terre qui nous vit naître ou le travail qui nous nourrit, nous sommes tous unanimement sur cette planète des êtres différents. Vous êtes d'accord avec moi? Et c'est parce que chacun d'entre nous est différent que nous sommes tous humainement soumis à l'égalité des droits pour chacun. Et cette égalité des droits nous donne le droit fondamental d'être différent.
0: Il y en a qui sont quand même plus différents que d'autres.
1: Oui, mais on n'est pas plus différents, c'est une différence, c'est tout. Une différence, c'est une différence.
2: Et il y en a qui ont plus de droits que d'autres aussi.
1: Mais on y reviendra. Mais bon, attention, d'accord. Quand je parle d'être différent, justement, c'est d'être des êtres différents de par la nature humaine de la vie. Je ne parle pas de la différence sociale, qui en aucun cas ne devrait et ne doit pas prévaloir sur la différence humaine quant à l'exercice de l'égalité des droits. Hélas, il est un fait, malheureusement prouvé et attesté, que beaucoup de personnalités socialement établies dans des fonctions hiérarchiques et notabilisées de la République, des arts et du privé abusent en regard de la société qui les a mises en place d'un droit de cuissage social vis-à-vis de cette institution fondamentale qui est l'égalité des droits, qu'ils bafouent sans vergogne et sans respect pour le reste du peuple. Oui, je dis, quelles que soient nos différences, l'égalité des droits nous donne le droit d'être différents, à la condition sine qua non que cette différence ne porte pas préjudice à la différence des autres et vice-versa. La vie, cher monsieur Baudricourt, la vie nous impose le droit humain d'être unis par nos différences. Car aucune de nos différences n'est moins...
2: C'est bien ça. Hein.
0: C'est beau.
2: Ça, c'est beau ça. Être unis par nos différences.
0: C'est beau, ça brille.
2: Franchement.
1: C'est de moi. J'aime bien écrire des belles choses.
2: Allez-y.
1: Alors, du coup, vous m'avez interrompu, oui. Donc, la vie nous impose le droit humain d'être unis par nos différences. Car aucune de nos différences n'est moins bien ou meilleure qu'une autre. Et là aussi, je dis attention.
2: Attention.
1: Je parle des différences humaines, je ne parle pas des différences idéologiques, dont certains conspuent toute notion d'humanité, et donc d'égalité des droits, comme le droit à la différence. Et là, je pense, par exemple, à tous les fachos ultra-cons de droite et ultra-cons de gauche. Je le pense, et j'ai le droit de le dire. Ce que je ne pourrais pas faire dans leur monde, où la différence n'est pas un état de droit, ni d'égalité, dans leur monde où aucun droit de liberté n'existe. Car les droits n'ont pas droit d'avoir droit chez les fachos. Des droits comme la liberté et la différence.
2: Bien. C'est clair.
0: Je pense que c'est clair. Mais enfin, il n'y a pas tellement de fascistes à gauche, monsieur Guédon.
1: Dès qu'on est extrême en politique, on est facho. Hein. Les fachos de gauche, ça existe.
0: Alors, vous allez trop loin, monsieur.
2: Passons à la deuxième question.
1: On ne s'étonne de rien depuis qu'il y a un parti d'extrême droite à Israël.
0: C'est vrai.
2: Monsieur Guédon, passons à la deuxième question.
1: Oui, passons.
2: C'est une émission de philosophie, pas de politique.
1: Alors, je tiens à préciser que la politique est une philosophie. Tout est philosophie dans la vie. D'accord. C'est ça la force de la philosophie.
2: Tout est philosophique, comme
1: tout est politique.
0: Même le saucisson.
2: On y va sur la deuxième question ?
1: On y va.
2: Oui, on y va.

0: Est-ce que l'on a toutes et tous droit au même droit? Allez, monsieur le barreau.
1: Eh bien, dans l'absolu, j'entends par là sans tenir compte des conditions, des circonstances, ou encore sans amener à notre conversation la moindre comparaison, je dirais oui. Mais, ce n'est pas celui de la chèvre, hein. Mais bien la conjonction marquant une opposition, je dirais oui, mais non.
0: C'est normand, ça.
1: C'est normand.
0: Ça sent le normand à plein.
1: Je vais m'expliquer pourquoi, justement. Pourquoi, je l'ai noté, hein, pourquoi.
2: Pourquoi?
1: Ouais. Eh bien, parce que nous sommes dans une société avec des classes sociales. Ah. Classes sociales que le trop peu et le trop plein séparent. Quand on doit faire valoir ses droits, on entre alors dans un système de défense. Nous sommes d'accord. Dans ce système de défense, l'on vous dit que nul n'est censé ignorer la loi. Donc, ses droits. Effectivement, si vous n'avez rien de prévu pendant les 5 prochaines années, vous pouvez peut-être devenir expert en la matière. Mais dans la plupart des cas, ce n'est pas le cas. Vous êtes donc face à vos droits, les deux pieds dans le caca. Il vous faudra un avocat. Car pour faire valoir vos droits, il vous faut d'abord un bon système de défense. Mais celui-ci coûte cher, très cher, trop cher. Donc, mal défendu, excusez-moi de l'expression, vous l'avez déjà... Vous l'avez déjà dans le cul. Bon. D'accord. Vous risquez gros... Très gros, énorme, dirais-je, car en effet, une loi ne s'arrête pas à sa propre règle de la loi. Elle peut faire appel à d'autres lois pour contrer celle-là, annulant celle-ci et ainsi de suite en cherchant le dernier mot de la fin, de celui ou celle qui, mal défendu, sera déclaré perdu, évidemment. C'est pourquoi, parfois, on voit des salauds avérés s'en tirer et des gens bien se faire tondre à l'ombre de la loi. Les droits, déjà ça se complique, sont obsessionnellement faits, nous dit-on, pour le bien d'une société. Une société dite civilisée. Pourtant, parfois, ils ne sont que le mince reflet dans la glace, se reflétant dans le miroir de la justice. Voici comment je vois nos droits.
2: C'est beau, ai-je répondu cette fois.
0: C'est une partie quand même des droits, parce qu'on a besoin d'un avocat pour faire valoir ses droits. Il n'y a pas que le droit du travail, le droit d'être en bonne santé, par exemple. Vous n'en parlez pas?
2: C'est un droit, mais vous savez que vous pouvez prendre un avocat même pour cela.
0: C'est pas en mangeant un avocat qu'on va être en bonne santé.
1: Oui, alors là, d'accord, bon.
0: Voilà.
1: Alors là, vous n'élevez pas le discours, excusez-moi, si c'est pour me dire qu'en prenant...
2: Une question importante, est-ce que les anthropophages mangent des avocats?
1: Alors, monsieur Guédon, répondez-moi à la question.
0: Est-ce qu'on a toutes et tous droit au même droit?
2: Eh bien, sans aucune tergiversation, ni user de procédés dilatoires, je dirais que ma réponse sera brève. Mais néanmoins concise, sans être éludée, ni même esquivée, mais tout en se préservant de tout pharisiaïsme et autres paplardises, pouvant dénaturer la nature même de sa sincérité absolue au service d'une vérité authentique.
1: C'est d'une brièveté
2: mais
1: incroyable.
2: Mais néanmoins intransigeance, par la sentence même de son unique vocable, symbole de la certitude profonde de mon opinion, personnifié par le tranchant péremptoire de ces trois voyelles, assemblées pour permettre de ma part une réponse sans détour, brève et lapidaire, oui.
1: On ne sait plus à quoi.
2: Nous avons toutes et tous droit au même droit. Au droit naturel, au droit objectif et constitutionnel, au droit légitime de vivre libre et heureux, au droit de s'exprimer, au droit de l'égalité des droits civiques. Et je tiens à saluer là, cher monsieur Baudricourt, la nuance pertinente de votre question.
0: Mais bien sûr, il n'y a que ça, il n'y a que des questions pertinentes. Hein.
2: Car au lieu de nous demander tout simplement « est-ce que l'on a tous droit au même droit ?», vous avez formulé votre question en évitant la généralisation des genres et en employant avec raison le pronom « toutes » dans votre énoncé, ce qui est important.
0: Bien sûr.
2: Car « toutes » souligne la communauté des femmes qui ont longtemps souffert d'un manque de reconnaissance dans leurs droits humains et civiques de la part des hommes. Hélas, cette ostracisation des droits légitimes des femmes demeure encore de nos jours le fait de certains hommes atteints du syndrome de la testostérone hypertrophiée et qui ne sont à un mot, quelle que soit leur situation sociale, que des minables. Autre fait concernant la négation du droit individuel, naturel et civique pour tous, par certains, et là je tiens à faire remarquer, cher monsieur Baudricourt, l'humour noir philosophique émanant de la liberté de jouir de ses droits.
0: J'ai remarqué.
2: En effet, démocratiquement, parmi les droits naturels et civiques, le droit d'expression permet aussi à tous les partis fascistes de droite et de gauche d'exprimer leurs idées, d'exprimer leurs idées répugnantes et de condamner à mort par ces idées le droit à la liberté d'expression, le droit à la différence de chacun et de condamner par là même l'état de démocratie qui justement leur permet de pouvoir malheureusement s'exprimer. Alors ils ont beau leurrer, ils ont beau leurrer leurs électeurs inconscients, un facho reste un facho. Bien sûr, j'aimerais en tant que philosophe leur faire prendre conscience de leurs bêtises à ces crétins dégénérés. Mais attention, là, n'en déplaise aux hypocrites du politiquement correct, le groupe nominal crétin dégénéré n'est pas une insulte, mais une constatation, un état de fait scientifiquement prouvé à leur encontre. Donc, disais-je, j'aimerais, en tant que philosophe, faire prendre conscience à ces crétins dégénérés de l'inintelligence profonde de leurs idées nauséabondes. Mais hélas, scientifiquement, il est aussi prouvé qu'ils n'ont pas d'intelligence, et donc pas de conscience, pour pouvoir accepter comme de vrais humains que nous avons tous et toutes dans le monde droit au même droit.
0: Si ils n'ont pas d'intelligence, vous dites, à partir du moment où on n'a pas d'intelligence, on ne peut pas avoir de débilité. Parce que c'est une comparaison entre...
2: Oui, oui.
0: Alors si on n'a pas d'intelligence,
2: ils ont pas
0: par définition, on ne peut pas avoir de débilité.
2: Alors, ils ont une intelligence...
1: Ils ont une intelligence
2: de crétin, ce qui veut dire qu'ils ont une intelligence qui n'a pas d'intelligence. Une non-intelligence.
0: On essaye de sortir une main, un coup de talon dans le fond de la piscine.
2: On essaye une pirouette. Voilà, c'est...
0: Allez, passons à la troisième question. Est-ce que c'est aux hommes de droit de s'occuper des droits de l'homme? Vaste question, monsieur Barrault.
1: Vaste question.
0: Allez.
2: Une question qui date de 1789.
0: Non, même d'avant.
1: Ah même bon. D'avant.
0: Même d'avant. Même des cavernes.
1: D'ailleurs, je vais en parler.
0: Bien sûr.
1: Je vais en parler.
2: Des cavernes.
1: Oui, et également des femmes. Je vais vous rejoindre sur cette question féminine. Vous allez voir.
0: Mais restez à votre place. C'est pas peine de le rejoindre. Pour le moment.
1: On est là.
0: On verra après l'émission.
1: Je l'ai bien en face. Vraisemblablement, et ce depuis le berceau de l'humanité.
0: Mais bien sûr. Voilà. Très bien, très bien.
1: Depuis ses premiers juges en peau de bête, rampant à même le sol vers ce promontoire d'où ils frappent de leur gourdin à la pierre à faire taire l'Assemblée.
0: Vous avez compris, monsieur Guédon?
2: Oui, oui,
0: c'est pas depuis la Révolution.
2: J'ai compris, oui.
1: C'est exactement ce qui se passe en surface. Des êtres humains élus pour leur savoir et ayant étudié la question du droit, des droits, s'occupant des droits de l'homme. La femme n'arrivant dans l'équation que bien plus tard. Comme ça, dit au passage. Mais ne dit-on pas toujours les droits de l'homme quand on pourrait dire les droits des êtres humains? Comme ça, au passage. Ça fait deux passages.
2: Ah oui.
1: Et deux passages, c'est toujours moins que la patrouille de France un 14 juillet. Comme ça, au passage. Mais car où est donc passé le juge Ornicard? On peut le constater, les droits de l'homme sont sans arrêt bafoués par, n'ayons pas peur du mot, le pouvoir. Et le pouvoir a plusieurs têtes. C'est une hydre. Une hydre. Animal légendaire et visqueux, ayant eu autrefois plusieurs têtes, il possède aujourd'hui plusieurs portefeuilles. Je vous parle ici de ceux-là même qui, bien au-dessus des lois, font. Tout au moins pour un temps. Quand les temps changent, ils tombent et sont remplacés par d'autres. Que nous laissons s'installer, sourire aux lèvres, gercer de nos cœurs flétris, partant de lassitude et de servitude volontaire. Comme il est étrange de constater que ces hommes, ces femmes, que l'on nomme hommes de droit, soient également les représentants d'un monde qui va de travers. Ont-ils vraiment le pouvoir de changer les choses? Penchent-ils du bon côté de la balance de la justice? Sont-ils du côté du pouvoir? Font-ils un choix? Ont-ils le choix? Deviennent-ils leur propre choix? Eh bien, je ne le sais pas. Ce que je sais, en revanche, c'est que la somme des droits communs ne s'applique pas à l'homme en particulier. On pourrait appeler ça les droits du vivant, de tous les êtres vivants, l'appeler anima numalité. Mais par-dessus tout, les droits de cet anima numalité, comme on pourrait l'appeler, devront, et c'est impératif si un jour ils existent, s'appliquer parce que ça nous changerait.
0: Bien.
2: Eh bien, bien, j'approuve ça, totalement, monsieur Barreau. J'approuve parce que vous, bah, écoutez, vous m'avez rejoint, sans le savoir, vous m'avez rejoint dans mon attitude philosophique.
0: Oui, chers auditeurs.
1: Les grands esprits se rencontrent.
0: Chers auditeurs, vous comprenez.
2: On n'est pas tous grands. Hein.
1: Les petites voix s'affrontent.
0: Permettez que je mène un peu le débat.
2: Oui,
0: chers auditeurs, vous comprenez pourquoi j'ai fait venir ce soir un éminent spécialiste. Hein. Des droits et du droit. Là, je ne regrette pas d'avoir fait venir M. Christian Barreau.
1: Tout à
0: là,
1: fait.
0: Tout est limpide et on comprend tout. On essayez, M. Yédon, de donner la réponse.
2: Et bien,
0: ou la Concorde.
2: Mais là, c'est la Concorde, carrément.
0: Allez,
2: et je vais même évoquer les droits de la santé, puisque vous
0: allez,
2: en avez
0: parlé
2: tout à l'heure. Eh bien, cher M. Baudricourt, si nous acceptons dans cette question qu'un homme de droit est une personne ayant une profession dans l'accomplissement de la justice, alors je dirais, dans un premier temps, oui. Car il convient aux hommes de loi, aux hommes de droit, de par leur fonction, de veiller, protéger et faire valoir par tous le respect et la mise en œuvre des droits universels de l'homme face à son existence. Les auditeurs, qui ont le droit d'assumer leur part de féminité, et les auditrices, qui sont un droit d'intelligence pour la race des hommes, auront tout de suite compris aussi que les hommes de droit qui sont en premier lieu des hommes et des femmes sont aussi des humains. Et je crois que le devoir de préserver et de faire à ce que s'accomplisse pleinement et sans entrave l'exercice des droits universels de l'homme échoit à chacun de tous les êtres humains vivant sur notre planète. Car cet acte envers nos droits est une dette, un tribut que chaque être humain se doit de payer à notre humaine condition. D'ailleurs aujourd'hui, et là je rejoins monsieur Barreau de Chaise, d'ailleurs aujourd'hui, nous devrions ne plus dire les droits de l'homme, même si dans l'appellation susdite, le mot homme personnifie l'homme dans toute l'humanité, de tous les sexes et de toutes les races. Nous devrions dire plutôt les droits universels de l'humain. Car tout être humain sur Terre, par son attitude, ses sentiments, sa bienveillance, sa tolérance, et quelle que soit sa condition sociale, hein, qu'il soit gardien de chèvre ou avocat, dame pipi ou président, se doit de faire tout ce qu'il peut, et mieux encore, pour que se dispensent sur notre planète et dans toute sa plénitude les droits universels de l'humain. Mais la question, mais est-ce que les droits de l'homme sont-ils vraiment préservés par ceux qui, de par leur fonction sociale, ont le devoir moral de veiller à leur légitime exécution ? Prenons un exemple. Dans un pays gouverné par une république démocratique, terre de prédilection pour l'épanouissement des droits de l'homme, le chef d'État et son gouvernement, représentants constitutionnels de la justice et de la loi, sont les garants de la mise en œuvre sans défaut des droits universels de l'homme dans le pays qu'ils gouvernent. Alors, que dire, que comprendre lorsque dans ce même pays, certains droits comme le droit au travail se voient malmenés par les gouvernements successifs qui mettent un poids d'honneur à stimuler les statistiques exponentielles du chômage. Quand les petites retraites et les indigents de plus en plus nombreux sont ignorés par le droit à un niveau de vie suffisant. Que face au désert médical, le droit à la santé semble être seulement préservé pour le ministre de la Santé du président et de ses acolytes. Que le droit d'être à l'abri de la faim ne se pratique que si vous avez les moyens de le payer. Et dans les droits de l'homme, que l'article 2 des droits de l'homme qui stipule « Le but de toute association politique est la conservation des droits naturels et imprescriptibles de l'homme. » Que ce droit, que cet article ne soit pas admis par certains partis politiques très extrêmes qui s'octroient le droit de vouloir gouverner un pays où ils bafouent par leur doctrine les valeurs comme liberté, égalité et fraternité. Oui, aujourd'hui, l'on peut penser que les droits de l'homme sont en voie de disparition et il convient à chaque être humain d'être vigilant et d'entrer en résistance pour que demeure au travers des droits de l'homme la dignité de notre humaine condition.
0: Eh bien voilà, c'est clair quand même.
1: Il m'est apparu comme un homme sérieux.
0: Mais on a parlé des droits des droits de l'humanité, incroyable. Plutôt que des droits de l'homme.
2: On a parlé des droits. Alors moi j'ai consulté les droits de l'homme universels droits de l'homme qui ont été édités en 1789. On rencontre, et aucun de ces droits, même dans les pays
0: et là,
2: démocratiques,
0: on n'a pas élargi aux droits aussi des animaux.
1: Ah bah si, puisque moi, vous ne m'avez pas écouté.
0: Les hommes,
1: il m'a suivi à moitié.
0: Il reste 2 minutes. Peut-être une petite question subsidiaire. Trois minutes. M'a fait signe, elle a fait clochette. Est-ce que les hommes droits sont rigides?
1: Eh bien, je dirais non.
0: Où est-ce qu'on peut être souple quand on est un homme droit?
1: Justement, quand on est un homme droit...
0: On peut être souple?
1: On est souple de par une mentalité. Un homme droit, c'est un homme honnête. Et un homme droit, honnête, reconnaît que toute justice, tout droit se trouve dans la nuance. Chacun, chaque homme, chaque être humain sur Terre est différent justement des autres. Et donc, on ne peut pas avoir une approche générale d'un droit pour un seul homme. Mais, donc, un homme droit doit être souple. Donc, un homme droit n'est pas rigide. Bon, voilà,
0: délaye un peu là.
1: Non, je délaye pas. La philosophie, je ne se délaye
0: pas. Monsieur Barrault,
1: elle se monte en neige.
3: Eh bien, moi, je dirais tout le contraire.
0: Allez-y.
3: Je dirais tout le contraire. Un homme droit se doit d'être rigide. Car s'il n'est pas rigide.
0: Oui, il commence à se compromettre. C'est ça.
3: Il commence à se compromettre.
0: Ah, bah oui, moi, je comprends mieux ça.
3: C'est un paillasson.
0: Monsieur Barrault.
3: On s'essuie les pieds sur le droit. Non, un homme droit se doit d'être rigide et de tenir les droits. C'est son boulot, monsieur Guedon.
1: Tout à fait, mais le droit humain...
0: Ah, tout
1: le
0: à
1: droit
0: fait, vous changez d'idée, alors.
1: Ça, c'est le droit...
3: Vous introduisez la mollesse.
1: Le droit vis-à-vis... Non. Alors, j'introduis pas la mollesse. J'introduis...
3: l'œuf mollet.
0: Vous tournez la mollesse.
1: Non, j'introduis pas la mollesse dans mon discours. Non. J'introduis l'humanité dans le droit humain.
3: Eh bien, pour arriver à cette humanité, il faut un peu de rigidité.
0: Bien
3: il
0: sûr.
3: Faut tenir la barre.
1: Il faut de la rigidité en tenant compte de notre humanité.
3: Oui, vous êtes mou.
0: Oh, de la rigidité dans l'humanité.
1: Tout à fait. Il faut tenir
0: ça,
1: compte.
0: C'est...
1: Ouais. Mais alors, quand vous avez évoqué le droit des animaux, je me permets qu'il est actuellement très difficile dans le monde que l'on vit de mettre un point d'honneur à ce que les droits humains sont acceptés par tous les pays. Alors, si mettons les droits des animaux, laissez-les vivre naturellement. Les animaux sont moins bêtes que les humains. Laissez-les vivre naturellement. Ils n'ont pas besoin qu'on leur dise. On n'a pas besoin de dire aux animaux ce qu'ils vont faire.
3: La rigidité derrière la mollesse.
1: Monsieur Baudricourt a le syndrome Bardot, là.
0: Non, mais monsieur Guédon, il y a des gens qui ont des vies de chiens.
1: Tout à fait. Ah oui, c'est vrai. C'est vrai qu'il y a des gens qui ont des vies de chiens.
0: Eh ben voilà. Merci, monsieur Barrault.
3: Merci pour cette ouverture d'esprit.
0: Eh ben on se retrouve le mois prochain.
3: Ah ben, c'est bien, bonsoir ah ben, c'est à bien. Tous les auditeurs bonsoir. Et tous les auditrices.
1: Bonsoir. Et à part monsieur Baudricourt, monsieur Barrault. Hein.
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Un nouveau week-end s'annonce et avec lui une multitude d'idées pour en profiter pleinement. Voici le programme des animations de ce samedi 13 juin. Soyez les bienvenus à l'écoute de votre agenda du week-end. La municipalité d'Ermenonville organise une balade touristique en moto à travers les routes de l'Oise. Rendez-vous ce matin sur la place de la mairie. Le départ a lieu à 10h. La balade est ouverte à tous les passionnés de deux roues, une sortie conviviale qui accueille toutes les catégories de motos. Vous pensez à prévoir votre pique-nique. Cette balade n'est pas une course. Le respect du code de la route et des autres usagers est indispensable afin d'assurer la sécurité de tous. Vous êtes attendus nombreux pour partager cette belle journée de découverte et de convivialité. Je rappelle, le rendez-vous, c'est à 10h, donc place de la mairie à Ermenonville. Toujours ce samedi, au château de Villers-Cotterêts, la cité internationale de la langue française vous propose deux visites. De 11h à 12h30, vous pourrez découvrir l'exposition photographique « L'école de la vie, liberté, égalité ». Invisibilité, le temps d'une visite guidée animée par l'artiste Jérémy Lampin. Cet après-midi à 14h30 et jusqu'à 16h, découvrez à travers la visite le château de la Forêt, les liens si particuliers qui unissent le château et la forêt de Retz. Plus d'infos sur le www.cité-langue-française.fr. Le Secours Populaire organise sa braderie Vestipop ce samedi de 10h à 17h, demain dimanche de 14h à 17h. Braderie à découvrir au 10 avenue Sadi Carnot à Crépy-en-Valois. Sur place, faites le plein de bonnes affaires avec un large choix de vêtements adultes et enfants qui sont proposés à tout petit prix pour soutenir l'association. L'association Loisirs, Culture et Gastronomie vous propose une marche santé, une randonnée de 5 km environ, adaptée aux personnes qui ne peuvent marcher à une allure soutenue. Rendez-vous à 14h sur le parking de la gare à Villers-Cotterêts. Renseignements complémentaires 06 83 02 19 80. Les Amis de la Forêt de Retz vous proposent une visite guidée de la carrière du chemin de V avec Thierry Cousin et Guy Launay de l'association Roches et Carrières. Rendez-vous à 14h sur le parking de la carrière. C'est sur la départementale 50 à Aimeville. Vous prévoyez un vêtement chaud et de bonnes chaussures. Une petite participation financière vous sera demandée. Pour plus d'infos, vous contactez le 06 15 75 97 93. L'espace Valois-Mulcien organise le festival des familles et des enfants. Vous êtes attendus nombreux ce samedi de 14h à 17h à la salle polyvalente de B pour un après-midi placé sous le signe de la convivialité et de l'amusement. Comme chaque année, le festival débute par un spectacle qui sera suivi de nombreuses activités ludiques sur différents stands pour le plaisir des petits et des grands. Alors venez partager ce beau moment famille et entre amis. C'est à B, l'entrée est libre. À 14h30 cet après-midi, le musée Alexandre Dumas, Villers-Cotterêts, vous propose une visite guidée intitulée « Dumas, un récit au féminin éclipsé par les succès militaires et littéraires du général Dumas et d'Alexandre Dumas père et fils. Les femmes de la famille Dumas méritent qu'on leur porte attention. Partez à la rencontre de trois femmes aux destinées et aux personnalités singulières. Marie-Louise Labouré, la mère attentive, Marie-Alexandrine Dumas, peintre, écrivaine et mystique, et Jeannine Dautrive, généreuse donatrice et femme d'action. Réservation pour cette rencontre au 03 23 96 23 30. Vous pouvez également écrire à musée-dumas@mairie-villers-cotterêts.fr. Le musée Alexandre Dumas, il est situé 24 rue des Moustiers, à Villers-Cotterêts. Une autre visite commentée, toujours cet après-midi à 14h30 au château de Pierrefonds.
Eugénie, un amour pour les fleurs à l'occasion du bicentenaire de la naissance de l'impératrice Eugénie, commanditaire du château de Pierrefonds et passionnée de fleurs. Le monument propose une visite consacrée au végétal. Elle évoque notamment l'essor de l'horticulture au XIXe siècle et les nouvelles variétés parfois baptisées du nom de l'impératrice. Entre histoire de l'art et botanique, cette visite offrira une lecture originale du château, révélant la présence discrète de la nature dans ses décors. Tarif 16,50€ pour les adultes, c'est 6€ pour les enfants à partir de 13 ans. Infos et réservations sur le site du château de Pierrefonds. Je rappelle, la visite commentée, c'est à 14h30. À partir de 16h, venez rencontrer l'auteur David Legrand pour une séance de dédicace à la librairie du Valois à Crépy. Il sera disponible pour échanger avec vous et pour dédicacer son roman « Vivre à Bonneuil » en 1949. 24 heures dans la France rurale de l'après-guerre, la librairie du Valois elle est située au 1 rue Thiers à Crépy en Valois. Et puis à 17h30, rendez-vous dans le parc du château à Lannion sec pour découvrir la nouvelle saison culturelle de la communauté de communes du pays de Valois. Vous pourrez également assister au spectacle Par-delà l'horizon, la toute dernière création de la compagnie La Migration. Enfin, le trio de jazz Zones clôturera ce moment autour d'un apéritif dînatoire. Des infos à retrouver sur le site radio-valois-mulsien.fr. D'autres infos tout à l'heure dans la deuxième partie de votre agenda du week-end. On se retrouve tout à l'heure ou demain, c'est comme vous voulez. Excellente journée à l'écoute des programmes d'RVM.

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18: Eh bien, bonsoir à tous. Ils sont venus, ils sont tous là, les bons bavards du bar. Oui. Bonne soirée à tous et merci de nous rejoindre au Café de la Place. Aux commandes, comme d'habitude, aux manettes de la tireuse de bière, notre ami Daniel.
19: Bonsoir à tous.
18: Et puis, et André.
20: Oui, je suis là.
18: André est là.
20: Oui.
18: Il y a Hervé aussi.
21: Eh bien, moi, Itou. Itou, voilà. Itou.
18: Et il y a Bernard, bien entendu.
22: Ouais, bonsoir tout le monde.
18: Voilà, et il y en a qui ne sont pas là, par contre.
20: Eh oui, la gente féminine n'a
21: elle
20: pas
21: elle est malade.
18: Ils nous ont
21: complètement malade.
18: Ils nous ont laissé tomber, les dames.
21: Oui. Ah ouais.
18: Bon, voilà, donc bonsoir à Meredith. Voilà, qui soigne son dos.
21: Marie-Jo.
18: Bonsoir à Marie-Jo, qui est souffrante aussi.
20: Qui soigne son violon.
18: Bonsoir à Corinne, qui devait... et qui, finalement, ne peut pas non plus.
20: Eh ben voilà.
18: Voilà. Eh ben, tant pis pour elle. On va quand même enlever un à leur santé.
20: Oui.
21: Oui, voilà. Ah
20: ben, quand même. Hein.
21: Ça ne m'empêchera pas de boire un coup.
18: Exactement.
20: On va leur laisser l'ardoise en même temps.
18: Voilà. Alors, les amis, qu'est-ce qui vous préoccupe ces temps derniers?
21: Tu veux, premier sujet, moi, qui m'a préoccupé,
18: oui,
21: c'est la mort de Bernadette Chirac.
20: Ah oui.
22: Ah bon, elle est morte?
21: Ça, c'est important, quand même. Quand même, là,
22: franchement, là. J'étais même pas au courant. Ils m'ont même pas appelé pour me le dire.
21: Ah oui, oui, oui.
22: Ça m'a pas vraiment empêché de dormir, mais...
21: Ah non, mais quand même, je trouve ça important. C'est important, justement.
22: Ah, c'est une époque qui se termine, là. Hein.
21: Ouais, mais... Moi, de manière plus générale, ce qui m'embête, c'est la fonction qu'elle a, quoi. La fonction de la femme du président de la République, quoi. Il n'y a qu'en France qu'on voit ça.
20: Oui, ça n'existe pas dans la Constitution, je
21: Exactement.
20: Pense.
21: La place qu'elles peuvent prendre, femme de président, ou, par rapport à d'autres pays. Oui. Dans d'autres pays, on ne les connaît pas. Hein. Le mari d'Angela Merkel, on ne connaissait pas. Voilà, il y a plein de trucs comme ça. Il n'y a qu'en France... où il y a un statut et qu'on paye des impôts femme de président.
18: Le mari d'Angela Merkel, c'est un homme, c'est pas une femme.
21: C'est pareil. Non, mais je veux dire, dans un couple...
18: on parle d'une femme du président.
21: Dans un couple...
18: oui.
21: Voilà.
18: Bon.
21: Mélanie...
23: voilà. Bon, parce qu'en France, on aime bien les rois, les têtes couronnées, les honneurs. Voilà.
21: On aime bien payer.
23: Ouais.
21: Oui, bah, voilà. Parce qu'on paye, hein. C'est toi qui payes.
22: Surtout que c'est un certain coût en plus.
21: Il y a un coût certain même.
18: Pourtant, Hervé, la trompette, on la connaît, elle est remarquable, non,
21: non ouais. Je sais pas, mais.
23: Comment c'est la trompette?
20: La trompette.
18: Mélania, c'est ça, non? Quelque chose comme ça.
21: Ah, la trompette.
18: La trompette.
21: La trompette.
18: La trompette.
23: La trompette.
21: La trompette.
23: La trompette, je crois.
21: Oui. La trompette.
20: Oh non, elle n'est pas bleue.
21: Non, mais c'est... Moi,
18: je crois qu'elle fait beaucoup concurrence à
21: moi,
18: son mari quand même.
21: J'ai toujours trouvé ça bizarre, quoi.
18: S'il y avait...
21: ça bizarre en France. Oui. C'est vraiment un sujet, moi, qui me dépasse un peu.
20: Et d'ailleurs...
21: Tu payes, hein, pour sa coupe de cheveux, pour son sac à main, pour tout ça, tu payes. Pour son chauffeur, qui l'emmène, voilà.
22: Et Bernadette Chirac, puisqu'elle est décédée, elle avait aussi encore le chauffeur et tout ça.
21: Ah non, elle n'avait plus ça. Non. Mais, du temps.
22: Parce que les anciens présidents, ils ont encore ça. Eux.
21: Ah, oui. Ça aussi, c'est un petit scandale. Mmh. Un petit scandale.
22: Bah voilà. Ouais.
21: C'est des privilèges.
22: Archaïque.
21: Je l'ai déjà dit, hein, mais moi, ça me choque un peu. Les ancêtres, ils ont fait la révolution 1789. Et là, on revient aux privilèges. On est revenu à aux privilèges qui sont
18: Quelle
21: aussi
18: est la date
21: grands que...
18: De, la date officielle de l'abolition des privilèges
21: c'est
18: en plus, c'est dans la nuit, je pense, non?
20: Oui, oui.
18: C'est
21: 80.
18: Ça vous revient
21: Alors vas-y, 1700, 80.
23: 90, je sais pas, 89.
18: Non, 89.
20: 89.
21: Bon. 89.
18: Mais c'est le 6 décembre, c'est ça, non?
20: Oui, c'était un truc comme ça.
21: Ah oui,
20: c'était.
18: Dans la nuit, en plus.
20: Oui, c'est ça.
22: À l'époque, c'était éclairé la bougie, en plus.
21: Ouais, non, mais voilà.
23: On les a abolis, mais ils sont revenus.
20: Oui.
22: Bon, mais discrètement, alors, mais ils sont revenus.
18: Sans ce vraiment des privilèges. La représentation, ça se paye.
21: Oui. Non. Justement,
18: je veux dire, donc à la limite, se faire représenter par, par la femme du président, pourquoi pas, c'est plus facile à choisir et puis au moins il n'y a pas de jalousie.
20: Oui. Est-ce que pendant la campagne électorale, on va voter pour madame la présidente, madame la femme du président?
22: Ça dépend, ça sera peut-être monsieur si c'est une dame.
21: Ouais. Non, mais là, on est revenu au temps des privilèges. On est revenu au temps des privilèges.
18: Tu vois ça comme ça, ça te choque à ce point-là.
21: Ah oui, moi, ça me choque. Ça me choque tout ce que dépense l'Élysée, tout ce que dépensent les députés, tout ça. Moi, ça me choque un peu, les privilèges.
20: Ouais.
21: Ils ont augmenté la durée d'indemnisation, là, les députés, là. Alors qu'ils ont réduit, évidemment, les durées d'indemnisation pour les chômeurs.
22: Oui. Oui, ils sont multiples.

0: par des pays, être élu au Parlement signifie voiture officielle, assistant personnel, bureau luxueux, privilèges en tout genre. En Suède, c'est une autre histoire. Les députés suédois prennent le bus comme tout le monde, ils n'ont pas droit à un véhicule de fonction, ils travaillent sans équipe d'assistants et logent dans un simple studio mis à disposition par le Parlement. Pas de traitement de faveur, pas de distance avec la réalité du citoyen ordinaire. Ce modèle n'est pas le fruit du hasard, il reflète une culture politique profondément ancrée dans la transparence, l'humilité et le service public. Voilà. Donc
1: Bravo.
0: là, voilà, c'est un, à mon avis, c'est un exemple, hein.
2: C'est pas des latins ces jours-là.
0: Et c'est le pays le moins corrompu du monde.
3: Donc tu as un programme
0: Donc,
3: là pour
0: voilà.
3: les prochaines
1: Oui, c'est ce que
3: présidentielles.
0: Non,
1: j'étais en
0: mais
1: train de
0: je veux dire,
1: penser à ça.
0: ouais, ça voilà. C'est un peu revendicatif, mais bon,
1: Oui,
0: on est
1: mais
0: pas loin des, on est pas loin des élections.
1: On te sent très remonté
2: tu
1: aujourd'hui.
2: exprimes tout haut ce que plein de gens pensent tout bas, mais voilà.
0: Ouais, mais bon, après, ils ne le votent pas aussi.
2: Ouais.
0: C'est ça le truc. Les gens. Voilà. Je pense noir, mais je vote blanc. Donc,
2: Voilà.
0: faudrait peut-être se
1: Oui,
0: prendre en main aussi.
1: quand je vote.
0: Quand je vote. Ben, je vote blanc,
1: Et
0: donc
1: quand je suis
0: voilà.
1: inscrit sur les listes électorales aussi.
0: Ouais, non, mais bon,
1: Ça,
0: c'est aussi.
1: on peut en parler, Hervé, hein, parce que
0: C'est aussi français.
1: c'est assez
0: C'est aussi un peu
1: scandaleux
0: français,
1: aussi.
0: ouais.
1: Hein, quand on parle de pourcentage au résultat des élections, en fait, c'est le pourcentage des gens qui ont voté. Mais quel est le pourcentage de ceux qui votent par rapport à la population réelle?
2: Ah
1: Ça,
2: ben.
1: c'est un autre problème, mais c'est vachement grave.
0: Tiens, moi je peux continuer, hein, je suis pour le vote obligatoire, donc.
1: Voilà, très bien. Comme en Suède, je suppose.
0: Non, enfin,
1: je
0: sais pas si en
1: je
0: Suède
1: crois
0: c'est
1: pas,
0: obligatoire.
2: Non,
0: En Belgique, je crois que c'est obligatoire.
2: Il y a des pays où c'est obligatoire, oui.
0: Où
2: Tout à
0: tu as
2: fait.
0: une amende. Voilà.
1: J'ai
0: Non,
1: toujours
0: mais.
1: reçu que sous ses cheveux blancs, il y avait quelque chose d'un peu blond. Tout
0: Non,
1: à fait.
0: non. Non, mais voilà, il faut parler de tout ça, moi, je.
1: Mais alors, le problème, le roi de Suède, parce que je crois qu'il y a un roi de Suède, non?
0: Oui.
1: Il vit de quoi, alors, le brave homme, là?
0: Ah ben, je sais pas, il vit de ses revenus, hein. Je ne sais
1: Ben,
0: pas si.
1: quels sont ses revenus?
2: Alors, il doit y avoir une subvention ou deux qui traîne, quand même.
0: Peut-être.
2: Hein?
1: Ouais.
2: De
1: Voilà,
2: représentation.
1: donc pour faire de la représentation, voilà, merci monsieur Daniel, je suis d'accord avec toi. Donc la représentation par madame la présidente, enfin madame la femme présidente, c'est pas plus honteux que d'avoir un roi qui fait de la représentation. Chez les Rosbifs, c'est pareil d'ailleurs, hein.
0: Ouais.
1: Donc bon, allez, pour ce qui est de madame Chirac, on va lui
0: Ok, il
1: passer.
0: faudrait
1: Ah,
0: savoir.
1: c'est, lui passer l'éponge.
0: C'est pas Madame
1: Bon.
0: Chirac
1: Faudrait savoir.
0: personnellement, c'est toutes les femmes de président jusque-là, quoi. C'est la façon de fonctionner
2: Et c'était
0: de
2: mis en place
0: l'Élysée.
2: quand, ça, d'ailleurs? Parce que peut-être que depuis la Ve République ou avant la Ve République?
0: Ben, je sais pas, moi, la dérive, elle se fait depuis De Gaulle. Hein.
1: Sauf que.
0: De Gaulle.
3: Je crois pas François Hollande. Hein.
0: Non, De Gaulle, par exemple, sa femme, donc, elle n'avait
3: Oui,
0: rien.
3: mais.
0: Et lui, tant qu'il n'était pas en représentation, il allait jusqu'à payer son électricité
1: Ouais.
0: quand.
1: Oui.
0: Voilà. Donc,
1: Oui.
0: ça n'existe plus, ce truc-là. Hein.
1: Oui. Bon, ben voilà, quoi. Qui allons-nous guillotiner ce soir?
0: Ah, guillotin. Non, non, on va pas guillotiner.
1: Mais bon, Bernard a soulevé un truc aussi, c'est l'histoire de l'écologie. J'aime bien ça
0: Ah.
1: l'écologie. Hein. Et c'est vrai que ça pose problème aussi, l'écologie. Franchement, où est-ce qu'on veut nous emmener avec cette histoire d'écologie? Est-ce que tout ce qu'on entend autour de l'écologie, je pense surtout à l'histoire de la bagnole électrique, etc., est-ce que c'est pas une magnifique fumisterie? Et moi, je dis que le crime profite vraiment pas aux petites bébêtes qui rampent dans les marais et autres abeilles qui bourdonnent, etc. Je pense pas que ce soit eux qui en profitent le plus. Je sais pas, qu'est-ce que t'en penses justement,
3: Mais
1: Bernard?
3: tu as l'écologie, mais tu as l'énergie.
1: Oui.
3: Donc,
0: Ah.
3: le pétrole, on sait que c'est bientôt fini, que ça va finir. Le blocage du détroit d'Ormuz, c'est une sorte de prescience de ce qui va nous arriver. Et donc, en dehors de l'écologie, du respect de la faune et tout ça, il est important, urgent, de se sortir du pétrole.

0: Ok.
1: Et donc, si tu veux te sortir du pétrole pour les voitures, bah, à part la voiture électrique, ou alors tu prends ton vélo, quoi. Mais sinon,
0: ouais. Ok. Mais voilà. Je suis d'accord. Mais de l'énergie, c'est toujours de l'énergie pour moi, qu'elle soit
2: fossile
0: pétrolière,
2: ou pas.
0: Fossile, électrique.
1: Bah non. Elle peut être nucléaire, elle peut être solaire, et c'est pas la même
0: chose.
1: Mais
0: c'est toujours de l'énergie.
3: Ouais, mais l'énergie solaire, c'est pas polluant.
0: Et pour la produire, l'énergie.
3: L'énergie solaire, c'est pas polluant, comme.
0: Mais je suis d'accord avec
3: le pétrole.
0: Toi. Je suis d'accord avec toi, Hervé. Mais il faut quand même les fabriquer, les panneaux solaires qui vont transformer l'énergie solaire en
1: énergie électrique. Oui, mais on fabrique tout. Tous les objets de consommation courante au quotidien, tous les habits, les objets, les smartphones.
3: Tout est fabriqué.
1: Tout est fabriqué.
0: Je suis d'accord avec toi.
1: Et tout consomme de l'énergie.
0: Ça bouffe de l'énergie.
1: Mais tout consomme de l'énergie, mais aussi tout consomme des produits de base.
3: Ouais.
1: Et tout génère du CO2.
3: Voilà. Ouais, mais on peut réduire ce qu'on produit.
0: Donc,
3: c'est ça.
0: Il faut se restreindre.
3: Bon. Peut-être que quand tu produis un panneau solaire, tu pollues moins que quand tu
0: alors ça,
3: t'as une voiture.
1: À terme, oui, tu pollues moins à terme.
3: Tu pollues moins à terme qu'une voiture gasoil ou à essence.
0: Il faut voir le terme, comme tu dis, Bernard.
1: Le terme, c'est 10-15 ans, ouais.
3: Ouais.
0: Pour moi, de l'énergie, c'est de l'énergie. Hein, et tout un chacun. Alors, ce qui serait bien, en fait, c'est que tout le monde ait son capital énergie. Parce que je ne vois pas pourquoi M. Attel, il va parcourir 50 fois le tour du monde en avion, alors que M. X, il a du mal à faire de sa maison au supermarché en vélo. Tu parlais tout à l'heure de principe. Je trouve que le principe, il n'est pas bon.
2: Sûr. Oui.
1: Les écolos proposent un capital de carbone.
0: Ouais. Oui, voilà.
1: Et puis voilà, chaque année, tu as droit à temps. Et alors, si tu fais un voyage, le reste du temps, tu roules en vélo. Ouais. Tu fais un voyage en avion, je veux dire.
2: Va faire comme le truc, les primes carbone, il y avait quelques années. Là. Je vais t'acheter la tienne, comme ça, je pourrais plus voyager.
3: Le scandale.
2: Hein, ça va être ceux qui bougent pas, qui restent dans leur giron, et ceux qui voyagent, ils vont acheter les données carbone.
4: Moi, je pense que l'énergie ne reste pas simplement l'énergie. Hein. Il y a des choses qu'il faut qu'on regarde quand même aussi de près. C'est-à-dire qu'actuellement, je ne sais pas si vous avez vu, mais il y a beaucoup, beaucoup de champs qui sont complètement pelés. Et c'est pourtant pas la période des grandes moissons, c'est pas la période où on récolte beaucoup.
3: Ouais.
4: Il faut aussi savoir pourquoi est-ce qu'il y en a autant pour le moment.
1: Des champs pelés ?
4: Oui.
1: J'en ai pas vu ?
4: Eh ben, il y en a, tu peux regarder. Ben, ça va vers les gens qui étaient autrefois des exploitants agricoles, qui maintenant se transforment en énergéticiens.
3: Ben oui, bien sûr.
4: Et qui produisent de l'énergie verte.
1: Pour les digesteurs.
4: On cultive actuellement, et il y a énormément d'hectares qui sont cultivés juste à côté de chez nous pour produire de l'énergie. Alors là, il y a un truc qui m'échappe par rapport justement à l'écologie et par rapport à l'énergie, sur les deux aspects. Je ne vois pas très bien où on va avec un truc pareil. Effectivement, les exploitants agricoles, ils ont de la peine à vivre. Et c'est vrai qu'ils ont trouvé un truc avec l'énergie.
3: Ça rapporte plus.
1: Je sais pas s'ils ont de la peine à vivre, mais en tout cas, ils cherchent toujours à maximiser leur production.
4: Oui, bien sûr.
3: Non, mais ça rapporte plus.
2: Leur profit peut-être plus.
3: Voilà, ça rapporte plus de faire de la luzerne et des produits comme ça qu'on va mettre au digesteur après, que de faire un hectare de blé ou de lin ou d'autres choses. Ou de l'un ou de l'autre.
4: Bravo.
0: C'est sûr que, de toute façon, on a des surproductions agricoles assez importantes. Donc, à la limite, pourquoi pas...
4: Mais si c'était que ça, ils sont énergéticiens, c'est-à-dire qu'on cultive spécifiquement pour ces digesteurs. Ouais. Et non seulement ça, mais ce n'est pas fait simplement pour traiter des déchets agricoles. C'est que maintenant, tu as l'industrie qui vient aussi, qui amène ces déchets dans les digesteurs. Donc, actuellement,
1: mais ce n'est pas si grave si par ailleurs, on produit assez de production alimentaire.
0: Oui, voilà.
1: Parce que l'agriculture française, elle est exportée à je ne sais pas combien, mais à 80%. On produit énormément pour l'exportation.
4: Oui.
1: Donc,
0: Et il y a de la surproduction.
1: Oui. Donc,
3: ça dépend des secteurs.
1: S'il y a une partie des champs qui sert à des digesteurs pour méthane, là, c'est pas peut-être pas si grave.
4: Je ne sais pas. D'un point de vue écologique, je ne sais pas si c'est vraiment très bien de consacrer des terres à autre chose que la production agricole. Moi, j'ai des doutes. Transformer ça en énergie, je trouve qu'il y a quelque chose qui n'est pas, en tout cas, qui ne paraît pas équilibré probablement.
0: En cherchant bien, André, si tu produis des patates, tes frites te donnent de l'énergie.
4: Oui. J'ai la frite.
0: Donc, à la limite, on n'en est pas loin de produire de l'énergie à base de patates.
1: Ouais. Seulement un peu plus direct.
0: Ouais. Oui, voilà, circuit. Ouais. Bah, circuit court, ouais. Allons-y.
3: Ouais. Non, mais c'est vrai que pour les hydrocarbures et tout ça, de toute façon, il faut bien trouver autre chose maintenant. Hein.
1: Ah oui, il faut commencer à trouver autre chose.
3: Il faut commencer à trouver autre chose. C'est vrai que le problème du détroit d'Hormuz, là, c'est
2: déjà
3: bien.
2: Il y a déjà des choses. Mais aujourd'hui, la consommation fait qu'on va... Tant qu'il y aura du pétrole, on ne trouvera pas autre chose. Mais c'est quand il n'y aura plus de pétrole qu'effectivement, là, les choses vont commencer à sortir. Parce qu'il y a des choses qui existent déjà.
3: Ouais, mais...
2: L'hydrogène, des choses comme ça. Et,
4: oui.
2: Voilà. Et ceux qui fournissent le pétrole font en sorte qu'effectivement, les nouvelles technologies ne sortent pas.
3: Oui, mais je pense qu'on prend peut-être du retard par rapport à d'autres pays aussi. On n'est peut-être pas assez en avance.
2: C'est au niveau mondial, là. C'est même pas
3: Par exemple, je regardais la... Dernier salon de l'automobile en Chine, sur les voitures chinoises, il y a une voiture sur deux qui est une voiture électrique produite maintenant.
4: Oui.
3: Nous, on en est loin encore de ça.
1: On en est loin, mais on a quand même progressé parce que je vois que je me faisais la réflexion hier en regardant la télévision, les pubs à la télé. Eh bien maintenant, les pubs à la télé,
0: vas-y,
1: tout le temps des voitures électriques.
3: Oui.
1: Tu n'as plus de voiture qui est... Alors, soit hybride, mais souvent, pleine à 100% électrique.
3: Ouais.
1: Actuellement, là, d'autant que c'est en train de faire un grand boom avec les problèmes de pétrole, enfin de carburant à plus de 2 euros, là. Et donc, je pense qu'en France, on y arrive aussi.
3: Ah oui, je suis pas au courant, moi.
4: On va te brancher.
0: Au niveau des automobiles, justement, je crois qu'il y a un peu d'abus de vouloir faire le forcing à faire acheter des voitures électriques. Alors qu'il y a un parc qu'il va falloir de toute façon digérer, un parc énorme de voitures thermiques qui, globalement, pour l'instant, ne consomme pas plus que la production de nouvelles voitures électriques. C'est limite choquant de détruire du matériel qui marche et qu'il va falloir de l'énergie pour les détruire, c'est sûr. Non, t'as pas l'air d'accord.
3: Non, ce qui est plus difficile, c'est de pousser les gens à acheter des voitures électriques alors qu'ils n'ont même pas les moyens d'acheter une voiture d'occasion
0: qui marche
3: au gasoil. Hein. Donc,
0: c'est encore
3: autre chose. Hein.
0: Parce que, comme dit Bernard, quand on regarde les publicités, si on veut apparemment, se battre, c'est à la portée de tout le monde.
3: Si on veut se battre
0: contre
3: on veut se battre contre la pollution et tout, c'est vrai qu'il faut donner les moyens aux gens. C'est pas en disant que... Mais tu peux acheter une voiture électrique à 50 000 euros que...
4: Est-ce que l'avenir est en voiture ?
0: Hervé, je suis pas certain qu'on pollue plus à l'heure actuelle avec les voitures thermiques la production forcée de voitures électriques. Je suis pas certain.
3: Bon, écoute, on va regarder et puis...
2: Non mais il a tout à fait raison, parce qu'après derrière dans le cycle complet, entre le moment où on fabrique la voiture, le moment où elle roule et le moment où on détruit la voiture... Aujourd'hui, le thermique est encore devant. Pourquoi ? Parce que les batteries aujourd'hui des véhicules électriques sont extrêmement coûteuses pour le recyclage.
3: Sur les batteries, oui.
0: Et énergivore aussi à la fabrication.
2: Parce qu'aujourd'hui, dans les voitures dites thermiques, on est à plus de 90% de recyclage sur les voitures. On n'est pas tout à fait à ça sur les voitures électriques. Parce qu'effectivement, la batterie, après, derrière, avec les métaux rares et les choses comme ça, c'est très très compliqué à recycler.
0: Bon, et au bout de là, à qui profite le crime, en fait ?
4: Écoute, pas à moi, pour le moment.
3: Je sais pas.
2: En fait, il va profiter essentiellement aux Chinois, parce qu'aujourd'hui, c'est eux qui sont le vent en poupe. Ils vont même commencer à fabriquer des voitures en Europe, et même en France, à côté de Rennes.
3: Peugeot, c'est... C'est Peugeot qui s'est mis en accord avec une boîte chinoise. Voilà. Aussi, donc voilà.
2: Donc demain, on sera tous peut-être des petites voitures chinoises.
4: Mais est-ce que l'écologie, est-ce que l'avenir, d'un point de vue écologique, c'est la voiture? Est-ce que c'est toujours les transports voitures? Est-ce qu'on ne devrait pas travailler sur des alternatives un peu plus cohérentes et un peu plus crédibles que ce qu'on fait actuellement?
2: On n'a pas encore Spock et tout ça, du moins, on n'a pas encore trouvé la téléportation, donc je pense qu'il y aura toujours besoin d'un matériel.
1: Le problème, c'est que la société s'est organisée autour de la voiture.
4: Voilà, c'est ça.
1: Donc maintenant, tu vas faire tes courses, tu vas à 20 km, tu vas à Compiègne, etc. Mmh. Tu fais tes courses, tu reviens, tu vas voir ta belle-sœur qui est là-bas, etc. Et donc, on est organisé comme ça. Oui. Il y a 100 ans en arrière, on voyait, les gens ne bougeaient pas pareil. Oui. Voilà. Donc, si on devait revenir au vélo...
4: Je ne parle pas de revenir.
1: Réduire les déplacements...
4: Créer des alternatives aux déplacements qui soient autres que la voiture.
1: Oui, mais il faudrait qu'on limite forcément les déplacements. Ouais. Donc, il faudrait qu'on réduise...
4: Pas forcément. C'est pas dans...
1: Oh, je pense, oui. Enfin, on pourrait avoir beaucoup plus de transports en commun, tu veux dire.
4: Non seulement des bus, mais on peut avoir des trottoirs roulants, on peut avoir plein de choses qui soient différentes.
3: Déjà, le mobile à Crépy, ça évite quand même pas mal de pollution.
1: Ouais, c'est bien, oui. Mais il faudrait quand même réduire.
3: Et pour rebondir un peu sur ce que tu disais, là, on a réduit un peu la pollution grâce à la Covid.
4: À la Covid.
3: C'est féminin. Je suis désolé, c'est féminin.
1: COVID. C'est
3: oui, oui.
4: Le Covid est féminin.
3: Est féminin. Mais grâce à la Covid, j'ai vu
4: comme
3: une étude là-dessus.
4: Comme toutes les calamités,
3: pourquoi...
4: André.
3: Pourquoi simplement parce que avec la Covid, on a développé le télétravail.
2: Le télétravail, aujourd'hui, toutes les grosses entreprises reviennent.
3: Oui, le télétravail a fait en sorte que les gens se sont moins déplacés.
2: Oui, bien sûr, mais pendant un laps de temps assez court.
4: Mais ça aussi, ça...
3: Ça en fait partie.
1: Oui, ça fait partie.
4: Ça fait partie des limitations.
1: On y revient, mais on ne revient pas à avant le Covid.
4: Non.
1: C'est-à-dire que le télétravail, il s'est quand même un petit peu installé.
3: Oui, heureusement.
2: Il
3: est rentré dans les mœurs.
2: Grosses sociétés.
1: J'ai vu une étude récemment qui disait que une étude qui avait porté sur le télétravail montrait que les gens en télétravail étaient plus productifs qu'au bureau.
3: Bien sûr.
1: Et donc ça, oui.
2: C'est après derrière, pour pas le citer, il y a une très grosse...
1: Ça dépend des types de boulot.
2: C'est-à-dire qu'effectivement, il y a des sociétés qui font revenir à l'équivalent temps plein. C'est-à-dire que les 5 jours, zéro télétravail, parce qu'ils considèrent qu'ils ont besoin d'avoir les gens en face d'eux, tout simplement.
1: Mais tu vois, quand tu es au bureau, tu es dérangé toutes les 3 minutes. Oui. Alors, je crois que c'est toutes les 2 minutes qu'un quelqu'un au bureau est dérangé par un mail, quelqu'un qui rentre dans son bureau, son voisin, etc. Donc, au bureau, tu es énormément dérangé. Quand tu es en télétravail chez toi, ça dépend ce que tu as à faire. Mais si tu as des choses à faire qui te demandent de la concentration, eh bien là, t'es bien plus efficace.
2: Il y a aussi le chat qui peut te déranger. Il y a aussi le fait que tu sois tout seul et il n'y a personne pour te surveiller qui fait qu'effectivement...
1: Mais c'est pour ça que 2 jours par semaine, c'est pas mal. Tu mixes les 2.
3: Le télétravail, c'est pour les gens qui sont un peu privilégiés dans leur boulot quand même. Parce que quand tu es caissière ou caissier à Auchan ou Intermarché et tout ça, depuis chez toi, c'est difficile de faire du télétravail.
4: Plombier,
3: c'est difficile de faire du télétravail. Donc c'est quand même certaines
4: catégories.
3: Les éboueurs
4: parlent de faire du télétravail.
3: Exactement. Non, mais c'est vrai que c'est certaines catégories.
1: Les médecins maintenant font du télétravail.
3: Ah bah oui, ça
2: en
3: font
2: beaucoup. Non, c'est du téléprestation, ça existe.
3: Depuis un bout de temps déjà.
1: Ça se développe.
4: Ouais. Donc tu vois, la société s'articule plus autour de l'automobile, mais du télé. Téléphone. Ouais. Parce que je ne sais pas si vous avez remarqué, quand vous circulez en ville, les piétons sur les trottoirs, ils fonctionnent tous au téléphone.
2: Ils sont perdus, c'est pour ça qu'ils avaient leur téléphone.
1: Ils sont tous sur Google Maps.
3: Ah non, ils sont sur les réseaux surtout.
1: Regardez leur chemin.
4: Ils cherchent
1: leur chemin, Jean-Louis.
4: Est-ce que quelqu'un imagine ce que fait Akidam sur le trottoir avec son téléphone à la main? Qu'est-ce qu'il fait? Ah ben,
3: mais il regarde sur...
0: Mais il regarde quoi?
2: Il scroll.
0: Il scroll sur le film.
1: Fait des mathématiques, moi.
3: Tout ce qui est... Bah, tu vas sur...
0: Tu vas sur quoi, justement? Je voudrais un mini-cycle.
3: Sur ton Facebook ou sur ton je sais pas quoi, puis tu regardes.
2: Instagram?
1: Non, c'est pas Facebook.
3: Instagram, je sais pas quoi. C'est...
1: Non, tu vas sur Insta, tu vas sur TikTok.
3: Voilà,
1: tu vas
3: TikTok,
1: sur...
3: Insta, voilà. Ça défile.
0: Et tu vois quoi?
3: Bah, tu vois tous les influenceurs, les influenceuses qui sont à Dubaï, tu vois un tas de trucs.
2: Tu vois que des conneries.
3: Ma mère qui promène son chien. Voilà.
1: Je dirais pas que c'est que des conneries, parce que tu vois ce que tu aimes voir.
3: Dans la 9/10,
1: donc, si tu n'aimes que les conneries, tu reçois que des conneries. Et si tu aimes, je sais pas, par exemple, les sciences ou la politique ou autre, eh bien, tu reçois des trucs scientifiques, des trucs de politique.
2: Oui, hein, en fait, il y a l'algorithme du téléphone qui fait, de l'application dans laquelle tu te trouves, qui va centrer ce que tu regardes.
1: Normalement, ça t'envoie ce qui correspond à tes centres d'intérêt. C'est pour ça que les gens n'arrivent pas à sortir leur nez du téléphone. Parce que ce qu'ils trouvent, c'est ce qu'ils aiment. Si tu aimes le sport, mais tu as des tas d'extraits de foot, matchs de foot, etc. Tu vois,
3: bien sûr.
1: Ou de tennis, tu vois. Et donc, tu regardes, dès que tu en as plus un, tu regardes un autre.
0: En marchant dans la rue, tu...
3: Ouais, exactement.
0: Moi, ça me sidère, ce truc-là.
4: Mais la seule chose qui manque dans le téléphone, pour les gens qui sont comme ça sur les trottoirs, et qui se retournent tout d'un coup et qui traversent devant toi, moi, j'ai failli en écraser quelques-uns.
2: Tout
4: ce qui leur manque, c'est que le téléphone ne leur dit pas « Attention, il est là, le passage clouté.
3: »
4: Oui. Oui, ils ne le voient pas.
3: Mais c'est vrai, quand tu prends les transports en commun, je sais pas moi, il y a 30 ans, les gens, ils lisaient le journal ou un bouquin ou quelque chose. Maintenant, tu en as un sur 50 qui lit un journal, qui lit un livre. Hein. Mais transports en commun, les autres, ils sont tous...
1: Moi, tous les jours, je lis le journal sur mon téléphone.
3: Hein. Ah oui.
1: Mais je suis abonné et je reçois les articles et je lis tous les jours.
3: Ah ouais.
1: Ouais. Donc, je suis sur mon téléphone, mais je lis mon journal au lieu de déployer le papier. Quoi.
4: Ouais. Oui, c'est vrai. C'est plus pratique que lui. Hein.
3: Ah ouais.
0: Enfin, faut
1: tu peux même grossir le texte.
3: Ah oui, moi j'ai du mal. Hein. Journal du mercredi, j'ai du mal, hein, parce qu'il est toujours en A25 ou je sais pas quoi. Donc, du mal à chaque fois dans tous les sens. Faut pas être dans le métro pour l'ouvrir, tourner les pages.
0: Si, tu prends de la place. Comme
3: ah oui, c'est...
0: Voilà, eh bien, vous êtes en compagnie des bavards.
4: Eh ben,
1: tu n'as pas de compte Instagram, alors Jean-Louis?
0: Pardon,
1: tu n'as pas de compte Instagram?
0: Ah non, j'ai pas de compte Instagram.
3: C'est pas ce que c'est. Moi non plus. Hein. Voilà. Je dis ça, moi non plus. Hein. J'ai pas de compte Insta.
0: On est légèrement arriéré.
3: Et quand André, alors on en parle pas.
0: Génération...
4: Sur mon Minitel, ça passe pas.
0: Sur ton Minitel, ça marche pas. En fait, notre problème, il est là.
3: Ouais.
0: C'est que transporter le Minitel dans la main, dans la rue, c'est un peu gênant.
4: C'est surtout avec le fil.
0: Il faut deux mains. Hein.
1: Ce que j'allais dire.
0: Donc, André, Hervé, Bernard et moi-même, et bien sûr, notre patron qui va mettre
3: qui marche dans le jukebox,
0: un coup de jazz, là, tiens,
3: un coup de quelque chose.
0: De nos amis du coin, c'est Terrestris.

0: et suivi. Hein.
1: Voilà, voilà, c'était donc Terrestris, un groupe qui est animé par notre ami Doudou, qu'on connaît bien, surtout à Glaigne, puisque c'est l'ancien président de Glaigne Animation, qui a pris sa retraite il n'y a pas très longtemps. Et que notre ami Daniel remplace au pied levé.
2: Ah non, non, non, je ne suis pas le président de l'association.
1: Non, ne nie pas, ne nie pas, Daniel, on t'a reconnu. Voilà, donc, Hervé, je pense qu'il y a encore autre chose qui t'a défrisé.
3: Plus, ça ne me défrise pas, moi je regarde. Et il faut regarder les informations du secteur, du quartier, enfin de ce qui se passe à côté.
1: Donc écoutez, Hervé, par exemple.
3: Au Plessis-Belleville. Le Plessis-Belleville, il va passer à la vidéo-verbalisation.
0: Ah, enfin.
3: La municipalité du Plessis-Belleville annonce la mise en place de la vidéo-verbalisation sur la commune.
0: Ouais.
3: Ce dispositif permettra à la police municipale de constater certaines infractions à distance grâce à des caméras de vidéoprotection. On pourra voir si on prend un sens interdit, si on ne respecte pas le stop, si on a l'usage du téléphone au volant.
0: Voilà. Eh ben.
3: Et la mairie, elle veut renforcer la sécurité routière face à des comportements jugés dangereux sur plusieurs actes de circulation.
0: Eh ben moi, je
3: surtout
0: suis dans le Plessis. Pour les caméras à l'intérieur même des voitures.
3: Voilà.
0: Allons jusqu'au bout.
3: Mais fais gaffe, parce que ce que tu dis là, bientôt les assurances l'obligeront.
0: Ah oui.
1: Oui, oui.
3: Il y a un truc, tu seras obligé d'avoir une caméra.
0: À ce moment-là, je vends ma voiture.
1: Déjà, déjà, quand tu as un accrochage, si tu as une, je ne sais pas comment on appelle ces caméras de voiture, là.
0: Webcam. Tiens,
3: ah tiens, il y a ta femme qui te demande qu'est-ce que tu fous au bistrot à ce heure-là.
1: Apparemment, c'est un démarcheur. Tu vois.
3: C'est un démarcheur. Oui, bah, appelle-le, il va venir boire un coup.
1: Mais en général, quand tu décroches, il te raccroche au nez. Voilà.
3: Non, non, là,
1: voilà.
3: C'est important, c'est grave, moi, je trouve. C'est vraiment fliquer les gens.
4: Je voudrais déjà souligner quelque chose. Dans l'appellation, donc dans ce que dans ce que tu as dit là, donc tu as parlé de vidéo
3: verbalisation.
4: Vidéo protection.
3: Vidéo verbalisation.
4: Non, oui, mais tu as dit vidéo vidéo protection.
3: Alors, aux caméras de vidéo protection.
4: Protection. Ouais. Donc donc les caméras sur la voie publique, on les appelle de la vidéo protection. Pour ne pas dire de la vidéo surveillance, parce que la vidéo surveillance, on laisse ça aux particuliers. Donc un particulier...
3: Au Pays de l'Est.
4: Lui, il s'équipe, c'est de la vidéosurveillance. Mais quand c'est dans l'espace public, on appelle ça de la vidéoprotection. Mais c'est que de la sémantique.
0: Oui.
4: C'est-à-dire que c'est bien, effectivement, pour surveiller les gens. Et...
3: Exactement.
4: Et en fait, c'est un flicage quand même.
3: Big Brother, il watching you.
2: Mais tu regardes même chez nous, aujourd'hui, quand tu vois, pour parler à Glaigne, il y a des caméras partout. Effectivement, quel que soit ce que tu fasses, la caméra, elle te voit.
3: Ouais.
2: Après, derrière, que ce soit exploité ou pas exploité, mais voilà.
3: Ouais.
2: Surtout que c'est enregistré, après, je connais pas la durée de l'enregistrement. Mais,
3: je crois que c'est 3 ans, tu peux garder 3 ans les trucs.
4: À moi, à Glaigne, c'est un mois. Mais tu dis, tu sais pas qu'est-ce qu'on en fait, mais en fait... ceux qui sont pour les caméras et qui vont les mettre partout, ce qui les intéresse, c'est ensuite de les exploiter.
3: Ouais.
4: Donc après, derrière, ils vont mettre des systèmes pour pouvoir utiliser ces images-là pour, normalement, pour l'ordre public, mais disons, souvent pour aussi dépasser un peu la liberté des gens.
3: Le lien qu'il n'y avait pas avant, c'était la vidéosurveillance, vidéoprotection, vidéosurveillance. Donc il y a des caméras dans toutes les villes, il y en a à Crépy, il y en a à Glaigne, il y en a partout. S'il y a un vol de commis, tout ça, on regarde sur les caméras, on voit ce... la voiture qui est passée, tout ça. Mais là, c'est pas ça. Tu vas traverser en dehors des clous, toc, et tu vas recevoir une amende chez toi.
0: Bien fait.
3: Non mais c'est
1: ça. Je te rejoins.
3: Là, c'est plus.
4: Alors, moi, j'ai déjà eu ces discussions-là en disant que c'est pas normal qu'on soit tout le temps
3: fliqué.
4: Voilà. Ouais. Et la réponse de certaines personnes, c'est de dire non, mais si tu fais tout bien, tu n'as pas besoin d'avoir peur. Si tu fais tout bien dans ta vie, que tu respectes toutes les règles, etc.
1: Eh oui, c'est le bon sens. C'est le bon sens.
2: Mais il y a un truc autour de la table pourrait dire qu'il a fait depuis toute sa vie tout bien.
4: Bah,
2: hein, personne.
0: C'est moi.
2: Fais gaffe, ça va fumer.
4: Surtout le 30 à l'heure, là. Parce que,
2: ouais, bien sûr.
4: Le 30 à l'heure, pour le respecter, c'est pas facile. Hein.
3: 30 à l'heure, non. C'est... Ouais.
1: On se plaint d'être surveillé, mais il y a un truc qui me choque, moi. Dans les temps jadis, quand on se promenait dans un quartier résidentiel, il y avait des petits murets avec des grilles, souvent, et puis... Le quidam qui arpentait les trottoirs voyait ce qui se passait au niveau des maisons, et puis les résidents des maisons voyaient ce qui se passait dans la rue.
3: Bien
1: mais
3: sûr.
1: Maintenant, les murs montent. Quand il n'y a pas assez, on met des canisses pour
4: curer,
1: etc. Donc, à la limite, les
4: caméras... Il y en a qui mettent cher hein, pour faire leur couture.
2: Mais pour répondre à ce que tu viens de dire, c'est qu'avant il y avait plus, maintenant il y a plus la petite mémé qui tire le rideau à chaque fois qu'il y a un bruit qui passe dehors. Hein, tout le monde est occupé à faire autre chose, à être sur son téléphone, donc elle a plus le temps d'aller regarder ce qui
1: voilà,
2: se passe.
1: Voilà. Donc la caméra est là pour pallier à ce genre de problème.
4: Eh ben voilà. En tout cas, il y a une espèce de chimère de croire que les caméras partout, c'est pour la sécurité. Parce que quand il y a des études sérieuses sur le sujet, une ville avec caméra, une ville sans caméra, eh bien, la délinquance, le chiffre de délinquance, il est tout à fait similaire. Donc, ces caméras partout, c'est plutôt psychologique. Mais en termes de résultats, ça ne change pas vraiment les choses en termes de délinquance.
1: Je suis tout à fait d'accord avec toi, Bernard.
4: Depuis qu'il y a
1: des caméras dans ma rue, il y a toujours autant de canettes, de bouteilles et tout qui sont balancées par les portières
3: des gens qui circulent
1: sur la départementale.
3: Les délinquants, ils savent où sont les caméras et voilà. Tu mets une capuche, une casquette, quelque chose et puis voilà.
4: Et
3: tu mets des gants et puis...
4: Mais ce n'est pas une opinion, c'était le résultat d'une étude scientifique.
3: Oui.
1: Très bien. Bon, on ne sait jamais.
3: Voilà, attends, il est en train de
1: mettre
3: ça.
1: Et voilà, Jean-Louis est en train de mettre. Il semble qu'il y a une caméra.
3: Au café, il n'y a pas de caméra.
1: On va savoir.
3: Bah oui. Non, là...
1: T'as pas installé de caméra,
3: quand même être terrible, moi, je trouve.
2: Dans les cafés, bien sûr que si.
4: Dans quel café, bien sûr.
2: Bien sûr que si.
3: Dans les cafés ?
2: Bien sûr, oui.
3: Bah, pas dans le nôtre, en tout cas.
2: Ah non, c'est
3: le directeur.
2: Non,
3: dans le nôtre. Daniel, c'est toi
2: ici,
3: qui t'as mis les caméras ici ?
2: Non, peut-être que demain, oui.
3: Ah, hein, d'accord.
2: Tu sais, on ne sait pas ce que l'avenir nous réserve.
4: Quand on imagine le nombre d'images produites.
1: C'est oui.
4: Stockées, envoyées, etc., traitées, c'est faramineux.
3: C'est de la pollution.
4: Alors,
2: rien que les gens ne se rendent pas compte, mais la quantité de serveurs qu'il faut pour stocker tout ça,
1: oui.
2: Et les refroidir.
3: On en revient.
2: Voilà, et quelle est la quantité d'énergie ?
4: La prochaine fois, il faudrait que je regarde, parce que ce que tu dis là, c'est valable pour quand on fait une interrogation sur une IA.
3: Ouais, exactement.
4: Quand on pose une question à une IA, tout ce que ça mobilise en termes d'énergie et de serveurs, de câbles, de systèmes de communication et tout, mais c'est faramineux aussi.
1: Ouais.
4: Et les gens font ça sans penser même que ça peut produire quelque chose, du CO2, on n'imagine même pas, de l'énergie, on n'imagine même pas. Moi-même, quand je demande à l'IA, je me demande pas tout ce qu'il y a derrière.
3: Combien de litres d'eau ?
4: Ça, c'est un sujet pour la prochaine fois.
1: Oui. Mais quand même, tout à l'heure, tu avais l'air de dire que l'exploitation de toutes ces images, c'était plutôt quelque chose qui allait toucher la question de la vie du citoyen moyen.
4: Oui, ça va se développer, oui.
1: C'est-à-dire, on va peut-être...
4: Nous, par exemple, à Glaigne, on a eu à décider d'adhérer, donc c'est fait maintenant, à un système qui est basé à Beauvais et donc qui réunit toutes les caméras de l'Oise.
1: Oui.
4: Et il y a déjà plusieurs centaines de villages qui sont connectés. Et donc toutes les images maintenant de tous ces villages de l'Oise, des villages, parce que les villes, je pense qu'elles sont plus autonomes, ça part à Beauvais et là-bas, il y a un mur d'écran et puis il y a des algorithmes ou des intelligences qui analysent ça pour détecter. Alors détecter quoi ? On ne sait pas vraiment, mais pour détecter en cas de problème. Voilà, un problème, je ne sais pas ce que c'est qu'un problème.
1: Et
4: voilà.
3: Et c'est confié à des boîtes privées.
4: Non, pour l'instant, c'est le syndicat de...
3: Ah ouais.
4: C'est SMOTHD, c'est le syndicat qui s'occupe de la fibre optique. Là, pour l'instant, c'est un syndicat donc, de communes. Donc, c'est semi...
3: C'est pas sous-traité par...
4: C'est public, non, c'est pas sous-traité. Ah
2: ouais. C'est un coût, ça, chaque année, la mairie paye chaque année un truc, je suppose.
4: On sait pas encore combien. Mais...
2: Ah, on sait pas encore. Ça va être la surprise. T'adhères, tu sais pas combien tu payes.
4: La mairie a signé, mais le montant de l'abonnement annuel n'était pas fixé.
3: Donc, pour amortir, il va falloir verbaliser. Il va falloir avoir des délinquants.
1: Donc, c'est au Plessis Belleville qu'on verbalise maintenant.
3: Moi, j'ai vu ça au Plessis, peut-être autre part. Hein. Peut-être, je pense que de toute façon, il y aura peut-être la même chose à Crépy. Il n'y avait pas de date là.
2: Il n'y a pas de date
3: ils annoncent la mise en place.
4: En fait, c'est comme un radar. Donc, c'est comme un radar. Les radars, c'est un truc automatique. Oui. Quand tu passes dans ton flash, là, ça sera pareil.
3: Ouais.
4: Tu traverses hors des clous, on te flash. Et tu...
3: oui. Là, c'est pour les véhicules, là. C'est pas pour les piétons, pas encore.
4: Ah, c'est pour les véhicules.
3: Pour les piétons, ça viendra.
1: Mais il va falloir du monde derrière les caméras.
3: On disait pour les piétons.
2: Mais non, c'est l'intelligence artificielle qui fera tout ça.
3: On disait pour les piétons, là, je disais un truc, s'il y a un passage piéton, si tu traverses en dehors du passage piéton, s'il y a un passage piéton à moins de 50 mètres d'où tu es, tu peux avoir une contredanse.
4: Ouais.
1: Bon.
3: Donc là, bientôt, il y aura les caméras pour ça.
1: J'ai pas bien compris ton histoire.
3: Sur un trottoir, tu veux traverser la rue.
1: Oui.
3: Si à 50 mètres du lieu où tu te trouves, il y a un passage piéton, il faut que tu ailles sur le passage piéton. Si tu traverses la rue en dehors du passage piéton, tu peux avoir une amende.
1: Oui, si tu es en dehors des clous, c'est...
3: Exactement, être en dehors des clous.
4: Non, moi, je me rappellerai toujours, quand j'étais jeune, n'est-ce pas?
1: C'est vrai.
2: Il n'y a pas longtemps.
4: J'étais en échange en Allemagne. Et donc, on sort le soir, il doit être à peu près 11h du soir, minuit, dans les rues. Et donc, on arrive devant un croisement.
3: Ouais.
4: Et puis, nous, on était quelques Français et quelques Allemands. Ouais. Et les Français, de toute façon, il n'y avait pas de voiture. Donc, traversent la route en cœur. Et les Allemands, tous bloqués sur le trottoir, en attendant que le petit bonhomme devienne vert. Et donc, c'était sidérant de voir la différence de culture.
3: Pareil en Suisse.
1: Deutsche Qualität.
3: En Suisse, c'est pareil. En Suisse, c'est pareil.
5: Non, mais c'est peut-être une question de perception des couleurs.
3: Oui.
5: pareil en France et en Allemagne.
4: Le français est daltonien de base.
5: Ouais, c'est ça.
3: C'est une question de culture, c'est tout. Hein. C'est une...
4: ouais.
1: Avec un cas.
3: Ouais. Ouais, je sais pas. En Suisse, c'est pas de cas, mais...
4: Je pense que c'est pareil en Suisse.
3: Ouais, c'est pareil.
4: Mais en Italie, je crois pas.
3: Non. C'est si tu traverses dans les clous en Italie, t'as une contredanse. C'est l'inverse.
1: Alors, je t'explique pas quand on traverse la Méditerranée, alors là, il y a plus de couleurs, là. Enfin, c'est pas les mêmes.
3: C'est pas tout à fait la même chose. Bon, c'est vrai.
1: Vous avez eu l'occasion de circuler en automobile, justement, de l'autre côté de la Méditerranée.
3: Non.
1: Ça vous a jamais surpris. Bernard, t'as dû expérimenter le problème.
4: De l'autre côté, en Afrique, tu veux dire?
1: Oui, en Afrique ou au Moyen-Orient, ou par là. Non.
4: Moi, j'ai vécu longtemps.
3: Je suis pas allé dans ces pays-là, moi.
4: Je l'ai vécu longtemps en Mauritanie, donc.
3: Ah oui.
4: Si tu veux conduire en Mauritanie.
2: C'est pas le permis qu'il faut avoir, c'est quoi, là?
1: Une Kalachnikov.
4: Non, mais c'est un peu le bazar, hein. C'est un peu. Ouais.
3: Quand tu vas en Italie...
4: Les stops, les feux, c'est plutôt indicatif.
1: Oui, c'est ça.
4: Ouais.
1: C'est
2: si tu t'arrêtes au feu rouge, on trempe dedans derrière, c'est ça.
3: Tu vas en Italie, c'est pareil. Hein. En Italie, ils conduisent... Wow. Faut pas avoir peur. Hein.
4: Et alors le système fait que tu arrives à des autoblocages, enfin, comme des pavés autobloquants, là, c'est-à-dire un carrefour. Quand les quatre routes se sont engagées et que tout le monde est bloqué au milieu, et que derrière, ça s'accumule... Ouais. Finalement, tu n'en sors plus.
3: Non.
4: Tu ne peux plus en sortir. Alors parfois, les gens sortent de leur véhicule et puis tu en as certains qui vont se mettre à faire la circulation pour arriver à sortir du bourbier.
5: Bon. c'est un mode que tu devrais indiquer à la mairie du Plessis-Belleville.
4: Aurait-il des caméras que je crois qu'il n'y en a pas beaucoup qui paieraient.
3: Avant, on avait des gendarmes, on avait des flics et tout. Là.
4: Ouais.
2: Les gardes champêtres.
3: Et voilà, il n'y a plus tout ça.
4: Ouais.
3: Pour faire la circulation.
5: Eh oui. Ah oui.
1: Pourtant, c'était bien le policier avec son bâton blanc.
3: Bien sûr.
5: Oui, oui.
4: Donc, on aurait pu appeler l'émission, c'était mieux avant.
1: Oui, tout à fait.
3: Exactement.
2: Non, mais... Oh, n'exagérons pas.
1: Le problème, il est dans l'âge des bavards de ce soir.
2: C'est vrai que je fais la frontière.
6: Il y en a
2: parce
6: plus
2: que...
6: vieux que d'autres.
3: Vas-y, toi, t'es à la frontière, Dan.
2: Bah, je suis à la frontière parce que là-bas, on sent que c'est la retraite et c'est très, très. Moi, je suis encore en activité, donc.
5: Bah, il faut bien qu'il y en ait qui paye. Hein, mais,
3: bah oui, bien sûr.
1: Y en a qui nous servent à boire, quand même.
3: Bien sûr.
1: Ça le fait pas et qui nous mettent à tu nous remets un petit coup de zizik là et puis tu nous remets la tournée de
5: aussi parce que
1: ce sera la tournée d'Hervé, tiens,
4: commence à avoir le gosier sec.
3: Bah oui, c'est vrai, hein, m'avait fait parler de trop là, hein.

0: Voilà, vous êtes avec les bavards du bar.
1: Eh oui.
0: Bonsoir. Voilà. Il y avait l'anniversaire des 30 ans de la MJC, centre social,
2: ouais.
0: La semaine dernière, donc.
2: C'était quoi, le 5-6,
0: ouais, samedi,
2: là, le
0: 4-5, ouais, c'est ça.
2: Enfin, samedi dernier.
0: Ouais. Samedi dernier, tout à fait.
2: Dernier, ouais. Ouais, ouais.
0: Et donc. Qu'est-ce qui a été alors? Il y a eu des...
2: Ah bah, moi j'y étais, obligatoire. La radio l'a fait l'après-midi, porte ouverte, avec direct. On a reçu un peu les anciens acteurs de l'MJC et puis les acteurs actuels, quoi. Tout le monde a parlé un peu de...
0: De l'MJC social.
2: Oui, oui, social, voilà, parce que social...
3: A été créé après.
2: La MJC normal, elle a été créée bien avant. Hein.
3: Donc,
2: elle
3: est créée
2: en 57. Hein, voilà. Moi, je crois que c'était 50. Bon, enfin, c'est bon.
3: Donc,
2: 57.
3: La MJC sociale fait quoi, là?
2: La MJC sociale, elle fait du social, en fait.
3: C'est quoi le social?
0: Non. Vas-y, Hervé, explique un peu, parce qu'en fait, c'est une annexe. Au départ, c'était une annexe de la MJC de Crécy.
2: C'est-à-dire que la MJC culture, ça s'appelait comme ça, elle faisait du social déjà. Mais elle s'est aperçue qu'il y en avait de plus en plus à faire. Et donc, avec le quartier. C'est le quartier nord ou sud là? L'autre côté de la voie ferrée.
3: Quartier des musiciens.
2: Quartier sud. Voilà, il y avait besoin de...
0: On disait le quartier Kennedy dans l'époque.
2: Oui. Ouais, c'est toujours le quartier Kennedy. Il y avait besoin de se développer. Donc, ils ont construit un bâtiment au rez-de-chaussée médiathèque. Au premier étage, il y avait la CAF. Hein, et au deuxième étage, il y a...
3: Le centre social.
0: Voilà. Et il y avait des annexes aussi.
2: Il y a des annexes toujours. Il y a
0: des annexes sociales. Il y avait le 11, je me souviens. Gaston Ramon aussi.
3: Il y a toujours 4 sites.
2: Parce que là, ça dépend des âges. Ils ne sont pas tous ici. Les ados ne sont pas.
3: Mais on ne sait toujours pas qu'est-ce qui se cache derrière ce mot social.
2: Alors, social, c'est surtout périscolaire. Ils font surtout des animations du périscolaire. Reçoivent les enfants le matin de bonne heure, à partir de 7h, je crois, hein, déjà.
3: Oui, 7h-19h.
2: Voilà, 7h-19h. Voilà. Après, il y a le mercredi, il y a l'aide aux devoirs, il y a un tas de choses comme ça. Il y a,
3: il y a plusieurs activités aussi.
2: Pendant les vacances scolaires.
3: Il y a des activités qui sont comment apprendre le français, ou il y a des activités...
2: Ouais, j'allais y venir après.
3: Il y a des choses comme ça, apprendre à tricoter.
2: Après, en dehors, des gens peuvent venir gratuitement... participer à d'autres animations pour les adultes.
3: Il faut être adhérent, tout simplement.
2: Il faut être adhérent. Il y a de la cuisine, il y a apprendre le français, il y a apprendre à tricoter. Oui. Ils vont peut-être ouvrir un autre truc pour les vieux, quoi, en fait.
3: Il n'y a pas l'informatique.
2: Il va y avoir un truc.
3: Parce que André pourrait y aller.
1: Oui, ben, je pense que je vais y aller.
2: Non, c'est important d'avoir ça, quand même.
3: Surtout qu'il y a plus de 1700 adhérents, quand même.
2: Ouais.
3: Avec les familles. C'est quand même presque 10% de la population. Hein.
2: Ouais.
3: Mais donc 90% du social, c'est le périscolaire, c'est-à-dire l'accueil des enfants en dehors des heures scolaires. Tout à fait. Ouais, le mercredi fait. Et le mercredi. Pendant les vacances scolaires, pendant les périodes scolaires.
2: Et donc, des activités, des jeux, et puis aussi... Il y a des spectacles, des conférences,
3: ouais,
2: tout
3: font,
2: ça.
3: Ils font plein d'activités.
2: Il y a plein de choses.
3: C'est par tranche d'âge, en fait. Hein.
2: Ouais.
3: Voilà.
4: Et donc ça fait 30 ans, alors.
3: Ça fait 30 ans que le bâtiment a été construit à côté.
2: 30 ans. Voilà. Ce qui est marrant, parce qu'on les a vus, là, ils sont venus les interviewer, ce qui est marrant, c'est que les gens qui étaient l'ancien directeur... de la MJC Culture, Philippe Rubio.
3: Il était à l'époque, il n'y avait qu'un seul directeur.
2: Ben, il était là. Maryse Léardi, ça fait 4-5 ans qu'elle a arrêté.
3: 2021.
2: Elle était là aussi. Il y a un attachement viscéral. C'est plus qu'un travail, en fait, hein, pour ces gens-là.
3: C'est du social.
2: Ouais,
3: donc, effectivement, quand tu travailles dans ce genre de profession, il y a aussi cet attachement envers les enfants, envers les...
2: Ouais, tout à fait. Envers les familles et tout ça. Ouais, ouais, c'est... C'est assez beau de voir ça, quand même.
1: Oui, oui. C'est un maillon essentiel pour le quartier, en tout cas.
2: Ah oui, bien sûr.
1: Et c'est vrai que Crépy s'est construit autrefois. Je me souviens avoir demandé à du temps de M. Dupuis, qui était maire, pourquoi la ville a été coupée en deux, quoi. Et à l'époque, les réponses m'ont été faites que bah, c'est ce qu'on voulait. Ah oui. On voulait garder le petit crépi traditionnel dans son coin. Et puis, bah, de l'autre côté, il y avait un élu municipal qui m'avait parlé de la créisation, c'est-à-dire l'idée que, bah, effectivement, tous ces trucs-là, ça faisait penser à Creil.
2: Ah,
0: wow. Tu t'exagères peut-être un
1: peu. Ah non, non, c'est
0: un... Il faut regarder quand même.
1: Non, je n'exagère pas, c'est des propos qui m'ont été tenus.
0: Oui,
1: je les rapporte tels qu'ils m'ont été tenus.
0: Ça m'épate beaucoup, parce que de toute façon, il n'y avait pas de terrain, il n'y avait pas de possibilité d'expansion de Crépy. Et puis, il y avait aussi cette coupure en deux de la SNCF.
1: Oui,
2: on aurait pu déplacer la voie ferrée quand même.
0: Oui, on aurait pu... mais en fait, il n'y avait pas de bras, donc on n'a pas pu faire. Ouais. Mais c'est vrai que cette coupure-là, elle a joué des mauvais tours. Oui. Et notamment à la MJC, puisqu'en fait, la MJC, qui était toute neuve quand ce quartier-ci s'est construit, la MJC qui faisait... à la base du social aussi, puisque les ateliers tricot, les ateliers de couture et tout ça, ça existait déjà là-haut sur place. Et donc, on s'est aperçu qu'on n'arrivait pas à la MJC, donc à drainer les gens du nouveau quartier. Ils restaient de l'autre côté de la voie ferrée.
1: Voilà.
0: Donc, en fait, la nécessité de faire ce local, notamment sur la place, ça s'est vite...
1: bien sûr.
0: Ça s'est vite révélé indispensable pour la survie de la MJC. Et puis après, il y a le fait aussi que c'était sur la façade, c'était marqué culture, et que culture n'avait pas forcément un bon impact auprès de la population.
2: Oui. Oui, voilà. Me disait Jean-Yann, quand j'entends le mot culture, je sors mon revolver.
0: Voilà. C'est la même époque, hein, Jean-Yann.
1: C'est bon, ben.
0: Voilà.
1: Faut que tu nous reserves à boire, là.
5: Ah bah écoutez,
1: on va pas partir comme ça.
2: Tu sers un petit coup avant de fermer ?
5: Non, mais je pense que le temps est passé.
1: Ah !
2: Oh là là là,
0: voilà, il ferme
2: sans rien dire à personne, comme ça.
0: Il fout dehors, car hop là, il fout dehors.
1: Il en a marre.
4: Personne n'a dit du coup aujourd'hui.
1: C'est vrai.
5: Depuis le temps maintenant, on a un peu le temps, on a un peu l'habitude.
0: Bon, allez, bonsoir les amis. Alors, donc, puis on se retrouve le mois prochain pour boire un coup ensemble. Et puis, on espère que ces dames seront parmi nous. Ce serait quand même sympa d'avoir une voix féminine réputée bavarde aussi. Allez, bonsoir à tous.
5: Bonsoir,
0: bonsoir André, bonsoir Hervé, bonsoir Bernard et bonsoir Daniel.

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